0: terre comme au ciel. Donne-nous aujourd'hui notre pain de ce jour. Pardonne-nous nos offenses, comme nous pardonnons aussi à ceux qui nous ont offensés. Et ne nous laisse pas entrer en tentation, mais délivre-nous du mal. Amen. Je vous salue, Marie, pleine de grâce. Le Seigneur est avec vous. Vous êtes bénie entre toutes les femmes. Et Jésus, le fruit de vos entrailles, est béni. Sainte Marie, Mère de Dieu, priez pour nous pauvres pécheurs, maintenant et à l'heure de notre mort. Amen. Gloire soit au Père, au Fils et au Saint-Esprit, comme il était au commencement, maintenant et toujours, et dans les siècles des siècles. Amen. Récitons maintenant la prière introductive de ce chapelet. Jésus crucifié, prosterné à tes pieds, je t'offre les larmes de sang de celle qui t'a accompagné pendant toute ta vie et pendant ton si douloureux chemin de croix avec un tendre et compatissant amour. Fais, ô bon Maître, que je prenne à cœur les enseignements des larmes de sang de la très sainte Mère pour qu'en accomplissant ta sainte volonté sur terre, je puisse te louer et te glorifier au ciel et pour toute l'éternité. Amen. Premier mystère, les larmes versées par la Vierge Marie, suite à la prophétie de Siméon pendant la présentation de Jésus au Temple. Ô Jésus, regarde les larmes de celle qui t'a le plus aimé sur terre et qui t'aime au ciel le plus intensément. Ô Jésus, écoute nos prières à cause des larmes de sang de ta très sainte Mère. Ô Jésus, écoute nos prières à cause des larmes de sang de ta très sainte Mère. Ô Jésus, écoute nos prières à cause des larmes de sang de ta très sainte Mère. Ô Jésus, écoute nos prières à cause des larmes de sang de ta très sainte Mère. Ô Jésus, écoute nos prières à cause des larmes de sang de ta très sainte Mère. Ô Jésus, écoute nos prières à cause des larmes de sang de ta très sainte Mère. Ô Jésus, écoute nos prières à cause des larmes de sang de ta très sainte Mère. Deuxième mystère, les larmes versées par la Vierge Marie pendant l'exil de la Sainte Famille en Égypte. Ô Jésus, regarde les larmes de celle qui t'a le plus aimé sur la terre et qui t'aime au ciel le plus intensément. Ô Jésus, écoute nos prières à cause des larmes de sang de ta très sainte Mère. Ô Jésus, écoute nos prières à cause des larmes de sang de ta très sainte Mère. Ô Jésus, écoute nos prières à cause des larmes de sang de ta très sainte Mère. Ô Jésus, écoute nos prières à cause des larmes de sang de ta très sainte Mère. Ô Jésus, écoute nos prières à cause des larmes de sang de ta très sainte Mère. Ô Jésus, écoute nos prières à cause des larmes de sang de ta très sainte Mère. Ô Jésus, écoute nos prières à cause des larmes de sang de ta très sainte Mère. Troisième mystère, les larmes versées par la Vierge Marie lors de sa quête de Jésus à 12 ans dans le temple de Jérusalem. Ô Jésus, regarde les larmes de celle qui t'a le plus aimé sur la terre et qui t'aime au ciel le plus intensément. Ô Jésus, écoute nos prières à cause des larmes de sang de ta très sainte Mère. Ô Jésus, écoute nos prières à cause des larmes de sang de ta très sainte Mère. Ô Jésus, écoute nos prières à cause des larmes de sang de ta très sainte Mère. Ô Jésus, écoute nos prières à cause des larmes de sang de ta très sainte Mère. Ô Jésus, écoute nos prières à cause des larmes de sang de ta très sainte Mère. Ô Jésus, écoute nos prières à cause des larmes de sang de ta très sainte mère. Ô Jésus, écoute nos prières à cause des larmes de sang de ta très sainte mère. Quatrième mystère, et les larmes versées par la Vierge Marie pendant la Passion et le douloureux chemin de croix de Jésus. Ô Jésus, regarde les larmes de celle qui t'a le plus aimé sur la terre et qui t'aime au ciel le plus intensément. Ô Jésus, écoute nos prières à cause des larmes de sang de ta très sainte mère. Ô Jésus, écoute nos prières à cause des larmes de sang de ta très sainte mère. Ô Jésus, écoute nos prières à cause des larmes de sang de ta très sainte mère. Ô Jésus, écoute nos prières à cause des larmes de sang de ta très sainte mère. Ô Jésus, écoute nos prières à cause des larmes de sang de ta très sainte mère. Ô Jésus, écoute nos prières à cause des larmes de sang de ta très sainte mère. Ô Jésus, écoute nos prières à cause des larmes de sang de ta très sainte mère. Cinquième mystère, les larmes versées par la Vierge Marie pendant la crucifixion, l'agonie et la mort de Jésus sur la croix. Ô Jésus, regarde les larmes de celle qui t'a le plus aimé sur la terre et qui t'aime au ciel le plus intensément. Ô Jésus, écoute nos prières à cause des larmes de sang de ta très sainte mère. Ô Jésus, écoute nos prières à cause des larmes de sang de ta très sainte mère. Ô Jésus, écoute nos prières à cause des larmes de sang de ta très sainte mère. Ô Jésus, écoute nos prières à cause des larmes de sang de ta très sainte mère. Ô Jésus, écoute nos prières à cause des larmes de sang de ta très sainte mère. Ô Jésus, écoute nos prières à cause des larmes de sang de ta très sainte mère. Ô Jésus, écoute nos prières à cause des larmes de sang de ta très sainte mère. Sixième mystère, les larmes versées par la Vierge Marie quand le corps de Jésus est descendu de la croix et qu'elle l'a pris dans ses bras. Ô Jésus, regarde les larmes de celle qui t'a le plus aimé sur la terre et qui t'aime au ciel le plus intensément. Ô Jésus, écoute nos prières à cause des larmes de sang de ta très sainte mère. Ô Jésus, écoute nos prières à cause des larmes de sang de ta très sainte mère. Ô Jésus, écoute nos prières à cause des larmes de sang de ta très sainte mère. Ô Jésus, écoute nos prières à cause des larmes de sang de ta très sainte mère. Ô Jésus, écoute nos prières à cause des larmes de sang de ta très sainte mère. Ô Jésus, écoute nos prières à cause des larmes de sang de ta très sainte mère. Ô Jésus, écoute nos prières à cause des larmes de sang de ta très sainte mère. Septième mystère, les larmes versées par la Vierge Marie quand Jésus a été déposé dans le tombeau. Ô Jésus, regarde les larmes de celle qui t'a le plus aimé sur la terre et qui t'aime au ciel le plus intensément. Ô Jésus, écoute nos prières à cause des larmes de sang de ta très sainte mère. Ô Jésus, écoute nos prières à cause des larmes de sang de ta très sainte mère. Ô Jésus, écoute nos prières à cause des larmes de sang de ta très sainte mère. Ô Jésus, écoute nos prières à cause des larmes de sang de ta très sainte mère. Ô Jésus, écoute nos prières à cause des larmes de sang de ta très sainte mère. Ô Jésus, écoute nos prières à cause des larmes de sang de ta très sainte mère. Ô Jésus, écoute nos prières à cause des larmes de sang de ta très sainte mère. Amen. Ô Jésus, regarde les larmes de celle qui t'a le plus aimé sur la terre et qui t'aime au ciel le plus intensément. Ô Jésus, regarde les larmes de celle qui t'a le plus aimé sur la terre et qui t'aime au ciel le plus intensément. Ô Jésus, regarde les larmes de celle qui t'a le plus aimé sur la terre et qui t'aime au ciel le plus intensément. Ô Marie, Mère du bel amour, Mère de douleur et Mère de miséricorde, nous te demandons d'unir tes prières aux nôtres pour que Jésus, ton divin Fils, que nous invoquons au nom de tes larmes de sang maternel, exauce nos supplications et qu'il nous accorde avec les grâces que nous demandons aujourd'hui la couronne de la vie éternelle. Amen. Tes larmes de sang, ô Mère douloureuse, anéantissent le pouvoir de l'enfer. Ô Jésus, enchaîné, que ta divine douceur préserve le monde de la confusion qui le menace. Amen. Au nom du Père, du Fils et du Saint-Esprit. Amen.
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2: La parole est une lampe à mes pieds et une lumière sur mon sentier. Psaume 119, verset 105.
3: Monseigneur de Dinéchin nous propose un enseignement sur le thème « Marie, mère et reine, nous conduit vers la sainteté ». Bonne écoute radiophonique et que le Seigneur nous bénisse.

En Marie, nous voyons l'accomplissement de la parabole du royaume. Réjouis-toi, Marie, car tu deviens le trône et le palais du roi. Réjouis-toi, porteuse de celui qui porte tout. Réjouis-toi, par qui Dieu devient petit enfant. Tout ce que tu es, Marie, tu l'es en relation avec ton Fils unique. Marie, Ève nouvelle, tu n'existes qu'en relation, tu ne vis qu'en dépendance. Tu es reine, parce que tu es la seule qui consent à n'exister que par le roi. Réjouis-toi, abîme impénétrable, même au roi, chanterons-nous ce soir. Voilà, Marie est habitée par la plénitude. C'est exactement ce que lui dit l'ange. Réjouis-toi, Marie, comblée de grâce. C'est la salutation de l'ange à Nazareth, à l'Annonciation. Réjouis-toi, Marie, tu es comblée de grâce. Quel mystère! Quel mystère, d'autant que si nous sommes là, c'est que nous le pressentons ou que nous en avons une conviction forte. Mais quel mystère, parce que beaucoup d'hommes et de femmes, y compris malheureusement des chrétiens, ne voient pas du tout Marie comme quelqu'un dans la plénitude. Trop de gens voient Marie comme quelqu'un de vide. Et peut-être avons-nous aussi nos jours de scepticisme, où nous voyons plutôt en Marie le vide que le plein. Marie, de fait, elle est disponible. Marie, elle est les mains ouvertes, disponible à la grâce. Marie, elle ne revendique rien par elle-même. Marie, elle n'existe que par l'autre, qu'est Dieu. Réjouis-toi, Marie, comblée de grâce, dans la plénitude de l'habitation divine. En Marie, tout est oui. En Marie, il n'y a aucune revendication de sa propre personnalité. Elle est tout accueil, réceptivité, disponibilité. Je pense en ce moment à ceux et celles d'entre vous qui désirent être des saints. Hier soir, le père Thomas, pendant la veillée, a failli nous faire tous monter sur les chaises. Qui est-ce qui désire être saint parmi nous ? Beaucoup se sont levés, tous je crois. Beaucoup ont levé une main. Beaucoup ont levé deux mains. Ainsi, tu désires être saint. Tu as désiré dans ta vie être saint. Tu le désires aujourd'hui. Je pense à toi qui désire être saint. Celui qui s'engage sur le chemin de la sainteté rencontre des surprises. Peut-être bien qu'il s'est passé quelque chose de ce style pour toi. Quand tu as commencé à rencontrer le Christ, tu as pensé que le Christ t'avait libéré et que tu allais devenir vraiment saint. Et tu as vécu dans cet état avec bonheur et reconnaissance. Et puis est venu le jour où le vieil homme a ressurgi en toi. Et peut-être tu as chuté, tu as connu le découragement. Il y a plusieurs manières de réagir. Il y a le bon sens humain, le bon sens proverbial qui nous dit à ce moment-là, quand je me regarde, je me désole. Quand je me compare, je me console. Oui, c'est le bon sens proverbial. Mais ce n'est pas la sainteté. La sainteté, c'est autre chose. La sainteté, c'est peut-être ce gémissement de Paul. Le bien que je voudrais, je ne le fais pas, et le mal que je hais, je le fais. Malheureux homme que je suis, je sens au fond de moi une loi, celle du péché. Le bien que je voudrais faire, je ne le fais pas, et le mal que je hais, je le fais. Quelle douleur! Or, lorsque Paul dit ça, dans l'Épître aux Romains, c'est pas le lendemain de sa conversion, où il dirait, il a un pied dedans, un pied dehors. C'est 14 ans après sa conversion. Que Paul dit cela. Et Paul, à ce moment-là, il est très avancé dans la vie spirituelle. Et Paul, il est très avancé dans l'unification avec Dieu, précisément. Une plus grande lumière est donnée sur son comportement, sur sa vie, une plus grande vérité de sa vie.
qui fait que son péché le fait davantage souffrir. Oui, la souffrance est plus grande, parce qu'il est plus avancé dans la sainteté. Je pense aussi à Thérèse de l'Enfant Jésus. Thérèse avait un immense désir de la sainteté. Elle est entrée au Carmel pour cela. Et puis elle a cheminé. Et puis, à la force du poignet, elle est volontaire. Et année après année, imaginez-vous, au Carmel, tous les jours au réfectoire, on lit la vie des saints. Ça met la pression. Et comme elle dit, je vois les aigles voler. C'est les grands saints. Et elle, un petit oiseau qui n'arrive pas à décoller. Pourquoi ? Parce que, au fur et à mesure qu'elle entre dans cette suite du Seigneur, une plus grande vérité se fait sur sa vie et ses imperfections la font souffrir davantage. Elle touche la limite. Elle aurait aimé être sainte et le vieil homme, elle le touche en elle, ses imperfections, ses péchés. Et c'est ce qui fait que en 95, elle a 22 ans, dans l'acte d'offrande à l'amour miséricordieux du bon Dieu, elle commence « Ô mon Dieu, Trinité bienheureuse, je voudrais vous aimer et je voudrais vous faire aimer. Je désire travailler à la glorification de l'Église. En un mot, je désire être une sainte, mais je sens mon impuissance. » Elle expérimente quotidiennement sa finitude, la limite de sa personnalité et même son péché. « Je sens mon impuissance. » Alors je vous demande, ô mon Dieu, d'être vous-même ma sainteté. Voilà le secret. C'est quoi le secret de la petite voix d'enfance de Thérèse ? Un être habité d'immenses désirs. Elle aurait pu, quand elle a rencontré les épreuves, ne plus croire dans ses désirs. Elle aurait pu prendre un profil bas, consentir à la médiocrité. Non, non, non. Elle continue à croire à ses désirs de jeunesse. Et pourtant, elle touche sa limite, son imperfection, son péché. Voilà, troisième temps de la petite voix d'enfance. Ayant fait l'expérience de sa limite, elle rebondit dans l'espérance. « Je vous demande, ô mon Dieu, d'être vous-même ma sainteté. » Elle a même l'audace de dire, dans l'acte d'offrande, « Au soir de cette vie, Seigneur, je paraîtrai devant vous les mains vides. » Incroyable ! Nous avons tous le désir d'arriver les mains pleines, d'avoir vraiment des choses à présenter au Seigneur, des belles choses, des belles réalisations, des réussites. Thérèse, elle n'aspire qu'à avoir les mains vides. « Au soir de cette vie, je paraîtrai devant vous les mains vides. » Je vous demande d'être, ô mon Dieu, ma sainteté. Les mains vides, elle le dit aussi d'une autre manière, puisque dans une lettre, elle exprime les choses de la manière suivante. Parce que les mains vides, c'est aussi parfois le cœur vide. C'est parfois un vide existentiel qui est difficile à vivre, angoissant. Et elle dit, comprenez que pour aimer Jésus, pour être sa victime d'amour, plus on est faible, sans désir et sans vertu, plus on est propre à attirer les opérations de l'amour consumant et transformant. Incroyable ! Incroyable parce que nous nous débattons tous avec nos vulnérabilités, nos fragilités, nos faiblesses et notre vide pour essayer de combler ce manque. Et Thérèse dit, plus on est faible, sans vertu et sans mérite, plus on est apte à attirer à soi l'amour consumant du cœur de Dieu et de nous laisser transformer. Divinisation, sanctification, qui consiste à consentir à la vulnérabilité de notre existence devant Dieu, secret de la miséricorde. Réjouis-toi, Marie, c'est toi qui es comblé de grâce, totalement disponible, les mains vides, accueillantes à l'Esprit Saint, à sa transformation en toi. Réjouis-toi, Marie, pleine de grâce. Réjouis-toi, tabernacle de Dieu, le Verbe. Réjouis-toi qui porte celui qui porte tout. Réjouis-toi qui contient le Dieu que rien ne peut contenir. De fait,
comme elle le chante dans le Magnificat, il a levé les yeux sur son humble servante. Que c'est beau de voir ici, en ce jour de l'Assomption de Marie, en levant les yeux vers le ciel, de voir son Fils. Il est la plénitude. Il est la plénitude. Marie se laisse remplir de la plénitude de sa grâce. Mais écoutez saint Paul, il est avant toute chose. Toute chose subsiste en lui. Il est la tête du corps, de l'Église, lui qui est le principe, le premier-né d'entre les morts, afin que, en toute chose, il trouve en lui la première place. Car Dieu a voulu que toute la plénitude habite en lui. Plénitude du Fils de Dieu, qu'il a reçu de son Père. Marie est auprès de son Fils, quotidiennement, à vrai dire, dès Nazareth, dès l'annonce. Marie est auprès de lui. C'est lui le médiateur, l'unique médiateur entre Dieu et les hommes, l'unique prêtre de notre rédemption. Et Marie, en toute chose, se tient à côté. C'est pour ça que nous disons, elle est médiatrice de toute grâce. Dès Nazareth, dès l'annonce de l'ange, cette maternité a comme effet de lier intimement la mère et le fils. Marie donne sa substance et l'onction de la divinité présente en elle la saisit pour en faire l'humanité du fils. Cette onction semble refluer sur la mère. À mesure que Jésus grandit, que sa mission rédemptrice s'affirme et se réalise, l'union entre Jésus et Marie, par le regard contemplatif de la foi, se fait plus étroite et plus agissante. Et regardez comme, lorsque Jésus entre dans la vie publique, Marie s'efface. Et toute la grâce de Marie, c'est d'être dans l'ombre. L'ange le lui avait dit d'ailleurs, quand elle avait posé la question, « Comment cela va-t-il se faire ? La puissance de Dieu viendra sur toi. » Et l'Esprit Saint te prendra sous son ombre. Jésus entre dans la vie publique, en pleine lumière, Marie s'efface. Sa mission, sa fécondité, sera dans l'ombre. Par contre, nous retrouvons Marie à l'heure des ténèbres, à l'heure au calvaire. Elle est là au pied de la croix. Et Marie accompagne de son offrande l'obscurité de son fils. Et elle entend cette parole de Jésus qui à la fois affirme et confirme ce qui est en train de se passer. « Voici ton fils », dit-il à Marie en présentant le disciple aimé. « Voici ta mère », dit-il à Jean. À ce moment-là, l'âme de Marie devient une âme universelle. Elle est en train de le devenir. C'est sa manière de coopérer, de participer à l'obscurité du calvaire, l'âme de Marie s'élargit et nous avons notre place dans son âme qui devient l'âme royale et elle accompagne son fils à l'heure du calvaire, des ténèbres et du tombeau et elle va accompagner son fils, Marie, médiatrice de toute grâce. Ainsi Marie, nous voyons son rôle providentiel dans la nuit. Le rôle providentiel de la Vierge Marie dans la nuit, c'est un fait d'expérience. Et 2000 ans après la rédemption, observons l'histoire de l'Église, l'histoire de l'Église tout entière. Il semble que Marie soit davantage présente aux heures où Dieu semble s'effacer. Et nous le voyons aussi dans nos destinées individuelles. Nous voyons comme la Providence place Marie spécialement en ces heures sombres où Dieu semble avoir disparu et où tout recours à lui est devenu apparemment impossible. Disons même, la puissance de Dieu à certaines heures, son autorité, impressionne, intimide, effraie les hommes. C'est alors qu'il fait intervenir Marie pour apporter la parole de salut qui libère l'homme et tout spécialement qui libère l'homme de la crainte du jugement. Marie, par sa douceur, apporte la consolation. Le croyant peut poursuivre son chemin de foi. Thérèse,
dans la poésie qu'elle dédie tout entière à Marie, Thérèse est à la fin de sa vie, quand elle est bien malade, elle a la tuberculose. Et non seulement elle est malade physiquement, mais elle traverse l'obscurité de la foi. Thérèse se souvient qu'à l'âge de 9 ans, dans son lit, à Lisieux, Marie lui avait souri. Elle l'avait consolée et guérie. En cette heure sombre de sa vie, à 23 ans, à la veille de sa mort, écoutez ce que Thérèse dit à Marie, justement dans l'obscurité de sa vie. « Marie, toi qui vins me sourire au matin de ma vie, viens me sourire encore. Mère, voici le soir. » Que c'est beau d'entendre Thérèse désirer à nouveau ce sourire de Marie en cette heure sombre. Et je voudrais terminer à nouveau avec Thérèse. Car le 15 août 97, et c'est-à-dire la veille de sa mort, elle est morte le 30 septembre 97, donc un mois et demi avant sa mort, Thérèse parle, elle n'écrit plus, elle parle. Et sa sœur aînée, Mère Agnès, très proche d'elle, dès qu'elle sort de la chambre de Thérèse, ou dès qu'une sœur sort la chambre de Thérèse, elle ouvre un carnet et elle note exactement les paroles de Thérèse. Et donc on a tous ces derniers propos. Eh bien, que c'est touchant, la délicatesse de Thérèse, qui sait qu'elle est en train de mourir, qui trouve que c'est pas une très belle mort. Elle a bien vu que dans les vies de saints, on décrit en général la mort des saints comme bénie, lumineuse. Ils sont emportés au ciel. Il y a une extase, il y a un sursaut de visite du Seigneur. Et Thérèse, elle entre dans l'obscurité la plus profonde. Elle est physiquement malade et elle traverse la profonde épreuve de la foi jusqu'à même, à certains moments, sembler être entrée dans le désespoir. Ça inquiète beaucoup ses sœurs autour d'elle. Quelle délicatesse d'entendre Thérèse penser à sa mort et confier ainsi à sa sœur, Mère Agnès, « Je voudrais bien avoir une belle mort pour vous faire plaisir. Je l'ai demandé à la Sainte Vierge. » Demander à la Sainte Vierge, ce n'est pas la même chose que de demander au bon Dieu. Elle sait bien, elle, ce qu'elle a à faire de mes petits désirs, s'il faut qu'elle les dise ou s'il faut qu'elle ne les dise pas. Enfin, c'est à elle de voir, pour ne pas forcer le bon Dieu à m'exaucer, pour le laisser faire en tout sa volonté. Merci Thérèse, merci Marie, amen.

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Que le Seigneur nous bénisse.

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0: Pour votre salut, il est 1h.

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1: Au nom du Père et du Fils et du Saint-Esprit, amen. Seigneur, nous bénissons ton nom, nous te rendons toute la gloire et nous voulons te confier cette une heure que tu nous permets de passer en ta présence et que le Saint-Esprit lui-même vienne nous guider, nous disposer, qu'il vienne prendre le contrôle de ma personne, Seigneur Dieu. Que ma chair se taise et que l'Esprit de Dieu vienne parler au travers de ton serviteur que je suis. Dispose aussi tous tes serviteurs, tous tes enfants qui sont à l'écoute de la 104.8 FM depuis le diocèse de Yamoussoukro. Et que ces une heure soit pour nous sous des bénédictions, de restauration, de fortification, pour la plus grande gloire de ton nom. Amen. À mes auditeurs, chers frères et sœurs en Christ, je vous salue dans le nom précieux de notre Seigneur Jésus-Christ de Nazareth. Je suis votre serviteur, le modérateur Hugo Jean-Claude de la Fraternité Notre-Dame de la Délivrance, de la paroisse Notre-Dame de la Visitation. Vous avez bien fait de choisir la 104.8 FM depuis le diocèse de Yamoussoukro. Et salutations aussi à tous nos auditeurs du diocèse de Mans depuis la 104.7 FM. Alors vous êtes à votre émission En eau profonde tout le lundi, 9h-10h, à la partie technique, notre sœur Raïssa Touré. Alors bien aimé, nous allons achever notre thème que nous avons abordé depuis un bon moment. Les étapes, ou bien comment rentrer, comment posséder sa bénédiction. Et nous avons pris pour passage d'appui Josué, le chapitre 6, à partir du verset 1er. Et la première étape que nous avons abordée dans ce cheminement, c'était l'exploration. C'est-à-dire quoi? Aller découvrir là où Dieu veut que tu ailles. Donc, on avait pris plusieurs exemples pour dire que quand Dieu veut te bénir, quand Dieu veut te lever à un point, il va te falloir d'abord des connexions. Il va falloir d'abord visionner là où tu veux, là où Dieu veut t'emmener. J'ai dit par exemple, Dieu veut te rendre prospère. Dieu veut que tu sois quelqu'un qui soit financièrement posé. Il va falloir que tu côtoies des gens qui sont déjà là où tu veux arriver. David, à 1 Samuel 16, la Bible déclare que Dieu a envoyé son prophète pour oindre David comme roi. Derrière le troupeau, David vit en le oint. Mais David n'a pas accéder directement au trône. Dieu va s'arranger de telle sorte que Saül prenne David chez lui. Devenu roi, Saül a pris David sous sa gouverne. David a travaillé d'abord dans la maison de, comment on appelle ça, auprès de Saül. Il a vu ce que c'est que la royauté. Il a goûté d'abord le palais avant que certaines situations ne se produisent pour que David accède au trône. Vous comprenez? Donc, quelqu'un qui veut être un grand chantre, par exemple, un grand homme de Dieu, qui veut devenir prêtre, doit côtoyer le milieu des prêtres. Vous voyez que moi, ce que j'ai remarqué le plus souvent, que certains qui deviennent prêtres, j'ai eu des amis avec lesquels on a fréquenté, mais ils étaient enfants de cœur. Ils étaient avec les prêtres. Ceux-là sont facilement devenus prêtres. Pourquoi? Parce qu'ils étaient imprégnés d'abord du milieu. Mais quelqu'un qui n'a aucune notion du milieu, c'est difficile qu'il puisse en sortir. Qu'est-ce que je veux dire? Tu veux accéder au trône, Dieu permet d'abord que tu côtoies ceux qui sont déjà sous le trône. Oui, tu ne peux pas quitter quelque part dans une brousse et puis venir être directement sur le trône, non. Il y a des gens qui ont commencé comme servantes dans la maison de certaines personnes qui étaient riches. Mais ces personnes sont riches aujourd'hui. Pourquoi? Parce qu'elles ont pris le temps de côtoyer ce milieu-là. Donc la première étape d'abord, c'est l'exploration. Là où Dieu t'a donné la vision, là où il veut que tu ailles, il faut que tu côtoies des gens qui ont déjà accès à ce milieu-là. Sinon, dès que tu accèdes, tu ne pourras pas diriger, tu ne pourras pas gérer comme il se doit. Parce que tu n'as pas eu de formation. C'est pourquoi quand on doit prendre des gens pour travailler dans une entreprise, on leur demande s'ils ont de l'expérience. Même s'il n'a pas travaillé pendant des années, est-ce qu'il a une fois fait un stage dans un milieu? Est-ce qu'il a une fois côtoyé un public? Sans quoi, si tu dois travailler dans un milieu où il y a du monde, tu n'as jamais affaire à 500 personnes. On ne peut pas te donner 2000 personnes pour diriger, ce n'est pas possible. Vous voyez donc, je suis en train de dire quoi? Il faut qu'on se fasse entourer de certaines personnes qui peuvent nous conduire, qui peuvent nous aider à céder un certain niveau. Et c'est pareil. Jésus est venu, il s'est fait accompagner de certains disciples qui ont appris avec lui. Il leur a montré certains secrets. S'ils ne sont pas venus directement sur le trône, Élisée, il a fait sa formation auprès de son père spirituel Élie, qui lui a montré certaines choses. Quand le char de feu vient prendre Élie, Élisée reproduit la même chose. Il prend le manteau de son maître, de son père spirituel, Élie. Il frappe le Jourdain. Il dit, mais où est passé le Dieu d'Élie? Parce qu'il a vu son maître faire, il reproduit la même chose. Vous comprenez? Ce que les pierres ont fait, Jésus l'avait déjà fait. Vous comprenez? Actes des Apôtres, le chapitre 3. Pierre et Jean partaient à la prière. Ils ont vu un monsieur qui était infime. Depuis toute sa naissance, le monsieur infime. Il se mettait devant la porte de l'église qu'on appelait la porte de la Belle. Et lorsqu'ils sont arrivés, ce monsieur leur demandant de l'argent, Pierre va lui dire quoi? De l'argent, nous n'en avons pas. De l'or, nous n'en avons pas. Mais ce que nous avons, nous te le donnons. Au nom de Jésus-Christ de Nazareth, lève-toi et marche. En Marc, le chapitre 2, Jésus l'avait déjà fait. Où ils ont, les quatre personnes sont passées par le toit, ils ont fait descendre le paralytique. Jésus pardonne ses péchés et il lui dit, prends ton brancard et rentre chez toi. Pierre a vu Jésus fait. Il ne peut que reproduire la même chose. Donc bref, pour accéder à un certain niveau, il faut côtoyer des gens qui ont goûté là-bas, qui ont goûté ce milieu-là. La deuxième étape, comme je l'ai dit, après avoir exploré le lieu, il faut d'abord une mentalité de gagnant. Moïse envoie 12 tribus aller visiter Jéricho, aller à Cana, explorer Cana. Quand ils arrivent, bien-aimés de Dieu, Caleb et Josué, c'est les deux là qui ont dit, on peut avoir ce territoire-là. Les 10 autres, non, ils sont trop forts, ils sont trop puissants. On ne peut pas, ce n'est pas possible. La mentalité. On dit, telles sont ses pensées, tel il est. Vous comprenez? Tu penses à quoi? Qu'est-ce qui est dans ta tête? Il y a des gens qui aiment vivre au restreint. Non, dans ma famille, là, ce n'est pas comme ça. Oh. Ce niveau-là, nous, on ne peut pas y arriver. Bien-aimé, tu ne vas jamais y arriver. Mais quelqu'un qui dit, là où mon père a échoué, je ne vais pas échouer là. Là où ma mère n'a pas réussi, moi, je vais dépasser ces limites-là. Ça se passe dans le mental. Hier, j'étais avec quelqu'un, avec un ami, avec une sœur. Bien-aimé, la sœur. Et je ne me sens pas bien. Depuis que nous, on l'a connue, elle ne se sent jamais bien. Tous les jours, ce qui sort de sa bouche, je ne me sens pas bien. Je ne me sens pas bien. On était obligé de la réprimander hier pour dire, mais attends, toi, il n'y a jamais bonne parole qui va sortir de ta bouche. Tu te sens jamais bien. Tu ne vois pas que tu es tout le temps malade. Bien-aimé de Dieu, ça dépend de ce que tu confesses. Regardez ici. Le peuple s'en va. On va lire le texte de base maintenant pour entamer la dernière partie aujourd'hui. Josué, le chapitre 6, le verset 1 à suivant. Jéricho était fermé et barricadé devant les enfants d'Israël. Personne ne sortait. Personne n'entrait. Tout est fermé. Ça n'a aucun espoir. Vous arrivez, Dieu dit, derrière ce mur, derrière ce gros béton-là, se trouve votre bénédiction. Mais la ville est fermée. Personne ne peut entrer. Personne ne peut sortir. L'Éternel dit à Josué, vois, je livre entre tes mains Jéricho, son roi et ses vaillants soldats. Pour dire que voilà les gens que vous allez affronter là, les voici. Il dit d'abord, vois, virgule. Ça veut dire quoi? Il faut que... on puisse voir là où Dieu veut t'amener. Là. On dit la ville est fermée, personne n'entre, personne ne sort. Et puis Dieu dit à Josué, vois, je livre entre tes mains Jéricho, son roi, ses vaillants soldats. Il n'avait pas encore vu les gars, mais Dieu lui dit déjà, ce sont des vaillants guerriers que tu t'en vas croiser. Dieu lui donne la méthode maintenant. Faites le tour de la ville, vous tous les hommes de guerre, faites une fois le tour de la ville. Tu feras ainsi pendant 6 jours. Ça veut dire qu'on arrive, on doit rentrer dans une grande ville. Tout est barricadé, tout est fermé. Et Dieu dit, façon c'est fermé là, pour pouvoir accéder, faites 6 fois le tour pendant 6 jours. Non, une fois le tour, pardon, pendant 6 jours. 7 sacrificateurs porteront devant l'arche 7 trompettes retentissantes. Le 7e jour, vous ferez 7 fois le tour de la ville et les sacrificateurs sonneront des trompettes. Quand ils sonneront de la corne retentissante, quand vous entendez le son de la trompette, tout le peuple poussera de grands cris. Alors la muraille de la ville se coulera et le peuple montera chacun devant lui. Regardez la méthode que Dieu donne, bien-aimé de Dieu. La prochaine étape, quand on a fini d'observer, quand on a changé de mentalité, la prochaine étape, c'est de savoir que les méthodes de Dieu ne sont pas les nôtres. Cette méthode que Dieu donne n'est pas du tout conventionnelle. Vous comprenez? J'ai des soldats, j'ai une armée, et la ville est barricadée, tout est fermé. Et tu me dis, tu me livres cette ville-là, son roi et tous ses soldats. Mais de prendre mes soldats, qui sont entraînés pour faire la guerre, de faire le tour de la ville une fois pendant 6 jours. Et le 7e jour, qu'on fasse le tour de la ville 7 fois. Et puis, ceux qui jouent la trompette, les musiciens vont se mettre devant. Dès qu'ils vont commencer à sonner la trompette, au dernier tour, qu'on pousse des cris, les murailles vont tomber et puis on va rentrer. Bien-aimés de Dieu, pour nous, nous des gens intelligents que Dieu a créés, comment tu peux venir nous dire ça? Trompette, être six fois, pendant, une fois le tout pendant six jours, et puis le dernier jour sept fois, et puis les gens, pom, pom, pom, pom, pom, on chante la trompette, on sonne la trompette et puis on se met à crier. Bien-aimés de Dieu, les méthodes de Dieu ne sont pas les nôtres, bien-aimés. Même si tu ne comprends pas, quand Dieu te demande de le faire, bien-aimés, il faut obéir. La dernière partie, c'est l'obéissance. Josué, fils de Noun, appela les sacrificateurs et leur dit, portez l'arche de l'alliance et que sept sacrificateurs portent sept trompettes retentissantes devant l'arche de l'Éternel. Et il dit au peuple, marchez, faites le tour de la ville et que les hommes armés passent devant l'arche de l'Éternel. Alors, lorsque Josué eut parlé au peuple, les sept sacrificateurs qui portaient devant l'Éternel, les sept trompettes retentissantes, se mis en marche et sonnaient des trompettes. L'arche de l'Éternel, l'arche de l'Alliance de l'Éternel, alla derrière eux. Les hommes armés marchaient devant les sacrificateurs qui sonnaient des trompettes, et l'arrière-garde suivait l'arche. Pendant la marche, on sonnait des trompettes. Josué avait donné cet ordre au peuple. Vous ne criez point, vous ne crierez point, vous ne ferez point entendre votre voix, et il ne sortira pas un mot de votre bouche jusqu'au jour où je vous dirai. Poussez des cris, alors vous pousserez des cris. Bien-aimés, c'est des choses fermes, des consignes fermes qu'on donne, bien-aimés. L'arche de l'Éternel fit le tour de la ville. Elle fit une fois le tour, puis on rentra dans le camp. Et on y passa la nuit. Josué se leva de bon matin et les sacrificateurs portaient l'arche de l'Éternel. Les sept sacrificateurs qui portaient les sept trompettes retentissantes devant l'arche de l'Éternel se mis en marche et sonnaient des trompettes. Les hommes armés marchaient devant eux et l'arrière-garde suivait l'arche de l'Éternel. Pendant la marche, on sonnait des trompettes. Une fois le tour de la ville, le second jour, puis ils retournaient au camp. Il fit de même pendant six jours. Le septième jour, il se levait de bon matin, dès l'aube, et il fit de la même manière sept fois le tour de la ville. Ce fut le seul jour où il fit sept fois le tour de la ville. À la septième fois, comme les sacrificateurs sonnaient des trompettes, Josué dit au peuple, « Poussez des cris, car l'Éternel vous a livré la ville. La ville sera dévouée à l'Éternel par interdit, elle et tout ce qui s'y trouve. Mais on laissera la vie à Rahab, la prostituée, et tous ceux qui seront avec elle dans la maison, parce qu'elle a caché les messagers que nous avions envoyés. Gardez-vous seulement de ce qui est dévoué par interdit. » Car si vous preniez de ce qui vous aurez dévoué par interdit, vous mettriez le camp d'Israël en interdit et vous y jeterez le trouble. Tout l'argent et tout l'or, tous les objets d'airain et de fer seront consacrés à l'Éternel et entreront dans le trésor de l'Éternel. Le peuple poussa des cris et les sacrificateurs sonnaient des trompettes. Lorsque le peuple entendit le son de la trompette, il poussa de grands cris et la muraille s'écroula. Vous comprenez? Le peuple monta, s'écroula et le peuple monta dans la ville, chacun devant lui. Il s'emparait de la ville. Il dévouait par interdit au fil de l'épée tout ce qui était dans la ville, hommes et femmes, enfants et vieillards, jusqu'aux bœufs, aux brebis et aux ânes. Josué dit aux deux hommes qui avaient exploré le pays, entrez dans la maison de la femme prostituée et faites-en sortir cette femme et tout ce qui lui appartient, comme vous le lui avez juré. Vous comprenez bien, aimé de Dieu. Regardez les consignes fermes que Dieu a données. L'étape que je voudrais aborder avec toi, c'est l'étape de l'obéissance. Bien aimé de Dieu, celui qui obéit ne se trompe pas. Dieu donne des consignes. Dieu te donne un message. Dieu te donne une parole. Bien-aimés, obéis à cette parole. Nous sommes les premiers à ne pas obéir. Et nous sommes les premiers à nous plaindre que Dieu ne nous exauce pas. Regardez souvent nos attitudes à la messe. On nous dit, voilà comment on doit s'habiller pour venir à la messe. Chrétien catholique fait tout possible pour porter autre chose. Habit, on doit porter pour aller en boîte de nuit. C'est ça, on porte pour venir. J'ai vu à une messe, une dame qui partait communier. Une autre femme qui était là, se sentant tellement gênée, était obligée de prendre son morceau de paille, aller couvrir la dame avant qu'elle n'aille communier. Bien-aimée de Dieu, le corps du Christ. Il dit, celui qui boit de mon sang, qui mange de ma chair, aura la vie éternelle. C'est-à-dire que la chose pour laquelle Jésus s'est crucifié, là, c'est pour nous donner son corps et son sang. Tu t'en vas communier au corps et au sang du Christ. Et puis tu es habillé comme si tu partais une soirée, comme si tu partais en boîte de nuit. Bien-aimé de Dieu, qu'est-ce qu'on veut? Pendant la messe, on demande à ce qu'on se lève. Certains sont assis. Ah, on se lève, on s'assoit, c'est quoi tout ça là? Bien-aimé, tout a une explication, tout a une signification dans l'église. Les genoux flexions, s'asseoir, se lever, contempler l'hostie quand le prêtre soulève, soulever la calice, regarder, tout ça là, ça a une signification, bien-aimé de Dieu. Il y a des gens qui ont été guéris pendant la messe, sans qu'on ne leur impose les mains, sans qu'ils aient dans un camp de prière. L'Eucharistie seulement, on soulève. Communion seulement, la personne prend. La personne est guérie. Je vous rends ce témoignage. Que la gloire soit rendue à Dieu, bien-aimé. Bien-aimé, obéissons, c'est important. Il y a une dame qui va voir un homme de Dieu qui est atteint d'un cancer du col de l'utérus, qui était à la phase terminale. Elle fait les examens, elle vient voir l'homme de Dieu. Ben, j'ai voilà ma situation. Pendant qu'elle est en train de parler à l'homme de Dieu, le Seigneur met à cœur à l'homme de Dieu, le Seigneur lui dit, dis-lui de se confesser ce week-end, qu'elle fasse 7 demandes de messe auxquelles elle va communier pendant ces 7 messes-là, auxquelles elle va communier. La dame est fâchée. Pourquoi? Au lieu de me poser la main, tu vas prendre autorité sur la maladie. Tu me dis, depuis je suis à l'église, je fais des messes, je communie. Et lui a dit, la personne qui doit te guérir, là, te demande de faire des demandes de messes. Excusez-moi, et de communier à ces différentes messes-là. Bien-aimée, elle était obligée, elle a obéi. Demande de messe. Sur 7 jours, elle a participé. Elle a fait le week-end, les autres jours, les matins. Elle a fait les demandes de messe auxquelles elle a participé, communié. 2 semaines après, le Seigneur dit, fais une neuvaine à Marie qui défait le nœud avec elle. Ils font la neuvaine. Après, l'homme de Dieu lui demande d'aller faire des examens, de nouveaux examens. Elle va à la clinique dans laquelle elle est partie. On lui a détecté le cancer à la phase terminale. Elle fait un premier examen. Le monsieur lui dit, va dans un autre papier, va dans une autre clinique, fais un autre examen. Elle fait dans une autre clinique, elle ramène. On lui donne un autre papier encore, va faire dans une autre clinique encore, pour que ça fasse 3 fois. Bien-aimé, chose qu'elle fait, tout en se plaignant, bien sûr. Vous comprenez? Ah, tout ça, c'est coûteux. Voilà, j'ai fait, tu me dis rien. Tu me dis d'aller faire encore, je fais, je reviens encore, tu me demandes d'aller faire encore. Le monsieur lui dit, va, madame, allez-y. Elle envoie le 3e résultat. Le docteur s'assoit, lui demande, qu'est-ce que tu as pris comme médicament? Elle dit, j'ai rien pris comme médicament, j'ai prié, j'ai fait des demandes de messe communier. Elle dit, ton Dieu, le docteur qui lui dit, ton Dieu est fort, ton Dieu est fort. J'ai fait, j'ai pensé que moi, je m'étais trompé, que nos appareils avaient un souci. Tu es parti, pour la 2e fois tu es venu, c'est le même résultat. J'avais besoin d'un 3e résultat, un 3e examen pour pouvoir être sûr qu'effectivement ce que je vais te dire n'est pas faux. Le cancer était bel et bien là, mais on a comme l'impression qu'ils ont pris une lame, ils ont gratté tout le cancer. Madame, vous êtes guérie. Amen, amen. Bien-aimé de Dieu, quand tu obéis, Dieu ne peut que t'accompagner dans ça. Le peuple a obéi à ce que Dieu lui a dit. Les murailles sont tombées effectivement, bien-aimé de Dieu. La femme a obéi, elle a fait les 7 demandes de messe. Elle a accepté d'aller faire les 3 différentes analyses, dans 3 différentes cliniques. Dieu l'a guérie, elle a été restaurée. On va marquer une pause musicale et revenir pour achever notre entretien, notre exhortation, enseignement de ce jour.

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1: 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Alors, bien-aimés de Dieu, je disais que l'obéissance, il n'y a rien de tel. Dieu croise Abraham. Il lui dit, quitte ta maison, ta parenté, va. Je te dirai où tu dois partir. Abraham est parti dans un pays qu'il ne connaissait même pas. Dans son obéissance, bien-aimé, il a été justifié. Et Dieu a restauré Abraham. Voici quelqu'un. On va lire son histoire. 1 Samuel, le chapitre 15. Bien-aimé de Dieu, ton obéissance peut te disqualifier. Écoutez-moi bien, bien-aimé de Dieu. Dieu te montre des songes. Dieu te dit des paroles. Bien-aimé, désobéir à ces paroles-là peut te couper de la grâce. La parole dit quoi? Ceux qui n'en ont pas, ceux qui en ont, on va leur tout arracher. Non, ceux qui ont petit, le peu qu'ils ont là, on va leur arracher ça. Et ceux qui en ont, on va augmenter. Qu'est-ce que ça veut dire? Dieu t'a donné de petites grâces. Dieu te donne de petits messages pour des gens. Dieu te montre de petites choses auxquelles tu dois obéir. Bien-aimé, tu n'es pas fidèle dans les petites choses. Dieu ne te confiera jamais les grandes choses. Pendant que je suis en train de parler à des gens même, à qui Dieu a demandé pour prier pour nos enfants qui composent aujourd'hui. Mais ils ont dormi. Se sont levés matin, sont allés à leurs occupations. Moi, je n'ai pas d'enfant qui passe examen. Aucun membre de ma famille ne passe un bac. Et puis, tu es là. Mais quand tu es né pour intercéder, ça ne doit pas te concerner, bien-aimé, avant que tu ne te mettes à intercéder. Mais quand tu n'obéis pas comme ça, là, qu'est-ce que tu attends de Dieu? Allez-y, lire Job, chapitre 42. On dit, pendant que Job intercédait pour ses frères, Dieu lui a donné deux fois ce qu'il avait perdu. Ça, c'est le message de quelqu'un qui est en train d'écouter cette émission. Ta bénédiction là viendra quand tu vas te mettre à obéir, quand tu vas te mettre à intercéder, quand tu vas te mettre à faire le travail que Dieu te demande de faire là. C'est là que pour toi va sortir. Je rappelle que nous sommes en direct depuis le studio de Radio Maria. Pour tous ceux qui veulent participer à l'émission, vous pouvez appeler deux fois 05 85 35 36, deux fois 05 82 35 36 ou au 07 58 46 90 39, 07 58 46 90 39. Bien-aimé de Dieu, souvent nous n'obéissons pas. Et notre désobéissance fait que on ne sent pas la main de Dieu dans notre vie. Vous comprenez? Et voici le prototype de quelqu'un qui a désobéi et qui a été disqualifié. 1 Samuel, chapitre 15. Samuel dit à Saül, « C'est moi que l'Éternel a envoyé pour joindre un roi sur son peuple, sur Israël. Écoute ce que dit l'Éternel. Ainsi parle l'Éternel des armées. Je me souviens de ce qu'Amalek fit à Israël lorsqu'il fit sortir le chemin à la sortie d'Égypte. « Va maintenant, frappe Amalek, dévoue pas interdit tout ce qui lui appartient. Tu n'épargneras point et tu feras mourir hommes et femmes, enfants, nourrissons, bœufs, brebis, chameaux et ânes. » Bien-aimé, la consigne est claire. Dieu dit, va frapper Amalek. Quand tu arrives là, faut tuer tout ce qui est là-bas. Femmes, enfants, hommes, brebis, tout ce qui est là-bas, là, faut tout tuer. Samuel convoqua le peuple et en fit la revue de Télaïm. Il y avait 200 000 hommes à pied et 10 000 hommes de Juda. Saül marcha jusqu'à la ville d'Amalek et mit une embuscade dans la ville et dit aux Kéniens, « Allez, retirez-vous. » Regardez bien ce que Dieu lui avait dit. 1 Samuel, le chapitre 15, le verset 3. Dieu dit, « Maintenant, frappe Amalek. Dévoue pas interdit tout ce qui lui appartient. Tu n'épargneras point. » Et tu feras mourir hommes et femmes, enfants et nourrissons, bœufs, brebis, chameaux et ânes. Voilà, c'est ce que Dieu a dit à Samuel. De dire à Saül, on laisse les consignes à Saül. Saül va convoquer le peuple et il va faire le dénombrement de son peuple. Il marcha jusqu'à la ville d'Amalek. Il mit une embuscade dans la ville. Il va dire aux Kéniens, allez, retirez-vous, sortez du milieu d'Amalek, afin que je ne vous fasse point périr avec lui. Car vous avez eu de la bonté pour tous les enfants d'Israël lorsqu'ils montaient d'Égypte. Et les Kéniens se retiraient du milieu d'Amalek. Saül bâtit Amalek depuis Avila jusqu'à Asuk, qui est en face d'Égypte. Il prit vivant Agar, roi d'Amalek, et il dévoua et interdit tout le peuple en passant au fil de l'épée. Mais Saül et le peuple épargnaient Agar et les meilleurs brebis, les meilleurs bœufs, les meilleures bêtes de la seconde portée, les agneaux gras et tout ce qu'il y avait de bon. il ne voulut pas le dévouer par interdit. Et il dévouait seulement tout ce qui était méprisable et chétif. L'Éternel adressa la parole à Samuel et lui dit, « Je me repens d'avoir établi Saül pour roi, car il se détourne de moi et il n'obéit point à mes paroles, il n'observe point mes paroles. » Samuel fut irrité, il cria à l'Éternel toute la nuit. Il se leva de bon matin pour aller au devant de Saül. Et on vint lui dire, « Saül est allé à Carmel. » Et voilà, il s'est érigé un monument, puis il s'en est retourné. Et passant plus loin, il est descendu à Guigal. Samuel se rendit auprès de Saül et Saül lui dit, « Sois béni de l'Éternel. J'ai observé la parole de l'Éternel. » Samuel dit, « Qu'est-ce donc ce bêlement de brebis qui parvient à mes oreilles et ce mugissement des bœufs que j'entends ?» Saül répondit, « Ils ont amené chez les Amalécites parce que le peuple a épargné les meilleurs brebis et les meilleurs bœufs afin de les sacrifier à l'Éternel ton Dieu. Et le reste, nous l'avons dévoué par interdit. » Regardez la partie qui vient. Samuel dit à Saül, « Arrête, je te déclare ce que l'Éternel m'a dit cette nuit. » Et Saül lui dit, « Parle. » Samuel dit alors, « Lorsque tu étais petit, à tes yeux, n'es-tu pas devenu le chef des tribus d'Israël? Et l'Éternel ne t'a pas oint pour que tu sois sur Israël. L'Éternel t'avait fait partir en disant, « Va et dévoue par interdit ces pécheurs, ces Amalécites. Tu leur feras la guerre jusqu'à ce que tu les aies exterminés. Pourquoi n'as-tu pas écouté de la voix de l'Éternel? Pourquoi t'es-tu jeté sur le butin? Et as-tu fait ce qui est mal aux yeux de l'Éternel? » Saül répondit à Samuel, « J'ai bien écouté la voix de l'Éternel et j'ai suivi le chemin par lequel m'avait envoyé l'Éternel. J'ai amené Agar, roi d'Amalek, et j'ai dévoué par interdit les Amalécites. Mais le peuple a pris sur lui le butin des brebis et des bœufs comme prémisse de ce qui devait être dévoué, afin de les sacrifier à l'Éternel ton Dieu à Guigal. » Samuel dit, « L'Éternel trouve-tu du plaisir dans les holocaustes et les sacrifices, comme dans l'obéissance à la voix de l'Éternel? Voici, l'obéissance vaut mieux que les sacrifices, et l'observation de sa parole vaut mieux que la graisse des brebis. Car ta désobéissance est aussi coupable que la divination, et la résistance n'est-elle moins que l'idolâtrie et les théraphines? Puisque tu as rejeté la parole de l'Éternel, il te rejette aussi comme roi. » Vous comprenez? L'obéissance vaut mieux que le sacrifice, bien-aimé de Dieu. L'obéissance à la parole de Dieu vaut mieux que le sacrifice. Beaucoup de personnes ont raté des grâces. Beaucoup de personnes sont passées à côté de leur bénédiction parce qu'ils ont refusé d'obéir à ce que l'Éternel leur avait donné comme consigne. Vous comprenez, bien-aimé? Ton obéissance peut sauver des milliers de vies. Ton obéissance peut sauver ton foyer, peut sauver ta famille. Mais lorsqu'on désobéit, frères et sœurs, on se disqualifie de la grâce. Non, je n'ai pas fait, mais après j'ai fait, non? Non! Une seconde de désobéissance peut coûter la vie à quelqu'un. Vous comprenez? Une seconde, une minute, une heure de désobéissance peut te faire passer à côté d'un bonheur, à côté d'une bénédiction que Dieu avait prévue pour toi. Frères et sœurs, Saül a échoué. Pas parce qu'il n'a pas remporté la guerre, mais il a épargné Agar, le roi. Il a épargné les veaux gras, les brebis grasses. Voilà ce qu'il a disqualifié. Et au chapitre 16, bien-aimé, au chapitre 16, Samuel est en train d'intercéder pour Saül. Regardez ce que Dieu va lui dire. 1 Samuel chapitre 16, le verset 1. L'Éternel dit à Samuel, « Quand cesseras-tu de pleurer sur Saül? Je l'ai rejeté afin qu'il ne règne plus sur Israël. » Vous comprenez? Ça veut dire qu'un prophète est en train d'intercéder pour toi. Et puis Dieu dit, il dit au prophète, qui est son porte-parole, « Faut arrêter d'intercéder pour ce gars-là. Je l'ai rejeté il y a longtemps. Ne parle même plus de lui devant ma face. Va, remplis ta conne d'huile. Va, je t'enverrai chez Isaïe, Bethlémite, car j'ai vu parmi ses fils celui que je désire pour roi. » Vous comprenez? Allez-y, lis le livre d'Esther. La désobéissance de la reine Vasti a fait qu'elle a été, pour parler comme les jeunes, ils l'ont bras. Le roi l'a rejeté. Le roi est obligé de se choisir une autre femme parce qu'il a organisé un festin. Il a demandé à la reine de s'habiller pour venir l'honorer. La reine Vasti a désobéi. Elle dit, elle ne fait pas. Les gens sont venus voir le roi. De toute façon, ta femme t'a désobéi. Là. Si tu n'as pas sévi, tu n'as pas remplacé, là, toutes les femmes de ce pays vont désobéir à leur mari. On va dire la reine même a désobéi, rien ne s'est passé. Les conditions, les choses ont changé. C'est comme ça qu'Esther est venue. Vous comprenez, frères et sœurs, nous sommes dans un monde, nous sommes dans une église. Nous appartenons à un Dieu qui travaille qu'avec ceux qui lui obéissent. Vous comprenez? Qui travaille qu'avec ceux qui lui obéissent. Dans le messisme, c'est pareil. Tu as une grâce. Dieu te donne la grâce de pouvoir intercéder pour des gens. Ah, mon millième en fait. Ah, je suis fatigué. Ah, j'ai sommeil. Depuis tu dors là, tu as eu quoi dedans, bien-aimé de Dieu? Ah, moi, je ne peux pas jeûner. Bien-aimé, si Dieu te demande de le faire, c'est parce que tu peux. Moi, je suis fatigué depuis que je prie là. Et ça, c'est les propos de certaines personnes. Quand une petite porte est fermée, ah, depuis moi, j'ai prié, il y a eu quoi dedans? Je suis fatigué. Depuis, on est venu, on va à l'église seulement. Non? Messe de dimanche, là, si il n'est pas fait là, ça fait quoi? Dieu te donne des consignes, Dieu te parle. Et tu désobéis à chaque fois. Si le peuple n'a pas fait le tour de la ville une fois pendant 6 jours, et le dernier jour, s'il disait qu'on a déjà fait 6 jours, un 7e jour, là, pourquoi on est venu faire 7 tours? Ah, on est fatigué. Josué, ton affaire là. Moïse, même le patron est mort, non? Toi, tu vas venir nous apprendre quoi ici? Et nos parents baoulés sont les premiers dedans. Ah, la langue asré. Nous, on a prié tel prêtre blanc, on a prié tel évêque, on a prié lui là, on n'a rien eu. C'est pas vous d'aujourd'hui, vous allez faire quelque chose. Bien-aimé de Dieu. David était un tueur de lions. David était quelqu'un qui avait la capacité de tuer un géant, de tuer des grands. Mais toutefois qu'il restait derrière le troupeau, cette grâce-là n'allait jamais être développée. Cette force-là n'allait jamais prendre le dessus. Son père lui a dit, va, prends les nouvelles de tes frères pour voir s'ils vont bien. David a laissé le troupeau, il est parti. C'est là-bas que les situations se sont passées et puis il a pu terrasser Goliath. S'il disait que, ah, ils sont dans l'armée, ils sont en train de combattre là-bas, j'allais faire quoi là-bas? Les gens n'en voient et puis ils ne vont jamais là. C'est à vous que je suis en train de parler. Des gens vous demandent de faire quelque chose, vous ne faites jamais. Ah, vous me laissez. Je ne suis pas le seul enfant, je ne suis pas le seul ici. Est-ce qu'un tel ne peut pas faire? Bien-aimé de Dieu, David est parti, son père l'a envoyé, il est parti. C'est là-bas que sa destinée a changé. C'est là-bas que les choses ont changé pour lui. Même Saül, pour que Samuel puisse le oindre comme roi, son père l'a envoyé aller chercher des ânes qui étaient perdus. Il est parti avec son serviteur. C'est arrivé là-bas, il n'a pas pu trouver les ânes. Il voulait se retourner. C'est son serviteur qui lui a dit, ah maître, il y a un prophète ici, allons le consulter. Il dit, mais on n'a plus rien, donnez quoi au prophète? Il dit, il y a un peu de gbenegbene ici, allons. Il y a un peu d'argent ici. C'est comme ça qu'ils sont partis. Il a obéi à ce que son père lui a dit. C'était sa destinée qui partait croiser, bien-aimé de Dieu. On peut te demander de commencer au bas de l'échelle avec tous tes diplômes. Bien-aimé, obéis. C'est dans ça, là. Le boss va s'asseoir, puis va dire, ah, on ne donne même pas prime de stage. Mais voilà comment le gars, il travaille avec acharnement. Viens me voir. C'est dans ça pour toi, va sortir, bien-aimé. Tu as l'occasion de faire quelque chose. Fais-le avec ta dernière énergie. Tu veux prier, arrange-toi et puis prie. Tu as sommeil, va dormir. Si tu as sommeil, va dormir. Au lieu de commencer au nom du Père, du Fils et du Saint-Esprit, notre Père qui est aux cieux, ce matin tu as dit Amen. Pourtant le rosaire est dans ta main, le chapelet est dans ta main. C'est à quoi est-ce que tu t'attends? Bien-aimé de Dieu, tout ce que tu dois faire, arrange-toi et fais-le bien. Tu veux t'engager dans le ministère, engage-toi à fond et arrange-toi pour bien faire ce à quoi Dieu t'appelle. Tu es un intercesseur, Dieu te donne des heures précises. Toutes les heures sont bonnes pour prier. Mais de manière spécifique, Dieu peut te dire pour telle situation, lève-toi, intercède à telle heure. Ah, pendant que les autres sont en train de dormir, c'est moi qui me lever pour prier. Bien-aimé de Dieu, ta prière peut sauver des vies. Ta prière peut sauver des nations. L'obéissance vaut mieux que le sacrifice, bien-aimé. Tu n'obéis pas, quel que soit le sacrifice que tu vas faire. Saül a pris les veaux gras. Non, on va sacrifier l'Éternel. Dis, ah bon, les holocaustes là, vous pensez que c'est mieux que l'obéissance à la parole de Dieu? L'obéissance vaut mieux que le sacrifice. Amen, amen. Bien-aimé de Dieu, j'espère que vous avez écouté. Obéissons à la parole de Dieu. Quelqu'un est en train de dire, mais si j'obéis, mais dis à la personne, puis la personne ne croit pas. Ça, ce n'est pas ton affaire. Dieu t'a dit de faire telle chose, de dire telle chose à la personne. Tu vas, ah maman, voilà, ou bien frère, voilà. Tu as dit pour toi, tu as fait pour toi. La personne n'a pas écouté, ça c'est son affaire. Mais il y a des messages aussi qui sont confidentiels qu'on ne doit pas aller dire faussement. Dieu te parle, c'est vrai, te donne des consignes, mais il faut ajouter de la sagesse. Ajoute de la sagesse. Je suis en train de parler aux intercesseurs, des gens qui reçoivent messages sur tout le monde. Ce n'est pas tout le message qu'on va dire aux gens. Il y a des messages là, Dieu te donne pour que tu puisses prier. Vous comprenez? Élie, quand il devait monter, Élisée savait, mais il n'a rien dit, il était avec lui. Les fils, les autres prophètes sont venus lui parler. Sais-tu que l'Éternel va enlever ton maître aujourd'hui? Il dit, je le sais, taisez-vous. Il savait, un intercesseur, un enfant de Dieu, ce n'est pas celui qui dit tout ce que lui dit. Et Dieu lui dit pardon. Tu as reçu petit message sur les réseaux sociaux. L'Éternel me dit que voilà. Ce n'est pas tout, il t'envoie aller dire sur les réseaux sociaux. Ce n'est pas tout, les messages, il t'envoie aller annoncer aux gens. Il y a des choses, il te montre, il te dit pour que tu puisses prier dans le secret. Ça ne veut pas dire que Dieu ne te parle pas si tu n'as pas révélé ce qu'on t'a dit au grand public. Alors, bien-aimé de Dieu, la seule chose que je peux vous demander aujourd'hui, que Dieu nous demande aujourd'hui l'obéissance à sa parole, l'obéissance au message qu'il nous donne, l'obéissance aux consignes qu'il nous donne. Nous sommes à l'église. Commençons par obéir aux petites choses. Il y a telle chose, bien-aimé, levons-nous et allons faire. C'est dans les petites choses que Dieu va passer pour nous révéler de grandes. Alors, le temps qu'il nous a imparti pour notre enseignement prend fin. Alors, que Dieu nous bénisse. Très bon début de semaine. Et que Dieu nous garde, et que sa faveur soit sur nous, dans nos maisons, dans nos projets, dans nos activités. Lui qui règne pour des siècles et des siècles. Amen. Que Dieu nous bénisse. Au nom du Père, et du Fils, et du Saint-Esprit. Amen. Shalom, bien-aimés.

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0: Pour votre salut, il est 2h.
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0: Pour votre salut, il est 3 heures.
2: La parole est une lampe à mes pieds et une lumière sur mon sentier. Psaume 119, verset 105.
3: Le révérend père Martin Groguier nous propose un enseignement sur la miséricorde du Père. Bonne écoute radiophonique et que le Seigneur nous bénisse.

0: Dieu.
1: Pour la grâce qu'il me donne de vous annoncer cette bonne nouvelle de l'Évangile, indispensable pour nous, Ivoiriens et habitants de la Côte d'Ivoire, cette bonne nouvelle est tirée de l'Évangile de Matthieu au chapitre 5, le verset 7. Heureux ceux qui ont pitié des autres, car Dieu aura pitié d'eux. Heureux les miséricordieux, car ils obtiendront miséricorde. La miséricorde est l'épanouissement suprême de l'amour divin. Dieu est amour. Dans la Trinité, tout est élan et don d'amour. Et quand Dieu agit en dehors de lui, c'est pour faire rayonner cet amour. C'est-à-dire Dieu lui-même, non? Tout en lui est amour. Tout ce qu'il fait, il le fait par amour. C'est un premier don d'amour que de nous appeler à l'existence.

0: Ça n'est un autre que de nous prédestiner à être ses enfants par le baptême. Et c'est le comble de cet amour qu'après avoir répondu à ses dons par le refus d'aimer, qui s'appelle le péché, Dieu ait consenti à nous pardonner, à nous réhabiliter comme ses enfants, à nous rendre les moyens de gagner le ciel. Tout cela au prix infini des souffrances et des mérites de son Fils incarné. Dieu fait cela au prix infini des souffrances et des mérites de son Fils incarné. Dieu fait homme et qui offre sa vie pour nous est l'expression même de la miséricorde divine. Qu'a-t-il fallu à l'amour infini de notre Dieu et de notre Père pour qu'il puisse nous multiplier ainsi ses dons? Il a fallu qu'il eût pitié de notre misère et que cette pitié fît appel à tous les moyens extrêmes que renferment l'incarnation et la rédemption. Si les innombrables misères de l'humanité pécheresse, Dieu répand la surabondance de sa miséricorde. L'attitude de Dieu devant le pécheur repentant est une attitude de miséricorde, de pardon et d'amour. Vécue par le Dieu de Jésus-Christ, la miséricorde est une attitude de l'être profond qui remue comme aux entrailles. C'est une vulnérabilité à la souffrance de l'autre, à son besoin. C'est une attention, non pas furtive, mais prolongée, qui prend le temps et les moyens de secourir, comme fait le bon samaritain, Luc 19, 29 à 37, qui n'hésite pas à payer de sa personne avec des risques que cela comporte. À la base, une bienveillance fondamentale qui veut du bien du prochain, qui veut du bien du prochain en mettant à sa place au nom de la réciprocité, Matthieu 7, 12. Faites pour les autres ce que vous voulez qu'on fasse pour vous. Quand vous êtes malade, vous êtes heureux de recevoir de la visite. Alors, vous aussi, rendez visite aux malades. Lorsque vous êtes en prison, vous êtes heureux de recevoir de la visite. Alors, vous aussi, rendez visite aux prisonniers. Lorsque nous sommes en guerre, des gens nous ont accueillis. Alors, nous aussi, accueillons ceux qui sont dans la détresse. Ce qui est vrai dans le cas d'une misère physique, là aussi et combien plus dans le cas d'une misère morale. La miséricorde ne craint pas d'approcher l'être en proie au vice ou tombé dans la déchéance. Elle ne redoute ni la contamination, ni le qu'en dira-t-on. Matthieu 9, 9 à 13. Jésus mange avec les collecteurs d'impôts, sans tenir compte des ragots des pharisiens. Nous ne faisons pas miséricorde parce que nous avons peur de nous mouiller, c'est-à-dire que nous ne voulons pas perdre notre petit confort et préférons regarder mourir dans l'humiliation celui qui cherche secours. La miséricorde ne classe jamais le pécheur dans l'irrécupérable. Il lui redonne constamment sa chance, sans limitation. Matthieu 18, 21. Pierre demande à Jésus, « Combien de fois devrais-je pardonner à mon frère ? Sept fois ?»« Non, lui répond Jésus, mais 77 fois, sept fois. » C'est-à-dire, toujours. Un petit témoignage, je suis allé passer deux semaines à Boaké chez M. Grégoire. M. Grégoire s'occupe des malades mentaux. Alors, il y a un de ses chauffeurs qui était un ancien malade. Et le responsable de l'hôpital de Boaké discutait souvent avec M. Grégoire et lui disait, avec tes malades là, vraiment, bon, ils chahutaient comme ça. Un jour, le malade conduisait la voiture et qu'est-ce qu'il fait? Il va cogner la voiture du directeur de l'hôpital du CHU de Boaké. Alors, le directeur de l'hôpital sort de sa voiture, constate les faits, et puis se rend compte que c'est le chauffeur, ancien malade mental de M. Grégoire. Il rentre dans tous ses états. M. Grégoire vient sur les lieux, il écoute le médecin, le directeur, et ensuite il s'excuse. Et il remet la clé de la voiture au malade mental et lui dit, va à la maison et je m'occuperai du reste. Entre-temps, le malade mental lui a dit, vraiment, monsieur Grégoire, Abidjan là, il y a même des personnes qui sont bien portantes, mais qui font accident. Moi, j'ai fait accident, mais vraiment, ce n'est pas de ma faute. Et M. Grégoire lui a redonné la clé et le malade est rentré à la maison. Il s'est occupé du reste. La miséricorde pardonne. La miséricorde accueille. La miséricorde comprend et fait confiance. La miséricorde divine est le thème que nous trouvons le plus souvent développé dans l'Ancien Testament. C'est déjà par ce moyen que Dieu essayait le plus de toucher et de ramener son peuple, tant de fois infidèle. Au repentir sincère, les prophètes promettent partout le pardon. Le pardon est l'œuvre où Dieu se complaît. Le secret pour toucher le cœur de Dieu, c'est le pardon. Parce que ton cœur meurtri de haine et de vengeance, éloigne de toi la bénédiction de Dieu. Tu veux être béni? Tu veux être béni, mon frère? Alors, pardonne. Il y a une femme qui ne faisait pas d'enfant. Alors, son mari lui créait toutes les misères. Et finalement, elle a quitté le foyer conjugal. Elle avait de la haine dans son cœur parce que son mari l'avait chassée. L'Église, par la voix de ses pasteurs, en tout cas, nous lui avons demandé de pardonner sincèrement. Aujourd'hui, chers frères et sœurs, 7 ans après, elle est mère de 3 enfants et elle a un mari adorable. Amen. Je ne prends pas plaisir à la mort du méchant, dit le Seigneur, mais au retour du méchant qui change de voie pour avoir la vie. Revenez, revenez de votre voie mauvaise. Pourquoi mourriez-vous, maison d'Israël? Ézéchiel 33, 11. La méchanceté du méchant ne le fera pas succomber au jour où il renoncera à sa miséricorde. Ézéchiel 33, 12. Si le méchant se détourne de tout son péché, s'il observe toutes mes lois, s'il pratique le droit et la justice, celui-là vivra, il ne mourra pas. Aucune des méchancetés qu'il a faites ne sera retenue contre lui. À cause de la justice qu'il aura pratiquée, il vivra. Est-ce la mort du pécheur que je désire? Parole du Seigneur Dieu. N'est-ce pas plutôt qu'il se détourne de sa conduite et qu'il vive? Ézéchiel 18, 21 à 23. Toi qui as l'habitude de battre ta femme, sache que la main de Dieu est plus pesante que la tienne. Toi qui as tué dans ton sein tant de bébés innocents ou participé à leur avortement, renonce à pactiser avec les esprits de mort et entre dans la miséricorde divine. Toi qui as fait tant de détournements de deniers publics ou de fonds de l'entreprise qui t'emploie, aie pitié de toutes ces générations sacrifiées, désœuvrées, au chômage, qui attendent que tu renonces à ton égoïsme et tu obtiendras du Seigneur la vraie richesse qui ne passe pas. Zachée l'a compris. Il a donné ses biens aux pauvres. Toi qui voles le mari de ta camarade et qui fais de son foyer un véritable enfer, aie le courage de renoncer à tous ces actes d'adultère et tu obtiendras le pardon de Dieu. Renonce à la haine contre ton mari. Renonce à la haine contre tes enfants. Renonce à la haine contre tes beaux-parents. Renonce à la haine contre ton adversaire politique. Renonce à la haine contre ceux qui ont pris les armes pour mettre notre pays en retard. Cela même à cause de qui nous avons tout perdu. Renonçons à la guerre et le Seigneur nous comblera de paix. Désarmons nos cœurs, nous dit le cardinal Agré, notre cher papa. Désarmons nos regards, nos jugements. Seul Jésus est le véritable juge. Laissons Dieu prendre notre défense. Renonçons à toute idée de vengeance. Qui est fort comme Dieu? Lui-même saura nous venger. C'est moi, dit le Seigneur, moi qui efface tes fautes, et je ne me souviendrai plus de tes péchés. Isaïe 43, 25. Quand vos péchés seront comme l'écarlate, comme neige, ils blanchiront. Quand ils seront rouges comme la pourpre, comme laine, ils deviendront. Isaïe 1, 18. L'auteur de la sagesse déclare, « Seigneur, tu as pitié de tous les hommes parce que tu peux tout. Tu fermes les yeux sur leurs péchés pour qu'ils se convertissent. Convertissons-nous. Ceux qui tombent, tu les reprends peu à peu. Tu les avertis, tu leur rappelles en quoi ils pêchent pour qu'ils se détournent du mal et qu'ils puissent croire en toi, Seigneur. » Sagesse 11, 23. Dieu ménage un large pardon à ceux qui reviennent à lui. Dans le livre de Ben Sirac le Sage, il est écrit « Quelle est grande la miséricorde du Seigneur, son pardon pour ceux qui se tournent vers lui. » Siracide 17, 29. Mon frère, ma sœur, déposons nos larmes de jalousie, déposons nos armes de haine, d'orgueil, acceptons de nous confesser et de faire pénitence. Un ami avait du mal à découvrir comment Dieu était bon pour lui. Il allait en Europe étudier et à son retour, il avait beaucoup de projets. Il s'est laissé tromper par un multiplicateur d'argent et il s'est retrouvé en prison. Je suis allé lui rendre visite. C'est là-bas, dans la prison, que son esprit a été réceptif à la voix de Dieu qui lui dit « Mon fils, malgré tout, je t'aime. » Il est sorti de prison à la faveur du coup d'État et il s'est marié et a changé de vie. Désormais, il vit dans la miséricorde de Dieu. Amen. Le psaume 102 nous dit « Exalte la miséricorde, la miséricordieuse tendresse de Dieu. C'est qui te pardonne toutes tes offenses. C'est qui te guérit de toute maladie, qui réclame ta vie à la force, qui te couronne d'amour et de tendresse, qui t'épanouit dans la fleur de l'âge et tu rajeunis comme l'aigle. Sois reconnaissant que tout ce que tu as comme bienfait est don de Dieu. Le Seigneur est tendresse et pitié, lent à la colère et plein d'amour. Il ne fait pas un perpétuel procès, ne maintient pas toujours ses reproches. Il n'agit pas envers nous selon nos fautes, ne nous rend pas selon nos offenses. Autant les cieux dominent la terre, autant est fort son amour pour qui l'adore. Aussi loin qu'est l'Orient et l'Occident, il éloigne de nous nos péchés. Comme est la tendresse d'un père pour ses fils, tendre est le Seigneur pour qui l'adore. Vois comment Dieu te pardonne. Vois comment Dieu te bénit et dis-lui merci. Et pardonne comme Dieu lui-même t'a pardonné. Rendez grâce au Seigneur car il est bon, car éternel est son amour. Lui seul a fait de grandes merveilles, car éternel est son amour. L'histoire d'Israël est en effet une suite ininterrompue de bienfaits, d'actes miséricordieux. Dans son Magnificat, la très sainte Vierge Marie le proclame. Sa miséricorde s'étend d'âge en âge sur ceux qui le craignent. Avec notre Seigneur Jésus-Christ, la miséricorde divine se révèle dans toute sa splendeur. Jésus est la miséricorde même. Jésus est le pardon. Il est l'amour. Le Seigneur Dieu nous a fait miséricorde. Il a eu pitié de nous et il nous a libérés de la guerre sale qui s'est donnée pour sale besogne de diviser notre cher pays. Il nous garde en vie. Il nous comble des richesses merveilleuses. Nous avons le café. Nous avons le cacao. Nous avons le palmier à huile, l'EVA, des produits vivriers de tous ordres. Le sous-sol est très, très riche en matières premières considérables, comme le pétrole, l'or et j'en passe. Pour jouir de cette miséricorde divine, nous devons nous entendre. Nous devons faire miséricorde à tous ceux qui refusent de partager. Nous devons faire miséricorde à ceux qui veulent de force gérer ses biens, à tous ceux qui se sont égarés en partisant avec le génie de la division et de l'exploitation pure et simple de nos biens. Faisons miséricorde à ceux qui lient la gestion de notre pays à la religion. Faisons miséricorde à ceux qui gouvernent sans penser aux générations futures et à ceux qui pensent qu'à s'éterniser au pouvoir. Ayons pitié de celui qui souffre à cause de ses ambitions démesurées et qui fait souffrir les pauvres innocents. Faisons l'unité de nos régions. L'Agnebi, Jésus t'aime. Le Haut-Sassandra, Dieu te bénit. Le Dengélé, la Savane, le Bafing, le Worodou, Jésus a versé son sang précieux pour te sauver des gouffres du désert. Les 18 montagnes, Dieu t'a fait miséricorde. Le Moyen Kavali, le Bas-Sassandra, le Sud Bandama, le Fromager, le Maraoué, la vallée du Bandama, Dieu t'aime. Le Zanzan, le Nzikomwe, le Moyen Komwe, le Sud Komwe, la région des lagunes, la région des lacs, accueille et pardonne, car Dieu t'a béni. Que toutes les régions se sentent frères. Faisons l'unité de nos régions. Brisons les barrières politiques pour ne voir que l'intérêt général de la nation. Jésus-Christ lui-même se définit comme le bon samaritain qui porte secours aux voyageurs couverts de blessures. Jésus annonce le joyeux message de la rémission des péchés. Il est précisément venu pour guérir, non pas les bien portants, mais les malades. Le Fils de l'homme est venu pour chercher et sauver ce qui était perdu. Il mange avec les pécheurs et se laisse appeler leur ami. Il apporte à tous la paix de la conscience. La volonté du Seigneur est que tous soient sauvés. Embrassons cette volonté du Seigneur pour sauver la Côte d'Ivoire. Faisons le bon samaritain pour notre pays. La parabole du bon pasteur nous donne une idée de l'indulgente et patiente bonté de Dieu et du prix qu'il attache à chacun de nous. Lorsqu'une brebis quitte le troupeau et s'égare, le bon pasteur part aussitôt à sa recherche et lorsqu'il la retrouve, il la dégage avec soin du fourré épineux, la reprend avec tendresse sur ses épaules et la réintègre au troupeau. C'est beau. La parabole de la drachme perdue, Luc 15, 8, nous fait comprendre combien la miséricorde divine multiplie ses attraits, ses attentions inlassables pour sauver l'homme qui s'est perdu par le péché. Et nous pressentons la grande joie qui envahit le cœur du Christ lorsqu'il le retrouve et le rétablit dans la possession de Dieu. La parabole de l'enfant prodigue nous révèle d'une manière admirable la miséricordieuse tendresse de Dieu pour le pécheur repentant. Quand un homme s'est détaché de Dieu, même s'il a offensé, renié, sacrifié à ses passions, Dieu ne l'abandonne pas. Il use de tous les moyens pour l'arracher à son péché. Il attire, sollicite, persuade son esprit et son cœur, sa volonté, mais sans jamais la contraindre. Il se tient à la porte avec une inlassable patience. Apocalypse 3, 20. Il attend l'éveil d'un regret. Il se contente d'un commencement d'appel, d'un premier pas pour venir au secours de cet homme en détresse et le sauver pour l'éternité. Je voudrais bien vous raconter l'histoire de ce vieux sorcier. Un jour, à la paroisse Saint-Antoine du Port, il y a une dame et son mari qui arrive. Alors, il nous demande d'aller écouter ce vieux sorcier. J'arrive à l'hôpital et la famille s'est divisée autour du vieux. Le vieux, il est reconnu au village qui l'a tué. Même sur son lit d'hôpital, il racontait toutes les personnes qui l'a tué, qui l'a bouffé en sorcellerie. Et donc la famille s'est divisée. Il y a une partie qui dit, non, ce n'est pas la peine
1: que le prêtre arrive. Ce n'est même pas la peine même. Non, il faut qu'il meure dans son péché. Il y a une partie qui dit non. Écoutons-le, voyons qu'est-ce qu'il dit. J'arrive à son cheveu et le vieux qui dit, « Mon père, je voudrais recevoir le baptême parce que je reconnais avoir fait vraiment beaucoup de tort. Et là, je sens fortement que j'ai besoin de ce baptême-là pour entrer au ciel. Si vous étiez prêtre, que feriez-vous ? » Il a demandé miséricorde comme le bon larron et il a reçu. Ayons confiance en la miséricorde de Dieu. Dieu nous pardonne toujours, nous aussi pardonnons. Le Père ne désespère pas de son Fils prodigue. Il attend et scrute chaque jour l'horizon. Il guette son retour. Et lorsqu'un jour, il aperçoit son Fils qui vient échouer à ses pieds comme une pauvre épave humaine, alors le Père est ému de compassion. Il s'empresse vers lui, lui ouvre les bras, l'étreint avec tendresse et sans lui parler de ses égarements et de son ingratitude, il laisse doucement couler un bain purificateur, les effusions de son pardon jusqu'au plus intime de son cœur. Jésus nous manifeste le bonheur et la gloire du Père céleste lorsqu'il accomplit auprès des pécheurs son œuvre de pardon et de salut. Jésus a la préoccupation constante de guérir et de sauver les hommes en les réconciliant avec Dieu. Avant d'apporter la guérison corporelle à un paralysé, Jésus le libère du péché qui paralyse son âme et lui déclare tout haut, « Confiance, mon fils, tes péchés sont pardonnés. » Matthieu 9, 2. Lorsque le médecin reçoit un malade aux urgences, il ne se met pas à juger le mourant, non, mais il se met au travail pour le sauver. Avant tout regard, tout jugement, il faut d'abord accueillir et pardonner pour redonner la dignité à celui qui l'a perdu par son mauvais caractère. Le témoignage de la sage-femme, bon, il y avait une sage-femme qui était très dure. Elle était très dure envers les femmes qui ne faisaient pas de soins, aucune préparation prénatale avant l'accouchement. Donc, elle était très dure envers ces femmes-là. Un jour, son fils de 4 ans boit de l'essence qui était au garage. Alors, elle s'empresse, elle arrive à l'hôpital et on s'occupe de son enfant. Le médecin à côté s'approche et lui dit, « Madame, prochainement, prenez bien soin de votre enfant. » Cette petite remarque a fait pleurer cette femme parce qu'elle venait de comprendre que nul n'est infaillible. Assis près du puits de Jacob, Jésus s'entretient avec la Samaritaine. Son regard pénètre jusqu'au fond de son cœur pour lui faire prendre conscience de sa vie désordonnée. La Samaritaine, touchée profondément par les paroles de Jésus, se décide à entreprendre une vie nouvelle et meilleure. Jean 4, 5 à 12. Et c'est une joie pour le ciel de voir un pécheur qui se convertit. On se réjouira dans le ciel, dit Jésus, pour un pécheur qui se convertit, plus que pour 99 000 justes qui n'ont pas besoin de conversion. Luc 15, 7. Un jour, les pharisiens amènent à Jésus une femme pécheresse et lui demandent, « Maître, cette femme a été prise en flagrant délit d'adultère. Or, la loi de Moïse nous a ordonné de la lapider. Et toi, qu'en dis-tu ? » Jésus leur répond, « Celui d'entre vous qui est sans péché, qu'il soit le premier à lui jeter la pierre. » Quelques instants après, il ne reste plus que le Seigneur avec la pécheresse. Jésus lui dit, « Femme, où sont-ils donc ? Alors, personne ne t'a condamné ? Moi non plus, je ne te condamne pas. » « Va, désormais ne pêche plus. » Jésus déteste infiniment le péché, mais il aime infiniment le pécheur. En tout homme, Jésus cherche non pas la matière à condamnation, mais la matière, si petite soit-elle, capable de le sauver. Jésus connaît les péchés de la femme qui vient oindre ses pieds de parfum, mais voyant en elle les bonnes dispositions de son cœur, Jésus lui déclare, « Tes péchés sont pardonnés. »
0: Comme le Seigneur pardonne, nous devons aussi nous pardonner les uns les autres et du fond du cœur. Soyez miséricordieux, car votre Père est miséricordieux. Heureux les miséricordieux, car ils obtiendront miséricorde. Si nous voulons obtenir de Dieu sa miséricorde, alors pardonnons à ceux qui nous ont offensés. La miséricorde divine est surabondante dans le sacrement de la réconciliation, où le Seigneur se plaît à pardonner et à exercer sa mission de sauveur. Le sacrement de pénitence est obligatoire. Il faut toujours demander cette miséricorde gratuite. Il faut toujours se confesser, même si c'est toujours le même péché. Ainsi, l'amour de Dieu face aux pécheurs se traduit en miséricorde. Jamais Jésus ne refuse aux pécheurs repentants ses divines faveurs. La pécheresse arrachée à la boue deviendra une sainte. Pierre, qui a renié son maître, se verra confier les clés du royaume des cieux. Paul, le persécuteur, sera choisi pour être un instrument de choix, pour porter le nom du Seigneur devant les païens, les rois et les enfants d'Israël. Aucun péché, fût-il un abîme d'abjection, n'épuisera la miséricorde divine. Le Seigneur est saint et le péché lui fait horreur. Mais lorsque les pécheurs se repentent, la miséricorde divine est sans limite. À tous, Jésus donne son amitié et son pardon en échange d'un sincère élan d'amour. Jésus nous a montré jusqu'où il nous a aimés, jusqu'à la mort sur la croix. Le sacrifice du Christ pour expier les péchés du monde et sauver les hommes est le témoignage le plus éloquent de l'amour et de la miséricorde infinie de Dieu. Dieu t'a pardonné, alors pardonne mon frère à celui qui t'a offensé. Pardonne-lui pour sa libération, mais aussi pour ton salut. Seul Dieu a le pouvoir de remettre le péché, et ce pouvoir de pardonner, il nous le donne pour que par sa miséricorde, nous devenons une seule et même famille. Ce que vous aurez lié sur la terre sera lié au ciel. Il y a un jeune étudiant qui aimait bien sa copine. Il allait pour un stage et à son retour, sa copine était en grossesse d'un autre. Il était malheureux et nous avons parlé ensemble. Au fond, il aimait beaucoup sa copine. Celui qui a fait cela a abandonné la pauvre fille et le jeune homme est allé reprendre sa copine, entretenir sa grossesse et ont recommencé à revivre ensemble. Il lui a redonné sa dignité et lui, il a été libéré parce que véritablement, il aimait. Pour sauver ton pays, ne vends plus tes terres, ne brade pas tes ressources, ne prends plus les armes de haine et de vengeance pour gouverner, mais fais miséricorde. Aie pitié des enfants et des petits-enfants de demain. Que diront-ils de nous? Le cardinal Poupart disait, sous l'inspiration incontestée du Saint-Esprit, que la Côte d'Ivoire est la nouvelle patrie du Christ. Le Christ, chers frères et sœurs, a fait de notre pays d'origine, de notre pays d'adoption, de notre pays d'accueil, sa nouvelle patrie. Il réside ici, il a ses intérêts ici, et ses intérêts, ce sont vous et moi. Ivoiriens et habitants de la Côte d'Ivoire, Ivoiriens et étrangers vivant en Côte d'Ivoire, alors, franchement, si Christ est pour nous, s'il est avec nous, qui pourra nous séparer de son amour? Qui pourra nous éliminer de la carte du monde? Qui pourra nous diviser? Les tentatives de déstabilisation sont vaincues dans le nom puissant de Jésus. Les lignes de front disparaîtront dans le nom puissant de Jésus. Soyons fiers de vivre en Côte d'Ivoire. Soyons fiers d'être Ivoiriens. Soyons fiers sans complexe d'être étrangers vivant en Côte d'Ivoire. Notre patrie est la nouvelle patrie du Christ. Bénissons et acclamons le Seigneur. Il nous a donné l'humilité de la prière. Nous avons fléchi les genoux pour implorer la miséricorde de Dieu afin que la guerre s'éloigne de nous. Dieu nous fait miséricorde. en nous délivrant des méandres de la guerre.
1: Il y a un monsieur, c'est un prêtre qui rapporte cela, un ami d'un de mes confrères.
0: Il y a un monsieur qui dit, vraiment, vous les chrétiens, votre Dieu est vraiment fort. Malgré les sacrifices humains, malgré les bœufs enterrés, les moutons égorgés pour déstabiliser la Côte d'Ivoire tient encore. Vraiment, votre Dieu est puissant. Oui, notre Dieu est fort parce qu'il est miséricorde. La nouvelle patrie du Christ ne saura sombrer dans la déchéance de la guerre. Christ est notre Seigneur. Amen. Et nous savons en qui nous avons mis notre espérance. Lui, il combat pour nous. La nouvelle patrie du Christ a pour mission de faire miséricorde. Elle a pour mission d'accueillir la femme qui se prostitue et le mari infidèle. Elle a pour mission de faire une fête pour l'enfant égaré et retrouvé. Elle a pour mission de lui redonner sa place qu'il a perdue dans le village. Elle a pour mission de manger avec les collecteurs d'impôts, le pécheur public. Elle a pour mission d'accueillir le prisonnier en liberté qui a tué, violé, brûlé des innocents. Pardonne mon frère, pardonne ma sœur, c'est dur, c'est vrai, mais pardonne. Et ta bénédiction durera à jamais et se répandra sur toi et sur toute ta famille. Désarmons nos cœurs, chers frères et sœurs. Oui, désarmons effectivement nos cœurs. Nous avons, il est vrai, été traumatisés par des mots comme assaillants, comme ligne de front, force nouvelle, force loyaliste, force licorne. Nous ne voulons plus de ces forces-là. Si nous faisons miséricorde, si nous nous acceptons et nous nous pardonnons les uns les autres, la puissance de l'Esprit Saint pourra elle seule remplacer toutes ces forces qui créent des misères pour ensuite jouer aux pompiers. Désarmons tous les assaillants de nos maisons. Il y a en effet des papas assaillants, des papas qui battent leurs femmes, qui ne s'occupent pas de leurs enfants, des papas qui déshonorent leurs familles, qui boivent, endettés, irresponsables, des mamans assaillantes qu'il faut désarmer, jamais satisfaites, toujours nerveuses et qui font palabre avec tout le monde, qui abandonnent leurs enfants pour le matériel, qui cassent le foyer des autres femmes, qui font du maraboutage pour garder leur mari ou dans leur commerce, des belles-mères assaillantes. Chères belles-mères, laissez vos enfants choisir librement la femme de leur cœur. Il y a de plus en plus de belles-mères terribles qui troublent le foyer de ceux qui ont décidé de vivre ensemble. Désarmons nos cœurs, désarmons nos intentions. La miséricorde de Dieu nous invite à déposer les armes et à faire la paix. Si Dieu est tendresse, comment n'exigera-t-il pas de ses créatures la même tendresse mutuelle? Or, ce sentiment n'est pas naturel à l'homme. Le roi David le sait bien, lui qui préfère tomber entre les mains de Yahvé, car sa miséricorde est grande, plutôt que entre les mains des hommes. 2 Samuel 24, 14. Il y a quelqu'un qui disait que l'homme est tellement méchant pour son frère que s'il était Dieu, il empêcherait la pluie de tomber sur son voisin qui l'a offensé. Dieu est tendresse. Nous en sommes convaincus. Il est le Père de la miséricorde. 2 Corinthiens 1, 3. Il nous apporte réconfort dans toutes nos entreprises afin que nous puissions réconforter ceux qui passent par toutes sortes de souffrances en leur apportant le réconfort que nous avons nous-mêmes reçu de lui. Nous ne pouvons pas pardonner ou pardonner aux autres que si nous avons la conviction profonde que tous les êtres humains font partie d'une humanité commune, ce qui implique qu'aucun individu, aucun groupe n'est supérieur à un autre. Cela peut paraître superflu de dire que chaque personne est importante et sacrée, mais hélas, nous n'agissons pas toujours comme si cela était vrai. L'histoire et la vie reflètent plutôt le contraire. Des personnes et des groupes se croient supérieurs à d'autres et les oppriment. Il faut donc dire que nous avons tous la même valeur fondamentale, que nous soyons des races blanches, noires, jaunes, rouge, de cultures, de religions différentes, nous sommes de la même nature. Nous sommes tous vulnérables. Nous avons tous besoin d'aimer et d'être aimés, de grandir, de développer nos dons, d'exploiter les richesses de notre sous-sol pour construire nos routes, nos écoles, nos entreprises qui feront travailler notre jeunesse, construire des hôpitaux pour le développement du pays. Nous avons le droit d'avoir une place, d'être reconnus et d'avoir confiance en nous. Nous avons du prix aux yeux de Dieu et ne nous fions pas à ceux qui se font des illusions de grande puissance et qui pensent avoir le pouvoir de vie et de mort sur les sans-défense. Pour mieux pardonner, il nous faut prendre conscience de nos fragilités et de nos forces. Pardonner, c'est croire en la possibilité d'évolution et de transformation de chacun, à commencer par soi-même. C'est croire en la possibilité du salut humain. Aucun de nous n'est totalement mauvais. En chaque personne brille une lumière. Nous enfermons souvent les gens dans des préjugés. Ah, c'est un voleur, c'est un assaillant, c'est un faux type. C'est peut-être vrai, mais ces personnes sont bien plus que leurs actes ou leurs limites. Si nous les comprenons, si nous les aidons, elles pourront peut-être un jour se relever, reconnaître leurs erreurs, leurs blessures et devenir plus humaines, plus libres et capables à leur tour de gestes d'amour. Pardonner, c'est avoir soif d'unité et de paix. L'unité est le trésor suprême. Chacun a le droit d'être lui-même, de grandir vers la maturité, de porter du fruit et de donner la vie dans le grand jardin de l'humanité. Il n'est écrit nulle part que nous devons nous diviser après chaque crise. Il n'est écrit nulle part que nous devons rester sous-développés éternellement. Il n'est écrit nulle part que nous sommes maudits, que nous sommes barbares pour continuer à brandir les armes de destruction massive. Il n'est écrit nulle part que nous devons rester endettés, mal organisés. Il n'est écrit nulle part que nous devons rester pauvres et tout le temps en conflit. Notre volonté d'unité doit nous amener à surpasser les erreurs de l'autre pour grandir ensemble. On dit souvent que qui veut la paix prépare la guerre, mais le Christ nous dit que qui veut la paix prépare son cœur au pardon. Pour arriver au pardon véritable, il faut, chers frères et sœurs, développer en nous le refus de vengeance, qui est œil pour œil, dent pour dent. Il faut espérer la libération de celui qui nous a offensés. Ne faisons pas comme Jonas à Ninive. Il faut prier. Pendant ces événements, il y a un gendarme qui empêchait toujours sa femme d'aller à l'église. Alors sa femme lui a dit, « Tu sais, si je vais à l'église, c'est bien pour toi aussi. C'est parce que justement je vais à l'église que je reste encore avec toi, que je t'aime encore davantage. » Mais ce monsieur ne comprenait pas toujours. Il embêtait toujours sa femme. Et puis la guerre a éclaté, il était à Boaké. Et les assaillants l'ont pris. Alors dans son cœur il disait, « Vraiment Seigneur, je ne te connais pas bien, mais ma femme te prie pour moi. Alors où je suis là, je crois que je suis entre la vie et la mort. Je te demande pardon, aide-moi à sortir de là. » Vous voyez, la prière de quelqu'un qui cherche Dieu trouve vraiment miséricorde dans le cœur de Dieu. Et puis, il s'est retrouvé dans un groupe d'assaillants qui finalement se sont transformés en baïfo et en zinzin. Et ceux-là même aussi qui prenaient la fuite ont fui avec ce gendarme et il s'est retrouvé à Abidjan. Il appelle partout où il cherche sa femme et ses enfants, ils sont à Yopougon. Et la femme était toute heureuse. Alors il dit à sa femme, vraiment ton Jésus-Christ là, il est fort. Il faut avoir le désir de comprendre son oppresseur. Si quelqu'un opprime un autre, c'est le plus souvent parce qu'il a été lui-même opprimé. S'il est violent, c'est parce qu'il a subi la violence. Si une personne vous offense, vous souffrez certes, mais sachez que cette personne souffre 10 fois plus que vous. Elle est malheureuse et veut partager avec vous son malheur. Il faut dire non à ce malheur en lui accordant le sourire, en lui accordant le pardon. Respecte l'autre, partage, aime et aime en vérité. Respecte le tel qu'il est, avec ses blessures, ses ténèbres et sa pauvreté, mais aussi avec ses potentialités, ses dons qui sont peut-être cachés. C'est croire en lui, en ses capacités de grandir, de changer. C'est vouloir qu'il progresse, ne pas être jaloux de celui qui prospère. Aimer, c'est avoir pour lui une espérance folle. Lui dire, tu n'es pas foutu, tu es capable de grandir et faire de belles choses. J'ai confiance en toi, Aimer, c'est accepter de créer avec lui des liens forts, des liens profonds et durables, malgré ses faiblesses et sa vulnérabilité, ses capacités de révolte et de dépression. Miséricorde est aussi synonyme de paix, de confiance, d'espérance, de vie, de communion, d'offrande et d'humilité. L'orgueil, l'envie, la jalousie tuent l'humilité et éloignent de notre cœur l'amour miséricordieux. Un couple qui s'aimait bien s'est séparé pour une simple dispute. Les deux conjoints cherchaient à se réconcilier, mais qui fera le premier pas? Et ils sont restés comme ça divisés. Ayons l'humilité de reconnaître notre réelle condition humaine. Ayons l'humilité de reconnaître notre fragilité, notre faiblesse. Ayons l'humilité de dire que nous ne sommes pas meilleurs. Avoir l'humilité d'éduquer nos enfants dans la vérité. Ayons l'humilité de notre nature et assumons-la dans l'amour. Christ, reconnaître notre humanité pécheresse, nous invite à la simplicité, à l'accueil et au pardon. Christ, par humilité, est né dans une mangeoire, de parents modestes, lui qui est de condition divine. Abandonnons les « tu sais qui je suis ». Il y a des gens qui aiment dire ça. « Tu sais qui je suis ?» Il y a un infirmier, un jeune infirmier, qui est un ami, lorsqu'il ne travaillait pas, dans le bus, il a piétiné un monsieur. Alors le monsieur s'est plaint. Il a discuté jusqu'au terminus. Et il insultait le jeune homme de toutes parts. Et puis, le jeune homme est devenu infirmier. Et il s'est retrouvé à l'hôpital, ce monsieur. Il avait des problèmes de rhumatisme, il ne pouvait pas marcher. Et comme le jeune infirmier était de garde, il assistait ce monsieur. Le jeune infirmier l'avait un peu oublié. Mais dans la nuit, le monsieur ouvre les yeux, il regarde l'enfant. Il regarde l'enfant et il le revoit dans le bus en train de l'insulter. Et il a découvert que vraiment l'homme n'est rien. Il y a un chef qui traitait ses employés. Il traitait un de ses employés de moins que rien. Et ce chef-là allait un jour rencontrer son médecin. Il arrive chez le médecin et il trouve un vieux. Et il dit au vieux, « Mais qu'est-ce que tu fais ici? J'espère qu'on n'a pas le même médecin. » Le vieux lui répond, « Non, nous n'avons pas le même médecin. Mais votre médecin, patron, est mon fils. Celui-là qui tient sa vie entre ses mains, c'est moi qui lui a donné la vie. » Voyez-vous, chers frères et sœurs, faisons miséricorde parce que Dieu lui-même est miséricorde. Faisons miséricorde parce que la miséricorde est le chemin de notre propre conversion, est le chemin de notre propre salut. Pour faire miséricorde, ce n'est pas compliqué. Il faut regarder autour de soi et voir des personnes qui souffrent vraiment, et voir des personnes qui nous offensent, et voir des personnes qui sont abandonnées. Et disons, Seigneur, donne-moi la grâce de leur tendre la main. Donne-moi la grâce de leur ouvrir mon cœur. Donne-moi la grâce de les aimer. Au nom du Père, et du Fils, et du Saint-Esprit.
2: Le révérend Père Martin Groguier vient de nous proposer un enseignement sur la miséricorde du Père. Merci de nous avoir suivis. Que le Seigneur nous bénisse.

0: Vierge Immaculée, notre Reine et Mère très aimante, je t'offre tout mon être et toute ma vie. Fais-moi comprendre la volonté de Dieu à mon égard. Accorde-moi de redécouvrir le don de ma vocation chrétienne, de voir son immense beauté. Accorde-moi d'être un instrument docile entre tes mains, pour conduire à Dieu tous mes frères et sœurs par l'intermédiaire de ton cœur immaculé.
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0: Nous sommes réunis au nom du Père, du Fils et du Saint-Esprit.
1: Amen.
0: Viens, Esprit Saint, pénètre le cœur de tes fidèles, qu'ils soient brûlés au feu de ton amour. Ô Seigneur, envoie ton Esprit,
1: il renouvelle la face de la terre.
0: Prions. Seigneur, par le mystère de la Pentecôte, tu sanctifies ton Église chez tous les peuples et dans toutes les nations. Répands les dons du Saint-Esprit sur l'immensité du monde et continue dans les cœurs des croyants l'œuvre d'amour que tu as entreprise au début de la prédication évangélique. Par Jésus le Christ notre Seigneur.
1: Amen.
0: Seigneur, ouvre mes lèvres.
1: Et ma bouche publiera ta louange.
0: Je viens à mon aide.
1: Seigneur, à notre secours.
0: Gloire au Père, au Fils et au Saint-Esprit.
1: Ô Dieu qui es, qui était et qui vient, pour les siècles des siècles. Amen.
0: Nous allons méditer les mystères glorieux. Premier mystère glorieux, la résurrection. Ne crains pas, je suis vivant. Je fus mort et me voici vivant pour des siècles et des siècles. Demandons le renouvellement de ma foi et de la gloire de Jésus sur tout l'univers. Notre Père qui es aux cieux, que ton nom soit sanctifié, que ton règne vienne, que ta volonté soit faite sur la terre comme au ciel.
1: Donne-nous aujourd'hui notre pain de ce jour. Pardonne-nous nos offenses, comme nous pardonnons aussi à ceux qui nous ont offensés. Et ne nous laisse pas entrer en tentation, mais délivre-nous du mal.
0: Amen. Je vous salue, Marie, pleine de grâce. Le Seigneur est avec vous. Vous êtes bénie entre toutes les femmes, et Jésus, le fruit de vos entrailles, est béni.
1: Sainte Marie, Mère de Dieu, priez pour nous pauvres pécheurs, maintenant et à l'heure de notre mort. Amen.
0: Je vous salue, Marie, pleine de grâce. Le Seigneur est avec vous. Vous êtes bénie entre toutes les femmes, et Jésus, le fruit de vos entrailles, est béni.
1: Sainte Marie, Mère de Dieu, priez pour nous pauvres pécheurs, maintenant et à l'heure de notre mort. Amen.
2: Je vous salue, Marie, pleine de grâce. Le Seigneur est avec vous. Vous êtes bénie entre toutes les femmes, et Jésus, le fruit de vos entrailles, est béni.
1: Sainte Marie, Mère de Dieu, priez pour nous pauvres pécheurs, maintenant et à l'heure de notre mort. Amen.
2: Je vous salue, Marie, pleine de grâce. Le Seigneur est avec vous. Vous êtes bénie entre toutes les femmes, et Jésus, le fruit de vos entrailles, est béni.
1: Sainte Marie, Mère de Dieu, priez pour nous pauvres pécheurs, maintenant et à l'heure de notre mort. Amen.
3: Je vous salue, Marie, pleine de grâce. Le Seigneur est avec vous. Vous êtes bénie entre toutes les femmes, et Jésus, le fruit de vos entrailles, est béni.
1: Sainte Marie, Mère de Dieu, priez pour nous pauvres pécheurs, maintenant et à l'heure de notre mort. Amen.
3: Je vous salue, Marie, pleine de grâce. Le Seigneur est avec vous. Vous êtes bénie entre toutes les femmes, et Jésus, le fruit de vos entrailles, est béni.
1: Sainte Marie, Mère de Dieu, priez pour nous pauvres pécheurs, maintenant et à l'heure de notre mort. Amen.
4: Je vous salue, Marie, pleine de grâce. Le Seigneur est avec vous. Vous êtes bénie entre toutes les femmes, et Jésus, le fruit de vos entrailles, est béni.
1: Sainte Marie, Mère de Dieu, priez pour nous pauvres pécheurs, maintenant et à l'heure de notre mort. Amen.
4: Je vous salue, Marie, pleine de grâce. Le Seigneur est avec vous. Vous êtes bénie entre toutes les femmes, et Jésus, le fruit de vos entrailles, est béni.
1: Sainte Marie, Mère de Dieu, priez pour nous pauvres pécheurs, maintenant et à l'heure de notre mort. Amen.
5: Je vous salue, Marie, pleine de grâce. Le Seigneur est avec vous. Vous êtes bénie entre toutes les femmes. Et Jésus, le fruit de vos entrailles, est béni.
1: Sainte Marie, Mère de Dieu, priez pour nous pauvres pécheurs, maintenant et à l'heure de notre mort. Amen.
5: Je vous salue, Marie, pleine de grâce. Le Seigneur est avec vous. Vous êtes bénie entre toutes les femmes. Et Jésus, le fruit de vos entrailles, est béni.
1: Sainte Marie, Mère de Dieu, priez pour nous pauvres pécheurs, maintenant et à l'heure de notre mort. Amen.
0: Gloire au Père, au Fils et au Saint-Esprit.
1: Ô Dieu qui es, qui était et qui vient, pour les siècles des siècles. Amen.

0: Marie.
1: Amen.
0: Amen.
1: Je vous salue, Marie pleine de grâce. Le Seigneur est avec vous. Vous êtes bénie entre toutes les femmes, et Jésus, le fruit de vos entrailles, est béni.
2: Sainte Marie, Mère de Dieu, priez pour nous pauvres pécheurs.

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0: Blanc fait bien.
2: Après,
0: France est bien député. 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
1: On a une vie.
0: Hein? Eh,

0: Radio Maria Côte d'Ivoire, c'est un mot tingé, blengo, et un biflay, pasteur Noël Kouakouye, et un bien amour qui s'amassine, un biflay, et William Bragré. Y'a ça, on l'a dit, Yaman, ou Yaman, allô?
1: Dale bi, Katéchi de Morofé.
0: Y'a le flossé?
1: Dale bi. International.
0: International. Comment ça va?
1: Ça va très bien.
0: Mais il y a bien Rosou.
1: Amen. Attends, la guignée va pas vivre.
0: Attends, la guignée, il s'attire bien, nous, quand?
1: Yo.
0: Amen.
1: Babakula.
0: Amen.
1: Amen.
0: Yo. International.

0: International.
1: Et mon frère,
0: amen.
1: Eh, c'est bien, il y a un peu de temps. Il fait pas que ça, il fait.

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0: Amen.
1: Amen,
0: amen.
1: Hallelujah. Ah, d'accord, Mathieu. C'est le même numéro.
0: C'est le même numéro.
1: D'accord.
0: C'est le même numéro.
1: Rassou aussi.
0: Yo.
1: Rassou. Yo. En tout cas, je vais prendre ton contact au privé.
0: Il faut voir le technicien.
1: Oui.
0: Il va te donner le numéro.
1: Bon, d'accord. Donc, il n'est pas quitté, il va me donner en même temps.
0: Tu dis quoi? Il dit quoi? De donner en même temps en ligne?
1: Non, on ne peut pas donner en ligne. On ne fait pas comme ça.
0: Je suis en train de parler avec le technicien.
1: Ah, d'accord.
0: Donc, vous restez là, il va te donner.
1: Il n'y a pas de soucis.

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0: Pour votre salut, il est 10h.
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0: Nous avons la joie d'accueillir sur notre plateau le docteur Ekra Eliane. C'est un nom que certains connaissent peut-être. Elle est anthropologue, experte en sciences de la famille et de l'éducation de la personne. Docteur Ekra, soyez la bienvenue sur notre plateau dans le studio de Radio Maria Côte d'Ivoire.
1: Merci ma mère.
0: La famille. Voilà un thème, un mot qui nous tient tous à cœur. Et je pense qu'il vous tient à cœur de façon spéciale.
1: Tout à fait.
0: À vous qui êtes au sein de la famille par votre travail dans l'éducation de la personne et de la famille. Vous êtes une croyante, convaincue.
1: Tout à fait.
0: Qu'est-ce que nous pouvions attendre de Dieu de plus, si ce n'est des personnes de votre trempe pour nous parler de la base même de l'humanité? Sans trop tarder, je vous passe directement le micro pour que vous nous développiez ce thème qui vous tient, qui nous tient tant à cœur, la famille et l'éducation de la personne.
1: Merci beaucoup, Mère Joséphine Agnès. Effectivement, vous avez parlé tout à l'heure de cellules de l'humanité. Vous avez dit très, très juste, parce que la famille, c'est la cellule de base de la société. Et je pense que les fidèles auditeurs qui nous écoutent le savent autant que nous. C'est peut-être une confirmation de ce qu'ils savent, qu'ils attendent de nous. Mais sinon, la famille est la cellule de base, comme le maître l'est pour les tissus ou pour les métrages, pour faire les métrés, soit d'une maison ou des tissus ou le pagne. Et la société n'est que le reflet des familles qui y habitent, qui y vivent. Et c'est pour ça que nous disons chaque fois que la société va bien lorsque les familles vont bien. Et les familles vont bien lorsque les deux titulaires, c'est-à-dire l'homme, l'époux, et la femme, l'épouse, lorsqu'ils vont bien. Et ça veut dire aussi que tous ceux-là, étant donné que ce sont des personnes, vivent la vérité de leur création, c'est-à-dire de leur vie ici, connaissent même la vérité de ce qu'ils sont pour apporter au monde. Donc nous pourrons en parler, si vous voulez. Moi, je suis le développement que vous voudriez que nous partagions avec nos fidèles. Mais en gros, c'est ça, la famille. Maintenant, il faut dire, il y a une autre dimension. Personne n'a créé la famille, sinon Dieu. Ce n'est pas une invention humaine. L'homme et la femme qui se prennent pour époux et épouse ont un engagement grave de se donner l'un à l'autre dans un don de soi, donc de service, et pour toute leur vie. C'est-à-dire jusqu'à ce que la mort les emporte. Ils ont d'autres engagements qui ne sont pas dits, mais qui sous-tendent à leur engagement premier, c'est d'avoir des enfants. Et quand on a des enfants, on ne va pas se comporter comme des animaux. On les éduque. Et on les éduque en vue de Dieu. On les éduque pour qu'ils soient des bons citoyens sur la terre et des bons citoyens pour le ciel. Donc voilà le mandat impératif des parents. Évidemment, ça va passer par pas mal de choses. Et c'est pour cela que nous disons que la famille, c'est un centre où on est d'abord. On est dans une famille. Et dans une famille bien particulière, sinon, il y a des problèmes. Les gens même le savent. Lorsque vous n'avez pas cet engagement, vous n'êtes pas marié, évidemment, vous êtes habité par ce désir qui, parfois, est justifié de vous séparer. Puisque c'est une amitié, c'est une rencontre de fortune. Ah ben, on a eu des enfants, mais on peut se séparer.
0: Il n'y a pas eu d'engagement.
1: Il n'y a pas eu d'engagement. Or, même quand il y a eu un engagement, vous voyez, je dis, et ce n'est pas moi qui le dis, ce sont les conditions même des propriétés même du mariage. On fait la même chose, hein. Quand on achète des médicaments, on lit, c'est la première des choses, hein. Quelles sont les propriétés de ce médicament? Quelles sont les indications? Quelles sont les contre-indications? Donc, si j'ai opté pour le mariage, c'est une vocation, une très grande vocation. Une très grande, qui nous rend coopérateurs de l'œuvre de Dieu sur la terre. C'est vrai que Dieu, on ne le voit pas, mais on le sent. Personne n'a vu le vent. Personne ne voit le vent. On voit les manifestations du vent. On sent les manifestations parce qu'on sent qu'il y a un vent léger. Ou bien le vent est plus grand, il va pleuvoir. Bon, c'est ça. Dieu, il est parmi nous et il a voulu, lui aussi, que son œuvre soit perpétuée par la race humaine. Et très souvent, nous posons la question à des gens de savoir qu'est-ce qu'ils font de leur engagement. Leur engagement d'abord personnel. Parce que pour parler de la famille, il faut parler de soi. Est-ce que je sais qui je suis? D'ailleurs, on peut parler de ça. Qui je suis d'abord? Homme, qui je suis? Femme, qui je suis? Enfant, qui je suis? C'est très important. Et ensuite, quelle est ma mission sur la terre? Nous naissons, nous accomplissons notre mission. Donc, dans la famille, quelle est ma mission familiale?
0: Ma place même.
1: Ma place là, dans la famille.
0: Quel rôle dois-je jouer?
1: Et ensuite, où irai-je après ma mort? Parce que ça, c'est la vérité. Nous naissons, nous vivons, nous nous accomplissons et puis nous partons. Il n'y a pas beaucoup de choix hein, quant à où on part. Voilà. Où nous allons au ciel? Mais au ciel, il n'y a pas de demi-homme, il n'y a pas de demi-saint. Où nous avons atteint la sainteté pour y entrer, ou on n'y entre pas du tout. Donc on va en enfer. Donc je ne peux pas dire que je me suis accompli à moitié. Est-ce que j'ai fait l'effort tous les jours de m'accomplir? De m'accomplir en tant que personne, de m'accomplir en tant que mère, de m'accomplir en tant qu'épouse, de m'accomplir en tant que personne se déployant dans la société.
0: En parlant tout à l'heure, vous avez utilisé un mot qui est passé comme ça, mais qui, je pense, c'est un mot très fort, le service.
1: Tout à fait.
0: Quand on est marié, est-ce qu'on sait qu'on est là au service, qu'on est en service?
1: Tout à fait. Parce que lorsqu'on est marié, comme vous l'avez dit, c'est un amour de service quand on aime l'autre. Aimer, c'est quoi? C'est regarder, comme on le dit, c'est très beau quand on le dit en phrase philosophique, c'est regarder ensemble dans la même direction. Oui, mais ce n'est pas d'un amour fusionnel qu'on parle. C'est deux personnes qui se rencontrent et qui deviennent une seule personne à travers cette vocation, à travers cette union, mais qui est une union sacramentelle. Donc c'est un sacrement dans lequel chaque fiancé est le prêtre de sa propre union. Le prêtre, lui, il est là parce que ça va se célébrer dans une messe et il est témoin, et également comme les autres témoins. Mais c'est nous-mêmes qui sommes, je pourrais dire, les commissaires de notre engagement. Je te prends pour épouse, Philomène, je te prends pour épouse. Je promets, moi, hein, de t'aimer fidèlement toute ma vie. Voilà, c'est moi qui le dis. Donc, ce sont des paroles sacrées que je prononce et que l'autre aussi, que Philomène va prononcer, et qui scellent nos deux âmes. Et là, c'est vraiment très important de comprendre la signification de cette union où l'on devient une seule personne et une seule âme. Ce qui fait que le péché de Philomène est mon péché. Mon péché, c'est le péché de Philomène. Donc, je dois servir Philomène de façon à ce qu'elle ne pêche pas de cette façon à nous salir, nous deux. Et Philomène doit servir Jean de façon. Donc, c'est un amour qui demande un certain leadership, mais le leadership de service. C'est un grand amour parce que vous ne pouvez rien faire, vous ne pouvez pas réussir une vie conjugale en griffe sans amour. Ce n'est pas possible. La différence que vous devez donner à la vie, c'est-à-dire cet amour qui vous donne cette envie de sortir ce qu'il y a de différent chez vous et donner à l'autre. Donc, servir l'autre, servir l'époux, servir l'épouse, servir les enfants, servir la société, servir au niveau de son travail, si vous aviez un déploiement professionnel hors du foyer. Et vous vous rendez compte que finalement, toute votre vie est service et amour. Quand on n'a pas compris ça, c'est difficile de servir avec beaucoup d'efficacité sa famille dans les objectifs que nous sommes en train de décliner là.
0: À vous entendre parler, je vois le mariage, la famille plutôt, la famille avec un arrière-plan, la famille dans le passé. Autrefois, quand on prenait et on prend encore aujourd'hui nos parents, c'est eux, je pense que très facilement, ils accomplissaient ce rôle de service l'un envers l'autre. Qu'en dites-vous?
1: Oui, c'est vrai qu'il y a eu beaucoup de, je pourrais dire, modernisme, mais malheureusement, un modernisme qui est fatal à la société. Tout à l'heure, j'ai dit que pour qu'une société soit forte et positive, les familles qui y vivent doivent être également fortes. Puisque la famille est une institution naturelle, j'ai dit tout à l'heure que ce n'était pas créé par une personne, c'est tout un créateur qui a eu son dessein sur la terre et l'a créé et l'a infusé de façon naturelle à l'homme, à l'être humain, je vais dire. Et nos familles qui étaient dans des unions et naturelles vivaient vraiment comme il fallait. C'est-à-dire qu'il y avait la grande famille, d'abord pour vous orienter, pour vous dire ça, il ne faut pas le faire, ça, il faut y aller. Il faut modérer à tel niveau. Et vivait toutes les vertus, pratiquement. Surtout les vertus cardinales, les vivait. Et ça, les vertus cardinales, ce n'est pas une histoire de société européenne, africaine ou américaine, non. C'est tous les êtres humains. Que ce soit du nord au sud, est ou ouest, tout le monde sait que la tempérance, il faut la vivre. Tout le monde sait que la justice, il faut la vivre. Tout le monde sait que la vérité, il faut la vivre. Vraiment, c'est des choses que tout le monde sait. Et en plus, chaque personne a sa conscience, qui est la signature de Dieu, qui te dit, fais le bien, ne fais pas le mal. Fais le bien, ne fais pas le mal. Mais à force de faire des choses qui ne sont pas bien, cette conscience peut être émoussée. Vous voyez? Parce que, bon... Le courage aussi, c'est une des vertus. Mais le voleur, lui aussi, il est courageux. Pour entrer chez vous à 3 heures du matin, pour aller voler, c'est qu'il est courageux. Mais ce n'est pas une vertu chez lui. Voilà. Donc, ces familles traditionnelles vivaient de façon à donner des enfants très forts pour bâtir les sociétés. Malheureusement, de plus en plus, nous nous sommes orientés vers les familles restreintes. Et la famille restreinte, c'est-à-dire le noyau familial, et le noyau familial à lui seul n'arrive pas à couvrir les besoins de chaque membre de la famille. C'est vraiment contradictoire. On se dit, oh là là, vraiment, trop de familles, ça fatigue. Parfois, ce n'est pas faux, mais aussi... Papa et maman, les enfants, la nounou, ce n'est pas la solution pour que les enfants grandissent comme des personnes. Oui, donc comme des personnes intégrales, parce que les personnes intégrales
0: épanouies,
1: parce que les personnes intégrales, c'est les personnes qui vivent les trois niveaux de transmission de valeurs éducatives. C'est vraiment le premier niveau, ce sont les valeurs humaines. Donc, les vertus, c'est quoi les vertus? Les vertus, ce sont des habitudes répétitives mais bonnes. Qui s'oppose aux vices. Et on éduque avec les vertus, on n'éduque pas avec les vices, vous en convenez avec moi.
0: Oui. Et on prend facilement les vices.
1: Oui, très facilement les vices, Or, c'est les vertus. Et les vertus, ça peut être la vertu de la sincérité, de la force.
0: Elles sont beaucoup plus difficiles.
1: Elles sont beaucoup plus difficiles.
0: Parce que c'est une montée.
1: Bien sûr.
0: C'est une montée de l'esprit et de l'âme.
1: C'est ça. Regardez si on prend, par exemple, la petite vertu de la pureté. Aujourd'hui, vous êtes plutôt étonné de rencontrer une jeune fille qui fait preuve de pureté dans tous ses sens. Ses yeux, son corps, qui s'habille décemment, qui est polie, qui est respectueuse.
0: Elle étonne.
1: Voilà, ses vêtements ne montrent pas tout son corps et sa poitrine. Enfin, bref. Et c'est étonnant de trouver cela. Bon, mais ça existe. Ça existe. Donc, ce sont des personnes qui vont à contre-courant. Voilà. Et le deuxième niveau, donc, de valeurs éducatives à transmettre, c'est les valeurs intellectuelles. Et là, c'est en collaboration avec l'école. Donc, comment je choisis l'école de mes enfants? Parce que l'école est à côté de ma maison. Pourvu que l'enfant soit dans une école, est-ce que je connais même la morale de la direction de cette école? Est-ce que j'en connais les résultats scolaires? Est-ce que j'en connais le programme? Parce que parfois, même dans les programmes, il y a des agendas cachés. Est-ce que je m'en occupe? Est-ce que je fais partie de l'association des parents d'élèves? Est-ce que je discute avec... Bref, à ce niveau, est-ce que moi-même, j'essaie de réviser un peu avec mes enfants pour voir leur niveau réel d'acquisition? Voilà. Et puis, le troisième niveau, c'est vraiment le niveau spirituel. Parce que, bon, il faut le dire, c'est pas parce que nous sommes sur une radio catholique, mais que l'homme est un être spirituel. Voilà, il est corporel, il est spirituel. Sinon, c'est nier ce qu'on est. Et la seule fois où ces deux entités, corps et âme, se séparent, c'est qu'on est un cadavre. Donc, si on reconnaît qu'on est un être spirituel, il y a quand même des habitudes transcendantales qu'il faut donner à ses enfants. Donc, quand nous avons ces trois niveaux de vertu humaine, de vertu intellectuelle et de vertu spirituelle, donc surnaturelle, nous faisons de nos enfants des personnes intégrales. Sinon, malheureusement, quand une dimension manque, on voit tout ce qui se passe dans nos sociétés, surtout au niveau professionnel. Nos enfants ne respectent pas l'autre en tant que personne. Parce que même un plombier, un balayeur de la rue, eh bien, pourvu qu'en le voyant balayer, comme le dirait mon père spirituel, en le voyant balayer, qu'on ait envie d'être balayeur, parce que son rôle est très important s'il ne balayait pas. Imaginez un peu la saleté de la société.
0: Et puis il le fait tellement bien qu'il donne envie.
1: Mais bien sûr, il donne envie. C'est pour ça qu'il faut respecter toute personne, c'est-à-dire tout être humain. Mais quand il vous manque une dimension des valeurs que les parents doivent vous donner,
0: les échelles de valeurs.
1: Des échelles de valeurs, vous n'en avez pas. Aujourd'hui, même quand vous discutez avec un jeune, vous lui demandez son échelle de valeurs, il vous parlera de l'argent d'abord. Voilà. Or, l'argent, c'est un moyen, ce n'est pas une fin.
0: Et dans la famille, très souvent, tout ce qui est bien fait revient au père. Et quand quelque chose tourne mal ou va mal, c'est la mère qui est accusée. Pourquoi cette conception?
1: Oui, généralement, bon, il faut voir aussi, hein, il faut aller depuis le début pour comprendre. Quand vous prenez les Genèse que nous connaissons tous, on vous dit tout a été créé, l'homme a été créé. Et, bon, il était au milieu de cette belle création de Dieu et il s'ennuyait parce qu'il était le seul à ne pas avoir devant lui quelque chose qui diffère de lui, enfin sa différence. Parce que quand vous regardez, vous voyez que tout a son contraire, le ciel et la terre, hein, son contraire, la nuit et le jour, son contraire. Qu'est-ce qu'on prendrait encore la lune et le soleil? Vous voyez, tout ce qui a été créé, chaque chose a son contraire. Et lui seul n'avait pas son contraire et il s'ennuyait. Alors, la théologie vous dit que ici, le mot s'ennuyer veut dire qu'il se perdait à lui-même. Créons lui son contraire. Et la femme a été créée. La femme a été créée pour l'aider à ne pas se perdre. Donc, nous disons et nous affirmons qu'il est le chef de famille. Quel que soit ce que les hommes peuvent
0: La théorie.
1: Voilà, en dire. C'est pour ça que quand vous avez l'esprit très ancré dans ce qui est vrai, j'appelle la vérité de votre vie, on ne se laisse pas entraîner dans ce que tel ou tel dira demain. Ce qui est certain, il est le chef. Alors, même si on ne le nommait pas chef, en tout cas, il était là avant toi, avant la femme. Et donc, comme dans la logique, il faut parfois regarder les choses dans la nature pour comprendre. Même une salle de classe a besoin d'un chef. Donc, il y a un chef quelque part, donc il ne peut pas avoir deux chefs. Il y a un chef. Et puis maintenant, il y a un sous-chef qui est la femme, peut-être. Mais la femme a un rôle très important qui est le pilier, parce qu'elle est le pilier de la famille. Elle est là pour l'aider, pour qu'il soit fort. Moi, je ne sais pas si je m'explique bien pour faire comprendre que son rôle est un rôle d'auxiliaire, d'aide. Mais d'aide, on ne peut pas aider quand on n'a pas la force, n'est-ce pas? Quelqu'un en train de faire, ce n'est pas l'âme. Toi, tu viens pour l'aider, tu n'as pas la force, ce n'est pas possible. Ça veut dire que tu as tout pour l'aider, pour l'orienter. Et c'est ainsi que quand vous prenez le mariage ou la famille, vous vous rendez compte qu'il y a plusieurs relations. Il y a la relation conjugale. La relation conjugale met face à face l'époux et l'épouse, donc papa et maman. Et cette relation doit bien se passer. L'amour doit être là. Le service doit être là. La communication doit être là, pas l'incommunication. Malheureusement, très souvent, comme on dit que l'homme est le chef, il croit parfois, surtout dans nos sociétés traditionnelles, il croit parfois qu'il a droit de vie et de mort sur sa femme et tous les autres. C'est une erreur. Mais quand on prend tout le peuple de Dieu, ce sont des erreurs qui se corrigent au fur et à mesure. Hein, et tout. C'est pour ça que quand nous regardons même cette crise de la famille, on dit que c'est une crise de sainteté. Parce que ça nous permet de dire, là, il y a une erreur. Là, c'est une erreur, cette incommunication et cette possibilité même de penser que je suis supérieur à l'homme. Mais c'est une erreur aussi aujourd'hui, dans le monde moderne, que la femme pense que je suis l'égale de l'autre. Oui, nous sommes égaux puisque nous avons une même origine. Nous avons, voilà, nous sommes tous les deux.
0: La matière.
1: Voilà, la matière. Nous sommes tous les deux des créatures avec la même source qui est Dieu. Donc sacrées, des personnes sacrées. Nous sommes des personnes, oui. Mais dans nos fonctions, nous ne sommes pas égaux. Dans les droits, oui, mais dans les fonctions, non. Il est homme et moi, je suis femme. Et il faut que l'homme et la femme soient ensemble. C'est cette complémentarité qui donne des fruits. Donc, qui donne, en l'occurrence, des enfants. Donc, un autre être qui n'est ni papa ni maman, qui est une autre personne.
0: Qui est lui-même.
1: Qui est lui-même. Et lorsqu'il n'y a pas cette communication parfaite qui s'exprime dans la sexualité, et c'est là où nous disons la sexualité est un langage. Je t'aime, tu m'aimes, nous sommes ensemble, voilà. C'est un langage spécial. C'est pour ça que ceux qui ne sont pas dans ce cadre de cet appel particulier, de cette vocation particulière qu'est le mariage, ne devraient pas utiliser la sexualité comme un mode ludique, comme de l'amusement, je m'ennuie, il pleut. Enfin, bref, on n'appelle pas tout le monde universitaire. Si tu n'as pas le bac, tu ne peux pas aller à l'université. Tu n'es pas marié, il y a certaines choses auxquelles tu ne dois pas toucher. Voilà. Et donc, ces deux-là constituent la base de la famille. Donc, une base solide, exactement comme vous avez besoin d'avoir une fondation d'une maison solide quand vous allez construire une maison. Il faut qu'elle soit solide. Et ces deux, ensemble, ont ce qu'on appelle la relation parentale vis-à-vis des enfants. Donc vous voyez que la relation papa et maman est une relation verticale. Ensuite, tous les deux réunis ont une relation horizontale avec leurs enfants. Donc, ils deviennent parents. Parce que tout le monde n'est pas parent. C'est pas parce qu'on a fait des enfants qu'on est parent. Exactement comme avoir un piano chez vous à la maison ne fait pas de vous un pianiste. Je peux avoir un piano et puis ne pas savoir jouer au piano. Donc, je peux avoir des enfants sans savoir ce que un parent.
0: Ce que je dois faire. Pas,
1: voilà, c'est ce que je fais qui me rend parent. Ah. Oui, c'est un peu comme quelqu'un qui ment, qui ment, qui ment. Il a un nom, on l'appelle menteur. Il devient ce qu'il fait. Voilà, donc c'est la même chose. Donc vous êtes parent et c'est cette relation parentale que vous devez déployer de zéro jusqu'à l'âge adulte où l'enfant, la personne devient elle-même et voilà. Prend son envol. On peut le dire comme ça en quelque sorte. Voilà. Et donc, il faut être sûr qu'en éduquant vos enfants, en jouant votre fonction parentale, vous devenez plus parent et vous devenez aussi ce que vous dites à vos enfants d'être. Parce que quand vous dites à un enfant, sois sincère, ne mens pas, vous-même, vous faites un effort pour ne pas mentir. Vous voyez? Donc, en le faisant, en rendant ce service, vous vous rendez service à vous-même. Et dans cette relation parentale, vous avez une relation particulière paternelle. Le père doit jouer sa partition vis-à-vis des enfants. Il y a la relation maternelle dans cette fonction parentale. La mère, elle aussi, elle a l'autorité pour jouer son rôle auprès des enfants. Et c'est les deux combinés qui font vraiment la fonction parentale. Donc, l'homme, ce n'est pas sa seule autorité qui doit régner dans la maison. La maman aussi, ce n'est pas sa seule autorité. Ce sont les deux autorités, mais tout en étant qui s'accordent. On reste toujours dans ce qu'on appelle le complément. On se complète dans les décisions. C'est pour ça qu'il y a un lieu bien choisi pour s'accorder d'abord, c'est la chambre, et ne pas contredire l'autre devant, voilà. Et c'est vrai que généralement, quand tout va bien, on dit, ah vraiment, on félicite le père. Quand tout va mal, on dit, mais la mère n'a pas fait son travail. Et ça, bon, on pourrait parler d'anecdotes, mais généralement, on dit hein, aussi, quand vous voulez épouser une personne, une femme ou un homme, cherchez à savoir qui est sa mère. Pour dire que la femme est la reine de la maison, en réalité. Si tout périclite, elle a pas mal de responsabilités. C'est ça. Je ne sais pas ce que vous en pensez, mais bon, je ne dis pas que ce qu'on dit totalement est juste, mais ce n'est pas totalement faux que si la maman n'est pas forte quant au déploiement de ses responsabilités, effectivement, tout va à volo. Et je pourrais décrire peut-être rapidement les deux autres relations. S'il y a une relation conjugale et qu'il y a une relation parentale qui comprend la relation maternelle et paternelle, il y a une relation filiale, c'est-à-dire la réponse des enfants à cet amour que les parents leur portent. C'est la reconnaissance filiale, oui. Et donc, les enfants reconnaissent leurs parents dans le don de soi, le don de ce service qu'ils ont reçu. Et d'ailleurs, on le dit, hein, un enfant réussi est le fruit des sacrifices de sa mère. Ça aussi, pas mal de littérature en parle.
0: Et il y a des preuves.
1: Il y a des preuves. Et la dernière relation dans la famille, c'est la relation fraternelle. Donc, la relation entre frères et sœurs, entre enfants. Voilà, celle-là aussi, il faut qu'elle soit réussie. Parce qu'on a remarqué hein, que

0: vous montrer, ça, c'est un problème.
1: Vous, en tant que mère de famille, en tant que mère chrétienne, quand vous regardez nos familles aujourd'hui, quels sont vos sentiments?
0: Mais merci beaucoup pour cette question. On n'a pas besoin d'être anthropologue pour se rendre compte aujourd'hui que notre société est malade. On appelle vrai ce qui est faux. Voilà. Donc, notre société est malade. Mais, et notre société reconnaît malheureusement ce qui n'est pas bon. Mais, et transmet. C'est ce qui est grave.
1: Le répand, le transmet, comme vous dites.
0: Et transmet. Aujourd'hui, même vous parlez d'homosexualité, vous allez trouver des gens à côté de vous qui disent, oh, il faut les laisser, bon, les pauvres, ou bien non, mais c'est une façon de choisir. Bon, il n'y a pas beaucoup. Vous ne vous êtes pas créé, donc vous ne pouvez pas choisir ce que vous n'avez pas créé. Voilà.
1: Est-ce qu'il ne vous appartient pas?
0: Il ne vous appartient pas. Le Créateur a dit il y a des masculins et il y a des féminins. Aujourd'hui, voilà, avec la notion mal comprise du genre, il n'y a plus de genre masculin, de genre féminin. Et puis, c'est vraiment les hautes instances. C'est ça qui étonne.
1: Et les garçonnets peuvent vous chercher à s'habiller comme des filles et des filles comme des garçons.
0: Comme des garçons, oui. Et on te dit, oh, moi j'ai un style garçon. Non, tu as un style garçon, mais tu n'es pas garçon. Tu es une fille. Voilà. Donc,
1: faut corriger cela dès la base.
0: Tu es un garçon, tu peux porter le pantalon, mais comme une fille. Voilà. Bon, je ne pourrais pas dire aux hommes, tu peux porter la jupe ou le pagne, comme, sauf si on est écossais. Ça, c'est autre chose, c'est culturel. Bon, donc, c'est aux parents de corriger cela. C'est aux parents, très tôt, d'expliquer ce qui est vrai à l'enfant. Mais beaucoup ont laissé les enfants pousser comme de l'herbe sauvage. Donc, c'est la télévision et c'est la rue qui les conseille. Or, je viens de dire que la société n'est que le reflet des familles qui la composent. Voilà, ça veut dire que ce sont les familles qui sont des centres, d'abord, de maturation de l'enfant, donc d'éducation. C'est au sein de la famille qu'on grandit. Et quand on dit qu'on grandit, oui, c'est vrai, on grandit en taille, mais aussi on grandit en vertu humaine, et intellectuelle et spirituelle, comme je l'ai dit. Et puis, la famille nous offre à la société. On se plaint des policiers, mais ce sont les policiers que les familles ont donnés. On se plaint des enseignants, mais ce sont les enseignants que les... On se plaint des médecins d'aujourd'hui, mais ce sont les médecins que la famille ont donnés.
1: On a aidé les jeunes-là à obtenir des diplômes.
0: Voilà.
1: Ils ne l'ont pas mérité, mais les parents se sont portés garants, en quelque sorte, de l'obtention de ces diplômes-là.
0: Mais vous connaissez quand même les parents qui ont aidé leurs enfants à s'acheter leurs diplômes. Tout simplement parce qu'ils vont vous dire « Ah oui, je suis obligée de le faire parce que je sais que les autres familles le font et tout et tout. » Bon, et quand on est à des places avec les diplômes, qu'on a des places à des postes qu'on ne mérite pas, eh ben voilà, tout le reste s'ensuit et l'édifice
1: s'écroule.
0: Voilà, s'écroule. Donc, ça veut dire que nous devons revoir notre façon de vivre dans la société et se dire « Le monde a besoin de moi ». Et ça, je parle de façon individuelle. Chacun d'entre nous doit se dire « Le monde a besoin de moi ». Parce que, en me créant, le Créateur m'a donné, c'est des dons, un ou des talents. Ce qui fait que celui-là va chanter, mais merveilleusement bien, on en a besoin. Dans une chorale, on a besoin, comme chanteur célébrité, parce que grâce à ces dons, ces talents, nous allons entendre des chérubins. Enfin, je l'appelle comme ça, des personnes bien chantées. Ou ça peut être ailleurs, ça peut être dans l'administration, ça peut être dans un foyer, parce que le foyer, c'est une entreprise. Un foyer, c'est une entreprise. Donc, il faut avoir une bonne mentalité d'entrepreneur pour gérer son foyer. Ou ça peut être parce que le Seigneur a besoin de nous au milieu du monde pour des raisons X ou au niveau de telle profession parce que nous en avons réellement les compétences pour servir. Je dis bien pour servir. Donc on revient encore au service. Ce n'est pas seulement pour gagner de l'argent. Parce que si ça s'arrête à gagner de l'argent, on est en train de réduire vraiment ce que nous faisons.

0: à une plus petite dimension. Or, servir en gagnant de l'argent, ça me permet d'utiliser ces moyens financiers pour le bien des personnes que Dieu a mis à mon service. Et là, c'est-à-dire avoir une famille, comme on dit ça, c'est rendre fructueux mon service. Et ça, ce n'est pas seulement nous, hein. Vous êtes là, vous aussi, vous appartenez, hein, en tant que religieuse à une famille. Et tous vos talents, vos dons, vous les mettez au service d'abord de votre petite communauté pour que vous soyez une forte communauté au service des personnes, de ces nombreux enfants que vous accouchez. Vous n'attendez pas 9 mois, vous accouchez tout le temps, au gré des rencontres. Toutes ces personnes que vous aidez, c'est d'autres naissances, des personnes que vous aidez à croître également et à leur tour à se mettre au service de la société. Donc, effectivement, hein, votre inquiétude, comme je le disais tout à l'heure, chaque parent devrait jouer en toute autonomie, en toute autorité. Je dis bien, nous parlons d'autorité et non d'autoritarisme, ou non de paternalisme ou maternalisme. Voilà, parce que oui, mon enfant, j'ai souffert, papou, et puis finalement, papou devient un monstre pour toi-même. Ce n'est pas de ça qu'il s'agit. Et là, ce serait normal que le père aussi dise, mais c'est toi qui choyais tellement cet enfant, tu ne lui as pas donné ce qu'il fallait à temps. Bon, c'est vrai aussi que dans des cas rares, que la mère aussi, dans ces cas-là, puisse dire, chaque fois que je voulais corriger cet enfant, tu ne voulais pas parce que tu disais que c'est ton seul fils. Bon, bref, chaque famille est unique, comme la personne, chaque personne aussi est unique. Et c'est pour ça qu'on parle de regarder dans la même direction, c'est-à-dire ensemble, vous avez convenu déjà pendant le temps de fiançailles, que les orientations que vous voudriez donner à la taille, au mode d'éducation de vos enfants pour arriver toujours à un seul but, en faire des personnes intégrales en vue de Dieu.
1: Merci, docteur Ekra Eliane. C'est avec beaucoup d'attention et de joie, de plaisir que nous vous avons écouté. Ce n'est pas la dernière fois. Vous avez beaucoup écrit aussi sur la famille et l'éducation. Donc, vous êtes toujours la bienvenue et les studios de Radio Maria Côte d'Ivoire de Yamoussoukro vous sont toujours ouverts.
0: Merci, ma sœur.
1: Et
0: Merci
1: à
0: beaucoup.
1: très bientôt.
0: Merci beaucoup, ma sœur.
1: Merci et de continuer cette éducation, même à travers les ondes. Nous en avons tous besoin, puisque nos familles et, par voie de conséquence, notre monde est malade, très malade. Que Dieu nous guérisse.
0: Amen.
1: Et à très bientôt.
0: Merci, ma sœur.

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1: La mise en œuvre de cette fraternité, cette mission, cette synodalité dans les communautés. 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
0: Pour votre salut, il est 11h.
2: Alors merci à notre bergère, à tous. Merci de nous avoir fait l'amitié de nous inviter à participer à ce temps. C'est un temps spécial d'intimité avec le Seigneur. Depuis le vendredi dernier, vous avez démarré vos activités avec la prédication sur le thème central. Nous poursuivons dans cette dynamique en demandant au Seigneur de nous disposer et de nous aider à le découvrir au travers de sa parole. C'est pour cela, frères et sœurs, que j'ai voulu vous proposer la méditation sur le mystère de la parole, tiré de l'Évangile de Saint Jean, chapitre 1er, le verset 1er. Je voudrais d'abord lire le verset qui va servir d'appui à notre méditation, et ensuite refait une lecture entière du prologue de Saint Jean pour situer un peu le contexte général dans lequel est sorti ce verset qui fera l'objet de notre méditation. Alors nous écoutons maintenant le verset de notre méditation. Jean 1, verset 1. « Au commencement était le Verbe, et le Verbe était tourné vers Dieu, et le Verbe était Dieu. » Dans d'autres traductions, vous lirez, « Au commencement était le Verbe, la parole, et la parole était tournée vers Dieu, et la parole était Dieu. » Alors, voici le verset sur lequel nous allons proposer la méditation sur l'autocommunication ou l'autorévélation de ce Dieu que nous adorons. Mais je voudrais, pour situer le verset dans son contexte général, lire l'ensemble de ce qu'on appelle le prologue de Saint Jean. Donc, c'est Jean, chapitre 1er, verset 1 au verset 18. Au commencement était le Verbe, et le Verbe était tourné vers Dieu, et le Verbe était Dieu. Il était au commencement tourné vers Dieu. Tout fut par lui, et rien de ce qui fut ne fut sans lui. En lui était la vie, et la vie était la lumière des hommes. Et la lumière brille dans les ténèbres, et les ténèbres ne l'ont point comprise. Il eut un homme envoyé de Dieu, son nom était Jean. Il vint en témoin pour rendre témoignage à la lumière, afin que tous croient par lui. Il n'était pas la lumière, mais il devait rendre témoignage à la lumière. Le Verbe était la vraie lumière qui, en venant dans le monde, illumine tout homme. Il était dans le monde, et le monde fut par lui. Mais à ceux qui l'ont reçu, à ceux qui croient en son nom, il a donné le pouvoir de devenir enfants de Dieu. Ceux-là ne sont pas nés du sang, ni d'un vouloir de chair, ni d'un vouloir d'homme, mais de Dieu. Et le Verbe s'est fait chair. Il a habité parmi nous et nous avons vu sa gloire. Cette gloire que, Fils unique plein de grâce et de vérité, il tient du Père. Jean lui rend témoignage et proclame, « Voici celui dont j'ai dit, après moi vient un homme qui m'a dévancé parce que avant moi il était. De sa plénitude, en effet, tous nous avons reçu grâce sur grâce. Et si la loi fut donnée par Moïse, la grâce et la vérité sont venues par Jésus-Christ. Personne n'a jamais vu Dieu. Dieu, Fils unique, qui est dans le sein du Père, nous l'a dévoilé. Parole du Seigneur, nous rendons heureux. » Alors, notre méditation est tirée de l'Évangile de Saint Jean, chapitre 1er, verset 1er. Au commencement était la parole, et la parole était tournée vers Dieu et la parole était Dieu. Frères et sœurs, bien-aimés dans le Seigneur, alors pour situer dans un contexte global la méditation que je voudrais vous proposer, j'ai bien fait de vous lire en intégralité ce qu'on appelle le prologue de Saint-Jean, pour que vous puissiez déjà comprendre l'intention de Saint-Jean lorsqu'il commence son prologue par cette phrase. Au commencement était la parole, et la parole était auprès de Dieu, et la parole était Dieu. Nous pouvons comprendre le contexte général de ce prologue en trois dimensions. Il y a eu plusieurs écrits sur le prologue de Saint-Jean, vous allez trouver. Ici, il faut situer Dieu en dehors du temps et de l'espace. Est-ce que nous comprenons? Ce Dieu qui se communique à l'humanité ne doit pas être situé dans le temps et dans l'espace. Donc Dieu, il est l'infini. C'est-à-dire que Dieu, il est le commencement sans commencement. C'est pour cela que nous verrons dans la lettre aux Colossiens, partie du chapitre 2, nous verrons, lorsqu'il parlera du Christ, qu'il a voulu récapituler toutes choses dans le Christ avant la fondation du monde. Ici, nous voyons comment il y a une correspondance entre le prologue, le premier verset de Saint Jean, et puis la lettre de Saint Paul aux Colossiens à partir du chapitre 2, où il est dit que Dieu a voulu récapituler toutes choses au travers de son Fils avant le commencement. Frères et sœurs, bien-aimés dans le Seigneur, et nous voyons que ici, Saint Jean a l'intention de nous montrer le Dieu qui est en dehors du temps et qui finalement se donne à connaître. C'est là qu'il faut faire attention. Il faut faire attention. Dieu se communique au travers de sa création, mais Dieu n'est pas sa création. Lorsque Dieu ordonne que la terre soit, que la lumière soit, que les plantes soient, que tout foisonne, Dieu laisse une empreinte dans sa création, mais Dieu n'est pas sa création. Faisons attention pour ne pas confondre la création et celui qui crée. Bien sûr, Dieu se communique sans se confondre à sa création. Deuxième chose que nous devons comprendre dans ce prologue de Saint-Jean, c'est qu'il faut comprendre que le prologue de Saint-Jean est un hymne christologique. C'est un hymne christologique qui a l'intention de répondre à une hérésie de l'époque de Saint-Jean. Vous savez, selon les exégètes, ceux qui ont écrit le prologue de Saint-Jean, c'est la communauté science d'être enfant de Dieu au moment du baptême. Et que c'est justement au moment du baptême que la dimension Christ est entrée en lui. C'est-à-dire que depuis sa naissance jusqu'au baptême, il était un ancien. Et que c'est à partir du baptême que la personnalité, sa personne divine, s'incarne dans l'enveloppe, dans le corps qui est Christ. Et cette inhabitation de ce Christ en Jésus va rester là jusqu'au moment de la mort en croix, au moment de la crucifixion. C'est quand Jésus va mourir en croix que l'inhabitation de ce Christ va sortir de lui pour aller vers le Père. Donc l'évangéliste Saint-Jean, en écrivant ce prologue, avait l'intention de corriger une hérésie de son époque, c'est-à-dire de réaffirmer la divinité du Christ. Et pour cela, qu'il dit au commencement était la parole. Et vous allez voir par la suite, il dit rien ne se fit sans lui. Et quand vous allez lire la suite du bloc, on verra qu'au fur et à mesure, il commence par définir ce Dieu qui est le Créateur, qui se communique à la création et qui finalement se révèle au travers de son Fils. Et nous voyons que la finale de l'Évangile va terminer par dire quoi? Que ceux qui ont cru en lui, il leur donnera le pouvoir de devenir enfant de Dieu. Deuxième chose que nous devons retenir de ce prologue de Saint-Jean, c'est que c'était une épistologie. Il vient corriger une hérésie. Ceux qui disaient que Jésus était un homme et que sa dimension divine en tant que Christ est arrivée au moment du baptême et que quand il est mort sur la croix, la personne de Christ là est partie de lui et qu'il a cessé d'être Christ ou il a cessé d'être véritable homme, véritable Dieu à partir de sa mort. Frères et sœurs, voici le contexte général dans lequel nous pouvons inscrire ce prologue de Saint-Jean. C'est une hymne qui est une auto-révélation de Dieu, mais aussi qui est une hymne christologique pour affirmer la divinité du Christ. Troisièmement, ce que nous devons retenir pour que je ferme ce, j'allais dire, contexte d'ensemble avant d'aborder la question de mon sujet, la troisième idée que nous devons comprendre sur le prologue de Saint-Jean, c'est la dimension historique. Lorsque vous lisez le prologue de Saint-Jean, nous voyons qu'il part d'une réalité expliquée depuis le livre de la Genèse pour finalement parler de ce Jésus qui est entré dans l'histoire des hommes. Donc, il dit que celui qui était avant la création, qui finalement est entré, qui est venu auprès des siens, nous a fait connaître la gloire du Père. Donc, et il y a des noms qui sont cités, comme Jean-Baptiste, c'est-à-dire que ce Jésus que nous adorons, ce Jésus pour qui nous avons tout laissé, ce Jésus-là est une personne réelle, c'est une personne historique. Donc, je voudrais dire à quelqu'un, celui en qui tu crois n'est pas une légende, ce n'est pas une fable, ce n'est pas une histoire inventée de toute pièce. C'est pour cela que ces gens, en justifiant que Jésus est fils de Dieu, il vient en même temps expliquer que ce fils de Dieu est entré dans l'histoire des hommes. Il cite Saint Jean, Jean-Baptiste, pour dire qu'on peut définir, on peut le dater, on peut le localiser. Frères et sœurs, c'est en même temps aussi l'histoire du peuple d'Israël. Ce peuple qui avait reçu la promesse de Dieu et qui finalement s'est détourné de lui. Frères bien-aimés, et nous voyons cette parole qui est venue dans le monde et est venue auprès des siens et les siens ne l'ont pas reçue. Et à ceux qui l'ont reçue, c'est-à-dire à ceux pour qui la promesse, la parole n'était pas destinée, cette parole a permis à ces personnes à devenir enfants de Dieu. Alors, je voudrais, après avoir planté le contexte, le décor du prologue de Saint-Jean, vous comprenez pourquoi de parler ici du mystère de la parole comme auto-révélation de Dieu. Dieu qui s'est fait connaître. Mais pour comprendre comment Dieu se fait connaître, il faut situer ce passage dans son contexte ensemble. C'est d'abord apercevoir dans une dimension théologique Dieu créateur qui s'auto-révèle au travers de sa création et qui n'est pas à confondre avec sa création. Jésus-Christ qui est au départ, c'est-à-dire que Jésus-Christ qui existait avant le début de la création et qui finalement intègre l'histoire de cette création-là pour révéler l'image et la personne de Dieu. Alors, si nous sommes d'accord sur ces principes, nous allons poursuivre notre méditation. Vous savez, si Dieu, si la parole est auprès de Dieu, si la parole est identifiée à Dieu, on pourrait dire, c'est tout à fait logique que Dieu soit un être de relation, un être qui se communique, et un autre qui communique. Notre Dieu, le Dieu que nous adorons, est un Dieu qui parle. Il n'est pas un Dieu muet, il n'est pas un Dieu abstrait, il n'est pas une idée, il n'est pas une idéologie. C'est un être, c'est une personne qui parle. Frères et sœurs, pourquoi nous avons voulu vous proposer cette méditation à propos de ce Dieu qui parle, de ce Dieu qui est vivant et qui est vrai? C'est pour que un frère et une sœur qui écoute cet enseignement aujourd'hui, comprennent que tu n'adores pas un Dieu abstrait, tu n'adores pas un Dieu étranger, mais tu adores un Dieu qui est vivant et qui est vrai, un Dieu qui parle, qui intervient, qui agit, un Dieu qui n'est pas hors de l'histoire de l'homme. Bien sûr, c'est pourquoi Dieu a pu dire au travers du prophète Osée, Osée le chapitre 4, verset 6, « Mon peuple a péri parce qu'il lui manque la connaissance. » Mais comment découvrir ce Dieu si nous n'avons pas la connaissance? Or, la connaissance ne peut se faire que par la révélation de Dieu lui-même. Tu ne peux pas grandir dans ta connaissance divine. Tu ne peux pas grandir dans une intimité avec Dieu si Dieu ne se laisse pas connaître, si Dieu ne se révèle pas à toi. Mais pour que Dieu se révèle à toi, il faut que Dieu se communique à toi. Notre Dieu est un Dieu vivant, un Dieu qui agit, un Dieu qui parle. Vous savez, aujourd'hui encore, beaucoup de personnes se posent des questions. Est-ce que Dieu parle encore aujourd'hui? Est-ce que Dieu parle aux nations? Est-ce que Dieu parle au peuple? Est-ce que Dieu parle aux familles? Est-ce que Dieu parle aux hommes de Dieu? Est-ce que Dieu parle aux chrétiens? Est-ce que notre Dieu est un Dieu qui est focalisé seulement dans la Bible? Peut-être que tu te demandes, mais est-ce que moi aussi Dieu me parle? Mais si Dieu parle, comment est-ce qu'il parle? À quel moment Dieu parle-t-il? Frères et sœurs, vous savez, Dieu, il s'est tellement fait connaître pour montrer la distinction entre lui qui est le Dieu véritable et les faux dieux. Quand Israël arrivait à désobéir, Dieu était étonné de voir que Israël pouvait se tourner vers des statues d'or, de bronze ou d'argent, et pour se moquer, même pour dire que ces dieux ne sont pas vivants, ne sont pas vrais. Il dit, mais vous tournez vers des dieux qui ont des yeux et ne voient pas, qui ont des oreilles et n'entendent pas, qui ont une bouche et ne parlent pas. Pour dire que lui, il est une personne. Mais comment se fait-il qu'il y a des gens qui se trouvent vers les dieux qui ont les oreilles qui n'entendent pas? Lui, c'est un dieu qui parle. Est-ce que vous savez ce qu'on appelle l'idolâtrie? L'idolâtrie, c'est le culte qu'on rend à une image, comme si c'était le dieu véritable. Frères et sœurs, pourquoi ce ne sont pas les dieux véritables? Parce qu'ils ont les oreilles, ils n'entendent pas. Ils ont une bouche, ils ne parlent pas. Dieu n'a cessé de se révéler, il n'a cessé de se communiquer et il n'a cessé de parler. Bien-aimés dans le Seigneur, notre Dieu parle, il communique et se communique. C'est pour cela que nous allons comprendre la pédagogie de Dieu, comment Dieu se révèle au travers de l'histoire. Et nous avons perçu l'auto-révélation de Dieu à travers l'histoire du peuple d'Israël. Vous savez, dans le livre de la Genèse, Dieu va se révéler comme le Dieu de l'Alliance. Pourquoi le Dieu de l'Alliance? Qu'est-ce qui caractérise une alliance? Une alliance est caractérisée par un témoin et par une parole qui engage les deux personnes qui contractent cette alliance. Et en Genèse chapitre 15, à partir du verset 1 jusqu'au verset 25, jusqu'au verset 15, Dieu va se révéler à Abraham, alors que Abraham avait 99 ans. Abraham était chez lui en Ur, en Chaldée. Il avait ses dieux, il avait ses terres, il avait sa famille. Et Abraham fait l'expérience d'un Dieu qu'il ne connaît pas. Et Dieu lui dit, quitte ton territoire, quitte ta maison, quitte ta famille et va vers un territoire que je t'indiquerai. Abraham ne connaît pas encore ce Dieu. C'est un Dieu encore inconnu. Alors pour rassurer Abraham, Dieu va faire alliance avec cela que Dieu est révélé comme le Dieu de l'Alliance. L'Alliance est caractérisée par une promesse et par un témoin. C'est pour cela, en Genèse 15, verset 1 et les versets suivants, Dieu va dire à Abraham, va chercher une génie, une chèvre et un bélier, une tourterelle et un jeune pigeon. Abraham va s'exécuter et Dieu va lui faire cette promesse. Je te donnerai une descendance et un territoire que tu vas posséder. Il dit à Abraham, regarde les cieux, une fois. Parce que ton Dieu, c'est un Dieu qui ne se contredit pas. Dieu, il est ce qu'il dit. Frère bien-aimé, il est ce qu'il dit. Quand Dieu parle, il le réalise. C'est pour cela qu'il est le Dieu de l'Alliance. Et c'est sur cette base que Dieu va marcher avec Abraham. Et avec lui, tout le peuple d'Israël. Et quand Moïse dit au buisson ardent, ôte tes sandales, car ce lieu est un lieu saint. Et il dit, voici comment va se révéler à Moïse. Je suis le Dieu de vos pères, le Dieu d'Abraham, le Dieu d'Isaac et le Dieu de Jacob. Pourquoi? C'est pour cela qu'arrivé lorsque le peuple va sortir d'Égypte, Moïse va recevoir les 10 commandements à table de la loi, qui est un code de conduite. Les 10 commandements, c'est la parole de Dieu gravée sur une pierre. Et nous verrons par la suite, lorsque la tribu de Lévi sera constituée, ce qui sera dans l'arche d'alliance qui symbolise la présence de Dieu au milieu du peuple. Dans l'arche d'alliance va se trouver les 10 commandements, la parole de Dieu. Que Dieu n'a pas cessé d'être présent auprès du peuple au travers de sa parole. Je ne sais pas si quelqu'un me comprend ce que je voudrais dire, mais tout cela est résumé en Hébreux chapitre 1, verset 1. Celui qui peut noter, vous pouvez déjà mettre en commentaire pour que ceux qui nous suivent puissent également voir. Hébreux chapitre 1, verset 1, qui dit ceci. Après avoir autrefois, à plusieurs reprises et de diverses manières, parler à nos pères par les prophètes, Dieu, dans ces temps qui sont les derniers du prologue de Saint-Jean, de plusieurs manières et de manières différentes. Il a parlé par vos pères. Il a parlé par les prophètes à vos pères. Et en ces temps qui sont les derniers, il a parlé par son fils. Donc, arrivé à certains moments, si ce Dieu qui, depuis plusieurs manières, a pu communiquer, a pu parler à son peuple de diverses manières, comment est-ce qu'aujourd'hui, encore on peut s'interroger, mais est-ce que tu te dis que Dieu te parle? Mais qu'est-ce qui fait que tu n'entends pas la voix de Dieu? Est-ce que Dieu a arrêté de parler? Est-ce que Dieu n'est pas capable de parler sur nos situations? L'intermédiaire, il passe par le moyen de son fils, par le mystère de l'incarnation. Vous voyez comment notre Dieu n'a cessé de se communiquer à nous. Aujourd'hui, dans le mystère de l'incarnation, Dieu se révèle au travers de son fils Jésus-Christ. Alors, et là, il va envoyer l'ange Gabriel dans la maison de Zacharie pour parler à Zacharie. Et Élisabeth, celle qu'on appelait la femme stérile, va concevoir. Et après, Gabriel va rendre visite à la Vierge Marie. Et la première parole que l'ange Gabriel va dire à la Vierge Marie, « Sois sans crainte, tu as trouvé grâce aux yeux de Dieu. » Mais vous voyez, entre le temps de la dernière parole, le temps des derniers prophètes, depuis le temps de Malachie jusqu'au Nouveau Testament à Zacharie, il y a eu comme un silence. Dieu cherchait un moyen de se reconnaître Gabriel dans ces deux familles. Ce n'est pas seulement à ces deux familles que Dieu parle, mais c'est à tout le peuple juif, tous ceux qui attendent l'auto-révélation, l'auto-communication, tous ceux qui attendaient le Messie. Or, vous verrez, lorsque Jésus va naître, frères et sœurs, première parole de Jésus, Luc chapitre 4, première parole de Jésus, lorsqu'il arrive dans la synagogue, il prend le livre de la loi, il l'ouvre, et puis il commence à lire le livre d'Isaïe, il referme et il va s'asseoir. Et qu'est-ce qu'il va dire? Alors que les gens attendaient que Jésus, qu'il dise une parole, qu'il dise quelque chose. Je vous assure qu'après le baptême de Jean, c'était la première parole de Jésus publiquement. Lorsque Jésus sort du Jourdain, la première parole, après avoir passé par le désert, il arrive dans la synagogue, il prend le livre, il lit la parole de Dieu. Et quand il ferme le livre, il dit, « Ce que vous avez entendu, c'est aujourd'hui que cela s'accomplit, il va s'asseoir. » Tout le monde avait les yeux rivés sur lui. Ce que vous avez entendu, c'est-à-dire quoi? La parole que Jésus avait dite là, c'était du livre d'Isaïe. C'était la parole des prophètes. Désormais, ce ne sont plus les prophètes qui vont vous parler, mais Dieu en personne vient vous parler, vient vous communiquer. Frères et sœurs, Dieu ne cesse de nous parler. Et je ne sais pas, est-ce que tu comprends, est-ce que tu perçois? Ou toi qui te demandes, mais quand les gens tentent de te convaincre que ton Dieu ne parle pas, c'est un Dieu qui n'agit pas. C'est un Dieu qui n'est pas visible face à tout ce qui se passe dans le monde. On te demande, mais qu'est-ce que ton Dieu dit? Frères et sœurs, est-ce que tu as une parole? Dire que mon Dieu continue de parler encore. Jésus dit, ce que vous avez entendu, c'est aujourd'hui que cela s'accomplit. Est-ce que tu m'entends? Est-ce que tu crois encore aux paroles de Dieu sur ta vie? Est-ce que tu crois encore que Dieu, tout ce qu'il a dit te concernant dans sa parole, t'es destiné et est capable de se réaliser. Est-ce que tu crois la parole des pères de l'Église? Est-ce que tu crois la parole de la doctrine de l'Église? Est-ce que tu es attaché aux promesses que Dieu a déclarées? Ou est-ce que les circonstances de la vie t'ont fait changer de vision, t'ont fait changer de conception, t'ont fait changer de perception sur ce Dieu qui agit aujourd'hui encore? Je dis, Dieu ne se contente pas seulement de parler, mais Dieu, quand il parle, il agit. Mais vous savez que pour connaître et pour grandir dans l'intimité avec Dieu, il faut que Dieu se révèle. Frères et sœurs, lorsque nous sommes marqués par le découragement, nous ne pouvons pas entendre Dieu nous parler. Lorsque nous fuyons la face de Dieu, nous ne pouvons pas entendre Dieu nous parler. Et pourtant, Dieu parle. Frères et sœurs, je voudrais poursuivre mon enseignement pour que tu puisses comprendre. C'est pour cela que l'évangéliste Saint Jean, lorsqu'il termine le récit de la révélation de Jésus, Jean chapitre 21, verset 24, verset 25. Il faut écrire. Jean 21, 24, 25. Écrivez en commentaire pour que ceux qui nous suivent puissent lire. Jean 21, 24, 25. Jean dit ceci. Il fait le résumé de l'auto-révélation du Christ, il nous permet de découvrir l'image du Père. Et lorsque vous lisez l'implication dans tout ce que Jésus a vécu dans son ministère public, consistait à nous révéler qui était le Père. La véritable auto-communication du Père est la révélation de Dieu en tant que Père, amour et miséricordieux, qui par amour nous donne son Fils. Jean chapitre 3, verset 16. Dieu a tellement aimé le monde qu'il nous a donné son Fils. C'est-à-dire que Dieu ne s'est pas contenté d'aimer. C'est pour cela que l'amour de Dieu est auto-communication, auto-révélation. Je parle à quelqu'un, je parle à un chrétien qui peut-être est dans un groupe de prière, qui néglige de lire sa parole, la Bible, qui néglige d'écouter les enseignements. Mais comment est-ce que tu vas entendre Dieu te parler si tu ne lis pas la Bible? Comment est-ce que tu vas entendre Dieu te parler si tu ne lis pas les enseignements? Frères et sœurs, bien-aimés dans le Seigneur, revenons au témoignage que Jean donne. Jean 21, verset 24, verset 25. Il y a encore beaucoup d'autres choses qui ont été faites, mais qui n'ont pas été mentionnées. Mais tout ce qui est écrit, c'est pour que vous ayez la foi. Or, Hébreux 11, verset 1 nous dit, « Or, la foi naît de ce qu'on entend, et ce qu'on entend vient de la parole. » Je veux dire à quelqu'un, tu es déstabilisé parce que tu n'as pas la connaissance. Tu n'as pas la révélation des mystères cachés. Tu ne peux pas grandir dans une vie d'intimité avec le Seigneur si tu ne laisses pas Dieu entrer dans ton intimité. Mais comment Dieu te parlera si tu es dans le bruit, si tu es tout le temps en train d'écouter de la musique, si tu as peur de rester seul, si tu as peur de prendre des temps personnels pour toi? Mais comment est-ce que Dieu peut te parler? Frères et sœurs, or, la foi naît de ce qu'on entend, et ce qu'on entend naît de la parole de Dieu. Frères et sœurs, bien-aimés dans le Seigneur, j'ai pris le temps à vous expliquer l'auto-révélation et l'auto-communication. C'est important parce que tu ne peux pas vivre ta foi autant que tu as eu des grands témoignages. Des personnes qui étaient assidues à la prière, mais qui du jour au lendemain ont basculé. Leur foi a basculé, leur intimité avec le Seigneur a basculé par faute de racines. Mais vous savez, nous allons terminer par ces quelques témoignages de ces personnes qui étaient des personnes pointes, des personnes choisies par Dieu, mais qui, au cœur des situations, ont cru que Dieu ne parlait plus, que Dieu n'intervenait plus. Donc, ils ont changé de voie. Vous savez, est-ce que vous savez ce qu'on appelle l'apostasie? L'apostasie, dans son étymologie, signifie se tenir loin d'eux, se tenir à distance. Donc, l'apostasie, c'est une attitude d'une personne qui, à cause de certaines circonstances, se tiennent à distance dans leur foi et dans leur engagement de la vie chrétienne. L'apostasie, c'est se tenir à distance. C'est donc une attitude qui est liée à une circonstance et qui pousse une personne percée par la parole de Dieu. Lorsque la première difficulté va surgir, vous allez basculer. Je parle des personnes, des gens qui se croyaient dans la foi. C'est pour cela que chaque jour, nous devons nous laisser nourrir par la parole. Vous allez noter ces paroles, vous allez noter ces textes. Nous allons lire le premier texte. 1 Samuel 28, verset 7 au verset 10. Et dans son royaume, vous allez voir que c'est Saül qui aimait Dieu. Vous allez voir son attitude. 1 Samuel 28, 7 à 10. Saül dit à ses serviteurs, « Cherchez-moi une femme de nuit. » Saül lui dit, il dit à la femme, « Pratique pour moi la divination et évoque-moi celui que je te dirai. » La femme lui dit, « Voyons, tu sais toi-même ce qu'a fait Saül. Il a supprimé la pratique de la divination dans le pays. Pourquoi m'étends-tu ce piège mortel ?» Saül fit ce serment par le Seigneur, c'est-à-dire, il a fait un serment par jure. Il a menti en faisant un serment. Il dit, tu ne cours aucun risque dans cette affaire. La femme dit, qui dois-je évoquer pour toi? Il dit, évoque-moi Samuel. Frères et sœurs, alors, voici un roi qui aimait Dieu, qui, par amour pour Dieu, a fait supprimer la divination. Mais quand les premières difficultés sont arrivées là, frères et sœurs, il a dit, il a juré, il ne faut même pas t'inquiéter, il a juré, pratique-moi la divination. Frères et sœurs, Je voudrais dire à quelqu'un, l'homme est capable de changer du jour au lendemain. Peut-être même que vous m'écoutez là, les gens de Béthanie là, vous connaissez les gens qui étaient avec vous au début et puis après qu'on changeait de camp, qu'on changeait de route. Vous ne savez pas ce qui leur est arrivé. Est-ce que c'était des personnes enracinées dans la parole? Nous allons prendre un deuxième test. Acte 20, verset 29 au verset 30. Acte, livre des Actes des Apôtres, chapitre 20, verset 29 au verset 30. On va lire. C'était l'apôtre Paul qui était en train de dire au revoir à sa communauté.

feront les disciples à leur suite. Paul dit, il y a des gens qui vont faire irruption dans sa communauté chrétienne, qui ont la suavité de la parole et qui vont entraîner avec eux des chrétiens. Poursuivons. Nous allons prendre le dernier texte et je vais terminer par cela. 1 Timothée 4, verset 1 au verset 2. 1 Timothée 4, verset 1 au verset 2. L'apôtre Paul, il dit ceci. L'Esprit le dit expressément, dans les derniers temps, certains renieront la foi, s'attacheront à des esprits séducteurs et à des doctrines inspirées par les démons. Égarés qu'ils seront par l'hypocrisie, des menteurs marqués au fer rouge dans leur conscience. Voilà. Donc, voici ce que Paul dit à propos des communautés que lui-même a bâti. Des personnes qui avaient des dons de langue, des dons de guérison, des personnes qui étaient dans les communautés. Mais en fait, si vous n'avez pas la racine, la parole de Dieu, des personnes qui ont des paroles séductrices vont vous égarer loin de l'église. Je voudrais interpeller, je voudrais dire à toutes les personnes, peut-être que tu vis une situation, une difficulté en ce moment, peut-être que la difficulté t'a convaincu que la parole de Dieu n'est pas réalisable pour toi. Peut-être que tu as commencé à écouter des personnes qui ont commencé à dénigrer l'église, à dénigrer la Bible, qui ont commencé, vous savez qu'il y a des personnes qui sont intelligentes, qui sont éloquentes, qui sont, en fait, il y a des personnes pour le faire. Quand tu les croises, quand tu parles avec eux, ils sont capables de détruire ta foi. Frères et sœurs, mais comment être capable de résister à toutes ces tentations si nous n'avons pas la parole de Dieu en nous? Cela, je voudrais vous inviter au thème de ma prédication à désirer la parole de Dieu. J'espère que vous avez une Bible chez vous. Écoutez les enseignements. Ne désirez pas seulement les temps de guérison. Ne désirez pas seulement que le Seigneur transforme votre vie là où vous êtes. Mais qu'est-ce qui fait la racine de votre foi? Je vous dis aujourd'hui, en entendant, le pape a dit ceci, il y a des gens qui m'ont dit, non, ils sont partis en enfer, ils sont revenus, ils ont trouvé le pape là-bas, les catholiques, ils sont partis, ils ont trouvé, non, l'église catholique, c'est la grande Babylone. Les catholiques sont perdus. Je dis, les catholiques sont perdus. On dit, non, que c'est la sirène des eaux, la Vierge Marie, il ne faut pas se prosterner. J'ai dit, tu es perdu. Pourquoi? Parce que tu n'es pas nourri par la parole. Tu n'écoutes pas les enseignements. Au commencement était la parole. La parole était auprès de Dieu et la parole était Dieu. Mais Dieu se laisse même lire la parole de Dieu. Est-ce que chaque matin quand tu te lèves, est-ce que tu lis? Est-ce que quand tu vas aux messes, est-ce que tu es attentif à la lecture, la parole et à l'homélie? Vous n'aimez pas écouter les enseignements, mais vous aimez la prière. Vous n'aimez pas lire la parole de Dieu, mais vous voulez être guéri. Mais frères et sœurs, mais comment est-ce que vous pouvez connaître Dieu? Lorsque la première difficulté va arriver, vous allez oublier Dieu. Frère bien-aimé, je voudrais m'arrêter ici pour prier que Dieu se laisse révéler par toi. Pardon, il faut que tu laisses Dieu se révéler à toi. Je prie que tu te crées des temps d'intimité avec le Seigneur. Chez toi, en famille, seul, trouve-toi un temps. Par rapport à la situation que tu vis, dans laquelle tu te trouves, je sais que dans ta parole, tu as déjà parlé, tu as déjà dit quelque chose. Il n'y a rien de nouveau sous le soleil. Ce qu'il a dit, ce que Dieu dit, il continue de le dire et continue de renouveler. Frères et sœurs, n'attends pas forcément qu'un homme de Dieu prie pour toi. Dieu a déjà libéré des paroles. Dieu, il est sa parole. Il est le Dieu de l'Alliance. Mais est-ce que toi, il est un Dieu qui se communique, est un Dieu qui ne crée pas pour s'éloigner. Il est toujours à tes côtés, il n'est pas étranger. Je prie que tu reprennes force, que tu reprennes courage, que tu reprennes ta détermination, car la grâce, la force et l'intimité du Seigneur est encore devant. Et alors, je voudrais inviter maintenant le cœur avec moi. Nous allons te parler au travers des signes. Il faut que tu sois disposé pour comprendre cela au travers de sa parole, au travers de l'enseignement, au travers des témoignages d'un frère. Tu parles aujourd'hui encore. Oui, frère bien-aimé, je voudrais que déjà nous puissions bénir le nom du Seigneur qui est vrai, qui est vivant, qui est avec nous. Je voudrais que tu commences à dire, Seigneur,
Mais voici.

me voici devant toi. Je suis là, Seigneur, pour t'adorer. Dis-lui, Seigneur, me voici devant toi. Regarde ce que je suis devenu. Regarde, j'ai tellement toute ma famille. Et nous sommes là pour te dire, Seigneur, nous avons fermé nos oreilles pour ne pas te laisser nous parler. Parce que nous avons voulu entendre des choses qui nous arrangeaient. Nous n'avons pas voulu nous laisser interpeller par un frère, même si ça nous faisait mal. Nous n'avons pas voulu la correction fraternelle. Même dans la correction fraternelle, Seigneur, c'est toi qui nous parles. Seigneur, nous voulons t'adorer. Redonne la force de ta parole. Enracine pour cette personne qui a tellement cru et qui, finalement, les soucis l'ont découragé. Seigneur, redonne confiance, redonne vie, redonne une parole. Seigneur, dis seulement un mot, un seul mot, Seigneur. Dis seulement un mot, mon cœur sera apaisé. Pour tous ces couples qui connaissent, qui traversent des difficultés, les couples ont besoin d'entendre.

parce qu'ils ont choisi de te suivre dans leur famille. C'est que nous te suivons. Regarde nos cœurs. Seigneur, regarde nos larmes.

0: une année de bienfait accordée par le Seigneur. Nous te supplions. C'est pour nous aussi que cette parole a été proclamée, prononcée. Nous te supplions, Seigneur. Redonne-nous confiance. Chasse de nos cœurs tout découragement, Seigneur. Nous prions un frère, une sœur qui a abandonné la vie de la prière, qui a pris de la distance, qui a pris du recul par rapport au groupe de prière, par rapport à l'enseignement, par rapport à toi, Seigneur. Tu le connais. Tu connais ce frère, cette sœur qui est en direct et qui écoute cet enseignement. Rejoins cette personne, Seigneur. Redonne cette confiance à cette personne. Fais-lui une parole. Parle en son cœur maintenant, Seigneur. Seigneur, nous avons besoin de toi. Seigneur, nous avons besoin de toi.
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0: Du livre d'Isaïe. À qui donc pourriez-vous me comparer? Qui pourrait être mon égal? Dit le Dieu saint. Levez les yeux et regardez. Qui a créé tout cela? Celui qui déploie toute l'armée des étoiles et les appelle chacune par son nom. Si grande est sa force et telle est sa puissance qu'il n'en manque pas une. Pourquoi parles-tu ainsi, Jacob? Israël, pourquoi affirmes-tu « Mon chemin est caché à mon Dieu, le Seigneur néglige mon bon droit. » Tu ne le sais donc pas, tu ne l'as pas appris. Le Seigneur est le Dieu éternel. C'est lui qui crée la terre entière. Il ne faiblit pas, il ne se lasse pas. Son intelligence est insondable. Il rend des forces à l'homme épuisé. Il développe la vigueur de celui qui est faible. Les jeunes gens se fatiguent, se lassent, et les athlètes s'effondrent. Mais ceux qui mettent leur espérance dans le Seigneur trouvent des forces nouvelles. Ils prennent leur essor comme des aigles. Ils courent sans se lasser. Ils avancent sans se fatiguer.
1: Donne-nous, Seigneur, de reconnaître dans chaque merveille de ta création un signe de ta bonté pour nous. Accorde-nous de savoir mesurer nos activités et d'aimer nous recueillir en ta présence. Réconforte tous ceux qui sont accablés aujourd'hui par des intempéries, des conflits ou le découragement. Prions le Seigneur. Seigneur, répands ta lumière dans nos esprits pour que nous soyons toujours fidèles à te servir, puisque c'est toi qui nous as créés dans ta sagesse et qui nous dirige avec amour par Jésus le Christ, notre Seigneur.
2: Amen.

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0: Pour votre salut, il est 12h.
2: L'ange du Seigneur porte l'annonce à Marie. Je vous salue Marie, pleine de grâce. Le Seigneur est avec vous. Vous êtes bénie entre toutes les femmes. Et Jésus, le fruit de vos entrailles, est béni.
3: Sainte Marie, Mère de Dieu, priez pour nous pauvres pécheurs, maintenant et à l'heure de notre mort. Amen.
2: Voici la servante du Seigneur.
3: Qu'il me soit fait selon ta parole.
2: Je vous salue Marie, pleine de grâce. Le Seigneur est avec vous. Vous êtes bénie entre toutes les femmes. Et Jésus, le fruit de vos entrailles, est béni.
3: Sainte Marie, Mère de Dieu, priez pour nous, pauvres pécheurs, maintenant et à l'heure de notre mort. Amen.
2: Et le Verbe s'est fait chair.
3: Et il a habité parmi nous.
2: Je vous salue, Marie, pleine de grâce. Le Seigneur est avec vous. Vous êtes bénie entre toutes les femmes. Et Jésus, le fruit de vos entrailles, est béni.
3: Sainte Marie, Mère de Dieu, priez pour nous, pauvres pécheurs, maintenant et à l'heure de notre mort. Amen.
2: Priez pour nous, Sainte Mère de Dieu,
3: afin que nous soyons rendus dignes des promesses du Christ.
2: Que ta grâce, Seigneur, se répande dans nos cœurs. Par le message de l'ange, tu nous as fait connaître l'incarnation de ton Fils bien-aimé. Conduis-nous par sa passion et par sa croix jusqu'à la gloire de la résurrection. Par le Christ notre Seigneur.
3: Amen.

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4: Audience générale, Léon XIV est revenu dans sa catéchèse sur son voyage apostolique en Espagne. Il a invité à regarder le monde avec les yeux de Dieu, capable de reconnaître dans chaque personne une aspiration à la vérité, à la justice et à l'espérance. Le caveau des patriarches à Hébron, en Cisjordanie, passe sous contrôle israélien. Décision du ministre israélien des Finances qui rogne encore un peu plus les droits des Palestiniens qui avaient en charge ce lieu saint commun aux trois religions du livre. La lutte contre le djihadisme dans le Sahel pousse la Côte d'Ivoire à se rapprocher de ses deux voisins du Nord, le Burkina Faso et le Mali. La coopération sécuritaire doit être renforcée entre les trois pays. Alors que la Coupe du Monde de football bat son plein, retour sur les relations entre le gouvernement américain et la FIFA, l'organisatrice de cet événement planétaire. Des relations qui ne sont pas très saines comme nous le verrons.
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4: Bonjour. Retour donc du pape sur son voyage apostolique en Espagne lors de l'audience générale. Place Saint-Pierre, c'était ce matin. Dans sa catéchèse, Léon XIV a évoqué les grandes étapes de sa visite dans la péninsule ibérique, rendant grâce pour l'accueil reçu et invitant les fidèles à regarder le monde avec les yeux de Dieu, capable de reconnaître dans chaque personne une aspiration à la vérité, à la justice et à l'espérance. Les précisions de Moriba Camara.
6: Oggi desidero proporre alcune riflessioni sul viaggio apostolico che ho compiuto la settimana scorsa.
7: Relisant les étapes de Madrid, Barcelone, Montserrat et les îles Canaries de son quatrième voyage apostolique, l'évêque de Rome a rendu grâce pour l'accueil chaleureux du peuple espagnol, soulignant la manifestation joyeuse de la foi et de l'affection rencontrée tout au long de sa visite. Selon lui, cette mobilisation traduit le besoin généralisé de se retrouver unis sur un fondement vrai et profond, fondement que seul le Christ peut garantir, car l'Évangile répond, a-t-il rappelé, à la recherche de la vérité et la soif de justice.
6: La ricerca della verità e la sete di giustizia.
7: Le pape a également confié avoir perçu chez les personnes le besoin d'entendre l'évangile de l'espérance dans une humanité marquée par les crises et les incertitudes qui se lient sur les visages des enfants, des victimes d'abus, des détenus, des jeunes et des migrants. Évoquant enfin les îles Canaries, Léon XIV a souligné l'importance du dialogue, de la fraternité et de la rencontre entre les peuples comme le chemin qui mène à la civilisation. De l'amour.
6: Il cammino che conduce alla civiltà dell'amore.
4: Un compte rendu signé Moriba Camara. À l'issue de l'audience, Léon XIV est revenu sur l'actualité internationale, sur l'Ukraine notamment, où il déplore de nombreuses victimes innocentes, des secouristes tués, des églises et des sites du patrimoine culturel ravagés par les flammes, a-t-il dit, en référence au bombardement de la Laure, des grottes de Kiev et de la cathédrale de la Dormition lundi. Le pape a exprimé sa proximité aux proches des victimes ainsi qu'aux blessés. Dans ses saluts, le pape a aussi partager sa satisfaction après la conclusion d'un accord entre la République islamique d'Iran et les États-Unis, résultat encourageant, selon ses mots, d'un travail patient de dialogue et de négociation. Il a salué les parties impliquées, espérant que l'entente contribue à renforcer la confiance mutuelle, la sécurité, la stabilité au Moyen-Orient, en favorisant le dialogue et la coopération entre les peuples. Est-ce que ce sera le cas au Liban, malgré le fait que le front libanais soit concerné dans l'accord qui doit être signé vendredi à Genève? Genève. L'armée israélienne poursuit ses bombardements dans le sud du pays du Cèdre, notamment dans la région de Nabatéye. Ces frappes sont intervenues alors que l'Iran a fait savoir à Israël qu'il s'exposait à des représailles s'il continue de tirer sur le Liban. Le chef du Hezbollah, Naïm Qassem, doit lui s'adresser à ses partisans ce soir pour évoquer l'accord négocié sans lui et sans les Israéliens. Toujours concernant Israël, des colons israéliens ont incendié la nuit dernière une mosquée dans la ville de Jijilia en Cisjordanie. C'est la salle des ablutions qui a été la plus touchée. Des expressions hostiles ont été écrites sur les murs du bâtiment. C'est le dernier acte en date des colons contre la population palestinienne. À Hébron, cette fois, Hébron qui est la principale ville du territoire palestinien, le gouvernement israélien a pris le contrôle du caveau des patriarches, un lieu saint pour les trois religions du livre. Les Palestiniens disposaient depuis 1997 en vertu d'un accord de l'autorité sur ce site sur lequel s'étend aussi une mosquée. La décision du ministre israélien des Finances, Bezalel Smotrich, de donner toute autorité à Israël n'est que la dernière attaque contre ce lieu de culte, comme nous l'explique à Jérusalem Valérie Ferrand.
3: Ces déclarations de Bezalel Smotrich viennent montrer clairement les objectifs anciens des religieux sionistes qui veulent s'emparer donc de l'ensemble du caveau des patriarches après avoir déjà transformé en synagogue la moitié de la mosquée d'Ibrahim suite au massacre de 29 fidèles musulmans par un colon israélien en février 1994, quelques mois donc seulement après la signature des accords de paix d'Oslo. En 1997, un protocole avait été signé pour gérer ce lieu saint, et c'est donc ce protocole, en fait, que le ministre israélien déclare abolir. Par la même occasion, rappelons que toute cette zone de la vieille ville est restée sous occupation israélienne après les accords de paix d'Oslo, et l'objectif est également d'expulser les dizaines de milliers de familles palestiniennes qui y vivent dans des conditions littéralement atroces. Cette situation est d'autant plus grave que Hébron a toujours été en fait un précurseur des plans israéliens pour Jérusalem et plus particulièrement pour l'esplanade des mosquées que les extrémistes religieux juifs et chrétiens sionistes veulent détruire pour construire sur le site le temple juif.
4: Valérie Ferron à Jérusalem. La Côte d'Ivoire disposait à relancer la coopération sécuritaire avec le Burkina Faso et le Mali. C'est ce qu'a déclaré le ministre ivoirien de la Défense lors de sa visite hier au Salon international de la Défense Eurosatory à Paris. Le but d'un tel rapprochement, c'est de mutualiser les forces pour faire face à la menace terroriste en dépit des tensions diplomatiques avec les militaires au pouvoir dans ces deux pays. Les explications à Abidjan de Mohamed Lamine.
8: Alors que les relations ne sont pas au beau fixe avec ses deux voisins, depuis l'arrivée des militaires actuels au pouvoir, la Côte d'Ivoire se dit disposée à renouer le dialogue sécuritaire avec le Mali et le Burkina Faso. Le ministre de la Défense, par ailleurs vice-premier ministre, veut faire preuve de pragmatisme face au péril. Tene Birahima Ouattara a déclaré à l'AFP, je cite, « Je reste convaincu d'une chose, le terrorisme tel qu'il se présente actuellement ne peut être vaincu par un État. Il faut qu'il y ait une collaboration, une mutualisation des forces. » Le ministre de la Défense a plusieurs fois évoqué ce souhait. En avril 2024, il s'était rendu lui-même au Burkina Faso, dans la localité frontalière de Niangoloko, pour y rencontrer son homologue burkinabé. Les déclarations faites à cette occasion n'ont pas été suivies d'effet. Si la Côte d'Ivoire n'a pas enregistré d'attaque majeure sur son sol depuis plusieurs années, les combattants des groupes terroristes rôdent parfois à ses frontières, d'où la création des zones militaires spécifiques dans ces régions. Mais les patrouilles conjointes et le partage de renseignements qui se faisaient autrefois avec le Burkina et le Mali sont aujourd'hui au point mort. À Abidjan, Mohamed Lamine pour Radio Vatican.
4: Je vous demande pardon, c'est ce qu'a déclaré hier le secrétaire général des Nations Unies face à des femmes déplacées par la violence des gangs en Haïti. Antonio Guterres était hier dans l'île, il a déploré ne pas avoir réussi à mobiliser le monde pour alléger les souffrances des habitants. Vous l'aurez noté, c'est la Coupe du Monde de football aux États-Unis, au Canada et au Mexique. L'événement sportif n'échappe jamais aux polémiques. Et cette année, la principale, c'est la proximité du patron de la FIFA, Gianni Infantino, avec Donald Trump. Et elle n'est pas passée inaperçue, cette influence. Si le sport a toujours recouvert une dimension politique, on atteint des niveaux records. C'est ce qu'estime Ronan Evin, directeur des Football Supporters Europe. L'organisation des supporters européens a récemment déposé une plainte auprès de la Commission européenne pour dénoncer les abus de position de la FIFA.
9: Ce qui est nouveau, c'est l'alignement complet voire même la soumission du président de la FIFA à Donald Trump et à son administration. C'est une stratégie qu'il a déjà déployée dans le passé, c'était le cas pour la Coupe du Monde en Russie, pour la Coupe du Monde au Qatar, mais qui a tendance à s'accélérer. La FIFA est en position de faiblesse vis-à-vis de l'administration Trump, elle a très peu de leviers. Comme on voit, un arbitre a été refusé d'entrer sur le territoire américain et la FIFA n'a rien pu faire d'autre que d'accepter la décision. Et cette position d'alignement était censée, selon la FIFA, selon des cadres autour de Gianni Infantino, permettre d'obtenir un certain nombre de décisions favorables de la part de l'administration Trump. C'est totalement l'inverse. Et donc, ça démontre que cette stratégie a failli, que la FIFA a largement perdu le contrôle de sa propre Coupe du Monde parce que des décisions qui devraient lui revenir sont en réalité en suspens parce que elles sont entièrement dépendantes de l'administration Trump. Donc, on est sur un degré de politisation qui a déjà été vu précédemment, mais un degré de soumission, d'alignement avec l'administration en place qui est inédit à l'époque moderne de la Coupe du Monde.
4: Des propos recueillis par Omblin Roux. Voilà, c'est la fin de cette édition. Prochain retour de l'actualité en langue française, ce sera 18h, heure de Rome. D'ici là, vous pouvez retrouver toutes nos informations sur notre site internet www.vaticannews.va. Excellente journée à toutes et à tous.
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0: Pour votre salut, il est 13h.
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4: Amis auditeurs, mesdames et messieurs, merci d'être à l'écoute de Radio Vatican. Soyez les bienvenus dans cette nouvelle édition de notre programme. Dans un message adressé aux participants au 10e sommet mondial autrichien et rendez-vous annuel consacré à la protection du climat qui s'est ouvert mardi 16 juin à Vienne, en Autriche, le pape Léon XIV souligne l'importance de la foi, de l'espérance et de la charité pour résoudre avec assurance les problèmes liés à la dégradation de l'environnement. Léon XIV qui se rendra le 22 juin prochain au siège du Programme alimentaire mondial PAM à Rome. Invité par son directeur exécutif, le pape se rendra sur place à l'occasion de l'ouverture de la session annuelle du conseil d'administration de cette organisation onusienne. Pour ce qui est de l'actualité de l'Église en Afrique, nous serons tout d'abord dans l'archidiocèse de Kinshasa, en République démocratique du Congo, où l'encyclique Magnifica Humanitas du pape Léon XIV a été présentée samedi 13 juin aux membres de la section locale de Cygnis, l'Association catholique internationale de la communication, au siège du secrétariat général de la Conférence épiscopale nationale du Congo, avant de nous rendre dans l'archidiocèse de Ouagadougou, au Burkina Faso, pour le jubilé des agents pastoraux dans le cadre des activités marquant les 125 ans d'évangélisation de cet archidiocèse. Et après l'actualité sociopolitique africaine, Djibril Dramé, responsable du programme Réduction des pertes et du gaspillage alimentaire pour la FAO Afrique, nous situera davantage sur le mécanisme mis en place par l'organisation en vue de faire face au gaspillage alimentaire en Afrique de l'Ouest. Et nous conclurons cette édition par la rubrique hebdomadaire prise de position des évêques et vie des chrétiens dans le monde.
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4: Le 10e sommet mondial autrichien s'est ouvert mardi 16 juin à Vienne. Organisé par la Schwarzenegger Climate Initiative, ce rendez-vous annuel est consacré à la protection du climat, à l'innovation et aux solutions durables. Dans un message soulignant l'importance de la foi, de l'espérance et de la charité pour résoudre les problèmes liés à la dégradation de l'environnement, le pape Léon XIV exhorte à surmonter la peur de changer de cap, la peur de perdre du pouvoir et la peur d'issue incertaine afin de travailler ensemble et de trouver de bonnes solutions. Jean-Paul Kamba.
6: Aux participants de ce sommet issus des milieux politiques, économiques, scientifiques et de la société civile, Léon XIV a proposé trois thèmes fondés sur les vertus chrétiennes de la foi, de l'espérance et de la charité. Il a d'abord rappelé que la durabilité, l'écologie intégrale et la sauvegarde de la création sont des préoccupations depuis plusieurs décennies et que l'Église a toujours été consciente que la question écologique comporte une dimension morale. En parlant de la foi, l'évêque de Rome a estimé que la dimension religieuse est essentielle pour aborder les questions du changement climatique et de la protection de l'environnement de manière adéquate. Selon lui, ceux qui croient que notre monde a été créé par Dieu et qu'il est intrinsèquement bon sont tenu d'assumer une responsabilité encore plus grande dans la sauvegarde de la création, car c'est là une exigence de leur foi. Convaincus que les différentes traditions religieuses considèrent la création comme un don divin et la vie comme revêtue d'un caractère sacré, le Saint-Père a tenu de rappeler que la foi religieuse renforce la volonté générale de protéger la vie et de prendre soin de la nature. Il a conclu son message en exprimant le souhait que les délibérations favoriseront une culture de la sollicitude et contribueront ainsi à la civilisation de l'amour.
4: Jean-Paul Kamba et le pape Léon XIV qui se rendra lundi prochain 22 juin au siège du programme alimentaire mondial PAM à Rome. C'est ce qu'a annoncé la préfecture de la maison pontificale mardi 16 juin. Répondant ainsi à l'invitation du directeur exécutif, le Saint-Père se rendra sur place à l'occasion de l'ouverture de la session annuelle du conseil d'administration de cette organisation onusienne. Il y rencontrera les participants à cette session annuelle. Ils seront également présents les employés et leurs familles, a précisé la préfecture de la maison pontificale. Il faut le rappeler, le 16 octobre 2025, le pape Léon XIV s'était rendu au siège de la FAO à Rome à l'occasion de la Journée mondiale de l'alimentation et du 80e anniversaire de la création de l'organisation. Dans son discours, le Saint-Père avait qualifié la fin d'échec collectif, dénonçant comme un crime le fait qu'elle soit utilisée comme arme de guerre. À présent, l'actualité de l'Église en Afrique, l'encyclique Magnificat Humanitas du pape Léon XIV sur la protection de la personne humaine à l'ère de l'intelligence artificielle, publiée le 25 mai dernier au Vatican, a été présentée samedi 13 juin aux membres de la section locale de Signis, l'association catholique internationale de la communication, au centre diocésain, siège du secrétariat général de la Conférence épiscopale nationale du Congo. Une occasion pour ces communicateurs de s'imprégner du contenu surtout de la portée de cette encyclique qui n'est pas à réduire à une question de communication, mais à comprendre dans l'ensemble l'enseignement social de l'Église. C'est ce que nous dit Jean-Baptiste Malengue, notre correspondant sur place.
7: Trois conférences ont présenté l'encyclique Magnifica Humanitas avant d'ouvrir des échanges. Le secrétaire général et porte-parole de la Conférence épiscopale nationale du Congo, Mgr Donatien Cholet, a présenté l'encyclique comme un document prophétique au sens de l'enseignement social de l'Église pour la construction d'une société mondiale d'amour.
8: Utiliser de façon beaucoup plus responsable l'intelligence artificielle, qui est une chance en même temps une menace. L'Église ne peut pas être à l'écart des défis de son temps. Le point de référence, c'est la façon dont la dignité de la personne humaine est traitée.
7: Tout le contenu et la structure de l'encyclique Magnifica Humanitas ont fait l'objet de la conférence du secrétaire de la Commission épiscopale pour le séminaire et le clergé, l'abbé Augustin Camp.
9: Il y a le risque qu'on lise cette encyclique uniquement comme une encyclique sur l'intelligence artificielle, mais le Saint-Père est précis dans son enseignement. Il s'agit de l'enseignement de la doctrine sociale de l'Église à la lumière de ces nouvelles réalités qu'il appelle des res nova.
7: Quel impact sur l'individu et sur la société? Le professeur Bob Bobutaka s'en est fait l'écho.
10: Que l'Église prenne le devant en termes de la socialisation, sinon de l'humanisation de l'internet artificiel.
7: Jean-Baptiste Malengue Kalunzu pour Radio Vatican.
4: Le Burkina Faso, pour parler du jubilé des agents pastoraux de l'archidiocèse de Ouagadougou, un des événements marquant les 125 ans d'évangélisation de cette archidiocèse. Ces hommes et femmes ont été honorés au cours d'une messe présidée par Mgr Prosper Kontiebo, archevêque métropolitain de Ouagadougou, samedi 13 juin à la cathédrale de l'Immaculée Conception. Dans son homélie, Mgr Kontiebo a invité les agents pastoraux à relire leur engagement à la lumière de l'Évangile, à mener une vie cohérente et à vivre une communion fraternelle authentique et une unité renouvelée dans leur mission.
11: Comme agents pastoraux, nous avons la mission de témoigner de la fraternité et de l'amour. Dans notre contexte social d'insécurité et de repli identitaire, les agents pastoraux sont appelés à être des témoins de la fraternité, de l'unité. Comme prêtres religieux, religieuses et catéchistes, en nous voyant, les hommes doivent voir le Christ. Par conséquent, nous devons vivre du Christ et être jaloux de la qualité de notre relation avec lui. Notre style de vie doit permettre de voir que Dieu seul suffit. Pour parvenir à un tel style de vie, il nous faut vivre l'ascèse, le renoncement, l'obéissance et le sacrifice. La qualité de notre vie spirituelle nous fera toujours grandir dans notre mission de porter le Christ au monde. Le défi de notre mission aujourd'hui est d'aider les hommes à faire une expérience personnelle avec le Christ. Et nous devons être attentifs aux nouveaux aéropages que sont les réseaux sociaux et les espaces numériques afin de rejoindre tant de personnes qui sont loin de l'Église.
4: Voilà un extrait de l'homélie de Mgr Prosper Contiebo, archevêque métropolitain de Ouagadougou au Burkina Faso, recueilli par Yvette Yen. Passons à présent à l'actualité sociopolitique africaine. La Cour pénale spéciale de la République centrafricaine a ouvert mardi le procès par contumace de l'ex-président François Bozizé, accusé de crimes contre l'humanité commis en 2009 et 2013 dans une prison et un camp militaire du Bossembélé dans le centre du pays. François Bozizé, 79 ans, qui s'était emparé du pouvoir en 2003 par un coup d'État avant d'être renversé 10 ans plus tard par des rebelles, vit en exil en Guinée-Bissau depuis mars 2023. Au Nigeria, les autorités du CIS luttent contre la désinformation en ligne suite à la circulation de fausses informations sur le kidnapping d'écolier dans le sud du pays il y a un mois et à l'approche des élections générales de janvier prochain. Toujours au Nigeria, l'ancien ministre de l'Aviation, Adi Sirika, est poursuivi pour fraude, corruption et abus de fonction portant sur plus d'1,5 million d'euros de fonds publics. Au cœur de cette affaire, le lancement controversé de Nigeria Air en 2023. Un avion présenté comme celui de la nouvelle compagnie nationale, mais qui était en réalité un appareil d'Ethiopian Airlines, repeint pour l'occasion. La fraude avait été révélée par un journaliste indépendant juste après l'inauguration du soi-disant avion de Nigeria Air. L'épidémie d'Ebola en République démocratique du Congo pourrait durer un an, a averti Bruno Michon, un représentant de la Croix-Rouge, mardi, estimant que son pic n'avait pas encore été atteint. Notre invité du jour est Djibril Dramé, responsable du programme Réduction des pertes et du gaspillage alimentaire pour l'Organisation des Nations Unies pour l'alimentation et l'agriculture FAO pour l'Afrique. Avec lui, nous revenons sur la thématique des pertes et du gaspillage alimentaire en soulignant les principales actions de la FAO en vue de parvenir à la réduction des pertes et du gaspillage alimentaire en Afrique de l'Ouest.
12: On a 3 leviers principaux, en tout cas, dans les interventions de la FAO. Nous appuyons les politiques publiques et le développement des stratégies nationales, donc des gestions de la plaie récolte de façon générale. On aide donc le gouvernement à développer des feuilles de route pour, en tout cas, pouvoir atteindre donc, les objectifs de réduction des pertes post-récolte et du gaspillage qui sont, en tout cas, ciblés. On agit sur le cadre réglementaire et incitatif de façon générale. Et ensuite, le deuxième levier, c'est par rapport aux investissements et aux innovations. Donc, on a, par rapport à ces pertes post-récolte, on a des solutions qui sont connues. Hein. Mais il faut investir. Il faut vraiment investir dans les solutions. Il faut permettre aux acteurs de chaîne de valeur d'avoir accès donc, à des moyens de production, mais surtout à investir dans ces solutions, que ce soit au niveau du stockage, au niveau de la transformation, dans la logistique, etc. Donc, les investissements et les innovations sont vraiment nécessaires pour trouver une solution clé et donc nous agissons comme un deuxième pilier au niveau des investissements et des innovations. Donc dans les innovations, il y a la digitalisation, on a des outils de mesure aussi des pertes, post-récolte, etc. Et comme troisième pilier, je dirais, c'est surtout le changement de comportement. Le changement de comportement, donc la sensibilisation des acteurs de chaîne de valeur, surtout des denrées périssables. Il y a aussi la sensibilisation des ménages, la sensibilisation au niveau scolaire, donc des enfants qui sont des futurs adultes. Quand on les sensibilise au départ, donc il y a de fortes chances que ces enfants deviennent des adultes au courant de la problématique et qui peuvent prendre des actions concrètes.
4: Et ce sont des actions préventives?
12: Oui, exactement. Des actions préventives au niveau des consommateurs. Et ça, c'est un des troisièmes leviers sur lesquels on agit fortement. Bon, bien sûr, on met en œuvre une approche partenariale. Aucune structure à elle seule ne peut venir à bout de ce problème majeur-là. Donc, on essaie de travailler au niveau des gouvernements Bien sûr, on travaille avec le secteur privé, la société civile, les universités, etc. Et bien sûr, nous, au niveau des Nations Unies, la FAO et les PNUE, le programme des Nations Unies pour l'environnement, nous travaillons main dans la main sur cette problématique. Nous nous sommes focalisés sur ce qu'on appelle l'indice de post-récolte et le PNUE est focalisé sur l'indice du gaspillage. Donc, c'est à travers ces indices-là qu'on estime qu'il y a 13% des pertes des champs au marché et qu'on estime qu'il y a 19% de gaspillage au niveau de la consommation et de la distribution. Et on met beaucoup l'accent sur la sensibilisation aussi au niveau des milieux scolaires pour que les jeunes en milieu scolaire puissent être sensibilisés et que les réseaux et de ces élèves et de leurs professeurs soient aussi touchés à travers ces gens. Donc, la sensibilisation est quelque chose de particulièrement important, surtout contre le gaspillage, sur lequel nous opérons beaucoup.
4: Djibril Dramé, responsable du programme Réduction des pertes et du gaspillage alimentaire pour la FAO Afrique. Concluons cette édition par la rubrique prise de position des évêques et vie des chrétiens dans le monde, dans une présentation de Fabrice Bangendekeri.
13: Eh bien Françoise, ouvrant ce tour de l'horizon chrétien par le récent voyage apostolique du pape Léon XIV en Espagne, au lendemain de la visite apostolique notamment sur les îles Canaries, Monseigneur Eloy Santiago, évêque de Saint Cristobal de La Lagune à Tenerife, a dressé un bilan du passage du souverain pontife sur l'archipel. Le prélat parle d'un espoir redonné à un peuple espagnol, las de tant de relativisme. On l'écoute.
14: Le pape a redonné espoir au peuple espagnol, las de tant de relativisme, de tant d'idéologie, de tant de polarisation. Le pape a ravivé l'espoir, et ici aux Canaries encore plus, car face à la réalité de l'immigration, on nous a souvent fait sentir seuls, abandonnés par le gouvernement central, abandonnés par l'Europe. Eh bien, l'espoir double que nous ne serons pas seuls. Au moins, le Saint-Père est avec nous. Et l'autre chose, c'est de voir si nous parvenons à mettre fin à la route atlantique qui fait plus de 10 000 morts par an et cause d'horribles souffrances. Eh bien, c'est cela qu'est venu nous apporter le Saint-Père.
13: C'était donc Monseigneur Eloy Santiago, évêque de Saint Cristobal de La Lagune à Tenerife, Espagne. Et on reste sur le continent européen. En Ukraine, les frappes russes lundi sur la capitale ont touché l'un des éléments du patrimoine religieux et culturel les plus importants du pays, la laure des grottes de Kiev, tandis qu'un incendie a ravagé le toit de la cathédrale de la Dormition de la Vierge, classée à l'UNESCO. Comme la plupart des Ukrainiens, le nonce apostolique à Kiev, Monseigneur Visvaldas Kulbokas, est resté particulièrement choqué. Il nous fait part ici de son indignation.
15: L'un des missiles a transpercé le toit de l'église de l'Assomption, provoquant un violent incendie et endommageant également l'intérieur. Quand nous observons, quand nous ressentons aussi les vibrations de ces explosions, il n'y a certainement presque plus d'autre réponse possible que la prière, car face au bombardement, il n'y a que Dieu et toi. Aucune main humaine n'est capable d'intervenir. En ce sens, ce énième bombardement m'incite personnellement, plus qu'à me poser des questions, à offrir la prière pour la conversion de la Russie, afin qu'elle se convertisse à la vérité de Dieu. Ce sera un cadeau pour la Russie elle-même, pour tous nos amis et pour l'humanité tout entière.
13: Monseigneur Visvaldas Kulbokas, nonce apostolique en Ukraine. Direction à présent le Myanmar. L'évêque de Loika, capitale de l'État de Kaya, Monseigneur Chelso Bachwe, a exprimé sa joie après la restitution de la cathédrale du Christ-Roi de Lokwa. La cathédrale avait été prise pour cible et réquisitionnée par la junte birmane en novembre 2023 pour servir de base et de bouclier humain dans ses combats contre les forces de résistance. Cet acte représente un signe d'espoir pour la communauté catholique locale, même si la situation reste extrêmement fragile et précaire, a déclaré l'évêque, notant que cet événement a donné lieu au retour de certains fidèles qui avaient fui le lieu. Autre nouvelle, les conférences épiscopales catholiques d'Allemagne, du Canada, des États-Unis, de France, de Grande-Bretagne, d'Italie et du Japon ont adressé un message aux pays du G7 à l'occasion de leur sommet en cours à Évian, en France, interpellant leurs gouvernements respectifs sur les conséquences directes de leurs décisions sur les peuples, la stabilité internationale et sur l'avenir des jeunes générations. Les évêques des pays du G7 disent aussi souhaiter mettre la capacité des leurs églises au dialogue, à la médiation et à l'accompagnement des plus vulnérables au service de la paix et de la communauté internationale.
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4: Voilà, c'est la fin de ce programme. Merci de l'avoir suivi en notre compagnie. Au revoir et à très bientôt.

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3: Au nom du Père et du Fils et du Saint-Esprit, Amen. Mon Seigneur et mon Dieu, je crois, oui, je crois fermement que tu es ici, que tu me vois, que tu m'entends. Je t'adore avec profonde révérence. Je te demande le pardon de mes péchés et la grâce de faire avec profit ce moment de prière. Ma Mère Immaculée, Saint Joseph, mon Père et Seigneur, mon ange gardien, intercédez pour moi. Peu de temps après son entrée au Carmel, Thérèse de l'Enfant Jésus a ces mots dans une lettre adressée à une de ses sœurs. « Tu sais, écrit-elle, ramasser une épingle par amour peut convertir une âme. » C'est beau, c'est magnifique. C'est d'une grande puissance, cette affirmation. Elle savait de quoi elle parlait, Thérèse. Elle qui disait être entrée au Carmel pour sauver les âmes et surtout afin de prier pour les prêtres. Et j'espère que tu pries, toi aussi, pour le prêtre qui prêche en ce moment. Elle savait, Thérèse, que le quotidien vécu auprès de toi, Seigneur, il acquiert une valeur infinie. Parce qu'effectivement, à tes yeux, nos petites choses du quotidien, elles peuvent devenir grandes, très grandes, magnifiques. Et c'est ainsi qu'un jour, alors que tu étais assis dans le temple, en face de la salle du trésor, Seigneur, tu regardais comment la foule y mettait de l'argent. Beaucoup de riches, dit l'Évangile, y mettaient de grosses sommes. Et c'est très bien. C'est là quelque chose de bon que de subvenir par nos offrandes aux besoins de l'Église universelle, de notre paroisse, des institutions qui nous permettent d'aller de l'avant. Et je ne vais pas dire le contraire. Mais toi, Seigneur, celle que tu regardes plus particulièrement, c'est cette pauvre veuve qui, au milieu de la foule, passait totalement inaperçue. Lorsque son tour arrive pour mettre son offrande dans le tronc, elle met deux petites pièces de monnaie. L'Évangile parle même de deux piécettes correspondant au quart d'un as, c'est-à-dire la pièce la plus modeste ayant cours à l'époque. Ce geste insignifiant a pourtant ému notre Seigneur, parce que oui, l'offrande de la veuve, elle est minuscule, et cependant c'est cette femme qui a conquis ton cœur, Seigneur. Si bien que tu ne résistes pas à l'envie d'expliquer à tes disciples, « Amen, je vous le dis, cette pauvre veuve a mis dans le trésor plus que tous les autres. » Parce que tous, ils ont pris sur leur superflu, mais elle, elle a pris sur son indigence. Elle a mis tout ce qu'elle possédait, tout ce qu'elle avait pour vivre. Seigneur, comme ton regard est libérateur, là où nous admirons le succès, l'efficacité ou les applaudissements, toi tu regardes le cœur. Tu n'as pas besoin de nos dons pour nous aimer, tu nous aimes déjà. Et ce que tu viens chercher en nous, ce n'est ni notre compte en banque, ni nos likes, mais un amour libre, humble et gratuit. Et voilà pourquoi le geste de cette veuve qui passe inaperçue aux yeux du monde te touche tant. Dans ces deux petites piécettes, elle se donne elle-même. As-tu vu combien le regard de Jésus brille lorsque la pauvre veuve dépose au temple sa maigre aumône, faisait considérer Saint José Maria dans Chemin? Cette brave femme de l'Évangile, elle s'est probablement pas demandé si son offrande était davantage ou moins substantielle que celle des autres gens qui venaient au trésor. Elle ne se compare pas. Elle a senti que Dieu ne regardait pas la quantité, mais la qualité du don. Que ce qui compte, c'est la manière de donner. Et qu'il fallait donc y mettre le cœur. Voilà le critère qui définit la grandeur de nos actions aux yeux de Dieu. L'amour. l'amour que nous mettons dans ce que nous faisons, le cœur avec lequel nous faisons les choses. Et Saint José Maria de conclure, donne-lui toi ce que tu peux donner. Le mérite n'est pas dans le peu ni dans le beaucoup, mais dans la volonté avec laquelle tu donnes. Thérèse l'avait très bien compris au Carmel, où tout semble se dérouler chaque jour de la même manière, sans rien d'extraordinaire. Eh bien, elle prie et elle aime de tout son cœur. Et c'est ça l'extraordinaire que Dieu attend de nous. C'est ça l'extraordinaire du quotidien, parce qu'aimer, c'est tout donner, se donner soi-même, explique-t-elle. C'est ce que fait cette veuve. Elle donne tout. Eh bien, Seigneur, apprends-moi à regarder ma vie avec tes yeux. Là où je ne vois que des détails sans importance, toi, tu vois des occasions d'aimer. Parce que ces deux piécettes de rien du tout, données librement et gratuitement, elles deviennent un trésor immense à tes yeux. Seigneur, tu en as fait un canal par lequel ton amour se répand sur la terre. Oui, ramasser une épingle par amour peut convertir une âme, disait bien Thérèse. Faites tout par amour. Ainsi, il n'y a pas de petites choses. Tout est grand, ajoutait Saint José Maria. Et il expliquait, moi je n'ose affirmer ce qui est le plus agréable à Dieu, le travail d'un professeur titulaire à la Sorbonne ou celui d'un coiffeur de village. Dieu ne regarde pas d'abord la grandeur de la tâche, mais l'amour avec lequel cette tâche est accomplie, la volonté, le cœur qu'on y met. Et c'est cet amour qui nous pousse à aller jusqu'au bout, jusqu'au dernier détail, comme les amoureux qui, comme quelqu'un qui aime, qui, pour faire plaisir, peut faire l'impossible pour quelqu'un. Seigneur, qu'est-ce que tu es bon avec nous? Toi, tu veux faire grande ma vie à travers toutes ces petites choses qui me semblent souvent avoir si peu d'importance. Oui, toutes ces petites choses du quotidien que souvent je peux avoir tendance un petit peu à négliger ou voire mépriser. Bien faire mon lit, terminer cette vaisselle que j'aurais voulu laisser de côté, achever consciencieusement mon travail ou rendre un petit service qui passera inaperçu. Tout cela peut pour moi aussi devenir un chemin triomphal vers toi, Seigneur, lorsque je l'ai fait par amour, lorsque je l'ai fait avec toi, lorsque j'y mets le cœur. Oui, en accueillant ta présence, toi, le Dieu d'amour, et en me donnant généreusement sous l'impulsion de l'Esprit Saint qui est amour, mes piécettes peuvent devenir de véritables diamants à tes yeux, Seigneur. Oui, des diamants. Thérèse utilise cette expression. Elle disait, nous pouvons ramasser des diamants comme avec un râteau. Elle le disait dans son quotidien à elle, toujours, toujours si semblable. Pour cela, il suffit de faire toutes nos actions par amour pour le bon Dieu. Voilà le défi que tu me lances aujourd'hui, Seigneur. Vivre le moment présent en le comblant d'amour. Comment ? Et Thérèse de répondre, je saisis les occasions qui se présentent chaque jour pour accomplir les actes ordinaires de façon extraordinaire, pour y mettre le cœur, et alors bien faire par amour les choses. Et donc demande avec moi, à la fin de ce moment de prière, eh bien Dieu, le Saint-Esprit, illumine mon intelligence afin de découvrir ces diamants aujourd'hui, ces occasions d'aimer et de me donner dans mon quotidien. Jésus, accompagne-moi sur ce chemin. Enflamme aussi mon cœur pour faire ces choses par amour. Oui, aide-moi, Dieu le Saint-Esprit, à prendre soin des petites choses du quotidien pour te laisser agir à travers moi. Fortifie enfin ma volonté, parce que persévérer par amour dans les petites choses, c'est de l'héroïsme, avertit Saint José Maria, et l'héroïsme de l'amour qui se cache derrière la fatigue, la lassitude, le détail qui paraît insignifiant. Mais voilà l'épingle qui, à tes yeux, Seigneur, peut changer un cœur. Alors oui, moi aussi, aujourd'hui, je veux te donner, Seigneur, les quelques piécettes de ma vie. Elles seront peut-être bien pauvres, mais je te les donne toutes.

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1: Bienvenue, amis auditeurs. Nous achevons la première lettre de Paul, écrite à son jeune ami Timothée. Souvenons-nous que Timothée est en mission de la part de Paul pour aider l'église d'Éphèse. À la fin de cette première lettre, Paul donne ses dernières instructions et aussi des encouragements. Écoutons.
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2: Quand les anciens dirigent bien l'église, ils méritent de recevoir un salaire double. Ils le méritent surtout quand ils travaillent durement au service de la parole et pour enseigner. En effet, les livres saints le disent. Quand le bœuf travaille pendant la récolte, ne l'empêche pas de manger les épis. Et encore, l'ouvrier doit recevoir un salaire. Il faut deux ou trois témoins pour accuser un ancien. Sinon, n'accepte pas qu'on l'accuse. Fais des reproches devant tout le monde à ceux qui commettent des péchés. Alors les autres aussi auront peur de mal faire. Voici ce que je te demande avec force devant Dieu, devant le Christ Jésus et devant les anges de Dieu. Respecte tout cela sans être injuste, sans faire de différence entre les gens. Ne te presse pas de poser la main sur la tête de quelqu'un. Ne participe pas au péché des autres. Toi-même, garde-toi pur. Ne bois pas seulement de l'eau. Prends un peu de vin à cause de ton estomac, puisque tu es souvent malade. On s'aperçoit tout de suite des péchés de certaines personnes avant même de les juger. Au contraire, chez d'autres, on s'en aperçoit seulement plus tard. Les bonnes actions, elles aussi, se voient tout de suite. Même celles qu'on ne voit pas tout de suite ne peuvent pas rester cachées.
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3: Chers amis, rappelons que Paul a donné des critères pour choisir un responsable dans l'Église. Nous devons nous appuyer sur ces critères pour choisir ceux qui sont capables de diriger l'Église ou d'être responsables d'une activité quelconque. Les hommes et les femmes qui servent l'Église doivent mener une vie respectable. Ils doivent bien gérer l'argent et ne pas être esclaves de la boisson. Avant tout, ils doivent bien gérer leur famille, ce qui leur permettra de bien gérer la famille de Dieu. À la fin donc de sa lettre, l'apôtre Paul revient sur la question des responsables. Cette fois-ci, il met l'accent sur la considération qu'on doit leur manifester. Pour les responsables d'église qui assument leur service avec sérieux, rigueur et intégrité, il est recommandé que l'Église les traite avec beaucoup de respect, mais aussi qu'elle contribue à leurs charges financières et matérielles. Chers amis, voilà un grand sujet de discussion aujourd'hui dans nos églises et même parmi ceux qui ne sont pas chrétiens. Les pasteurs, les prêtres et les autres serviteurs de Dieu qui sont consacrés entièrement au service de l'Église doivent-ils être entretenus

0: Jésus ou payé par l'Église. Ici, l'apôtre Paul recommande à Timothée de faire en sorte que les responsables qui accomplissent leur service devant Dieu soient pris en charge financièrement et matériellement. C'est vrai que Paul fait des efforts pour s'occuper de lui-même, mais depuis toujours, ce principe est accepté. Même les prêtres dans l'Ancien Testament avaient le droit de manger une partie des sacrifices. Ici, Paul dit, « L'ouvrier doit recevoir un salaire ». Chers amis, n'est-il pas juste que les hommes et les femmes qui se consacrent au service de Dieu aient un toit et de la nourriture à leur table? Cependant, même si ces personnes doivent être respectées et bien traitées, elles ne sont pas au-dessus de la loi. Si un responsable commet des erreurs, Paul dit à Timothée de le réprimander devant tout le monde. Mais Timothée doit surtout se garder de faire du favoritisme. Il doit être juste avec tout le monde. Il ne doit pas accuser les gens sans fondement. C'est pourquoi Paul dit que si l'on veut accuser quelqu'un, il faut au moins 2 ou 3 témoins. Il dit aussi à Timothée de ne pas choisir et nommer des leaders rapidement, car il est aussi responsable des leaders qu'il nomme. Ici, Paul insiste sur le fait que tous doivent être traités sur le même pied d'égalité. Malheureusement, ce n'est pas toujours le cas dans nos sociétés. Souvent, quand les responsables sont en faute, c'est à peine s'ils sont punis. Mais ce n'est pas le cas dans le royaume de Dieu. Devant Dieu, tous sont traités de la même façon. Dieu ne fait pas de différence entre les gens et nous ne devons pas en faire non plus. Les fautes commises par les responsables ne doivent pas être cachées, car la justice et la droiture doivent régner dans la maison de Dieu. Certains sont surpris quand Paul dit à Timothée, « Ne bois pas seulement de l'eau, prends un peu de vin à cause de ton estomac. » Ici, Paul n'incite pas Timothée à se saouler de vin. Mais il lui demande de prendre soin de sa santé, car le vin peut servir à soulager certains maux. Ainsi, en le disant, Paul encourage Timothée à prendre soin de son corps. Effectivement, les gens très occupés ont tendance à négliger leur santé. Ils n'avouent pas souvent qu'ils sont malades. Ces phrases de Paul nous rappellent que le serviteur de Dieu est responsable de son corps et qu'il doit en prendre soin, car c'est à travers son corps qu'il sert le Seigneur.
1: À cette époque, il y avait des maîtres et des esclaves. En effet, les gens pouvaient se mettre en esclavage pour rembourser une dette et être libérés plus tard. D'autres esclaves étaient capturés ou kidnappés pendant les batailles. Mais lorsque ces maîtres devenaient chrétiens, quel était leur comportement? Écoutez.
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3: Tous ceux qu'on oblige à être esclaves doivent penser ceci. Leurs maîtres sont dignes d'un grand respect. Alors, on ne se moquera pas du nom de Dieu ni de notre enseignement. Les esclaves qui ont des maîtres croyants sont leurs frères. Mais ce n'est pas une raison pour que ces esclaves leur manquent de respect. Au contraire, ils doivent les servir encore mieux. En effet, ces maîtres qui profitent de leur service sont des croyants aimés de Dieu.
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0: Quand les gens deviennent chrétiens, leur vie change. Mais dans les temps bibliques, les esclaves étaient légalement la propriété de leur maître. Que devait faire un esclave? Fuir? Paul recommande que les esclaves qui sont devenus chrétiens continuent à travailler fidèlement pour leur maître en leur montrant tout le respect qu'ils leur doivent. Ainsi, ils peuvent témoigner de leur foi en Jésus-Christ. Mais ailleurs, dans ses autres lettres, Paul appelle les maîtres à bien traiter ces gens qui travaillent pour eux et à les traiter avec beaucoup de respect, car nous sommes tous enfants de Dieu. En effet, Paul l'a déjà dit à plusieurs reprises dans ses lettres, aux Corinthiens et aux Galates, qu'en Dieu, il n'y a ni homme libre, ni esclave, car tous appartiennent au même Seigneur.
1: Paul donne maintenant ses derniers conseils dans cette lettre. Écoutez.
3: Voilà ce que tu dois enseigner et recommander.
4: Il y a des gens qui enseignent des erreurs. Ils ne suivent pas les vraies paroles de notre Seigneur Jésus-Christ, ni l'enseignement qui va avec notre foi. Ce sont des gens que l'orgueil rend aveugles. Ce sont des ignorants, des malades qui discutent et se battent sur des mots. Cela provoque des jalousies, des disputes, des insultes, des soupçons méchants, des discussions sans fin entre personnes qui ont l'intelligence tordue. Ils ne voient plus la vérité. Ils pensent que la foi en Dieu est un moyen pour devenir riche. C'est vrai. La foi en Dieu est une grande richesse, à une condition. Il faut se contenter de ce qu'on a. Nous n'avons rien à porter sur cette terre et nous ne pouvons rien emporter non plus. Alors, si nous avons de quoi manger et nous habiller, cela doit nous suffire. Mais ceux qui veulent devenir riches tombent dans la tentation. De nombreux désirs stupides et dangereux les prennent au piège. Ils conduisent les gens vers la mort et les détruisent. Oui, la racine de tous les malheurs, c'est l'amour de l'argent. Plusieurs l'ont trop cherché. C'est pourquoi ils se sont perdus loin de la foi. Ils ont beaucoup souffert, et c'est leur faute. Mais toi, homme de Dieu, évite ces choses-là. Cherche à être juste. Sois fidèle à Dieu. Vis avec foi, amour, patience et douceur. Combat le beau combat au service de la foi, afin de vivre avec Dieu pour toujours. C'est pour cette vie qu'il t'a appelé. Tu as reconnu cela le jour où tu as affirmé clairement ta foi devant beaucoup de témoins. Et maintenant, je te donne un ordre en présence de Dieu qui donne la vie à toute chose. Je le fais aussi en présence du Christ Jésus qui a rendu un beau témoignage devant Ponce Pilate. Garde le commandement que tu as reçu en restant sans tache et sans défaut jusqu'au jour où notre Seigneur Jésus-Christ paraîtra. Celui qui fera paraître le Christ au moment fixé, c'est Dieu. Il est la source du bonheur et le seul maître de tout, le roi des rois et le seigneur des seigneurs. Il est le seul qui ne meurt pas. Il habite une lumière que nous ne pouvons pas atteindre. Personne ne l'a vu. Personne ne peut le voir. À lui, honneur et puissance pour toujours. Amen. Recommande aux riches de ce monde de ne pas être orgueilleux. Qu'ils ne mettent pas leur confiance dans une richesse qui ne dure pas, mais qu'ils la mettent en Dieu. C'est lui qui nous donne toutes choses généreusement pour que nous en profitions. Dis-leur de faire le bien, d'être riche en actions bonnes, qu'ils donnent de bon cœur et partagent avec les autres. Ainsi, ils mettront en réserve pour l'avenir un trésor beau et solide, et ils pourront posséder la vraie vie. Timothée, garde fidèlement ce que Dieu t'a confié. Évite les discours creux et contraires à la foi, les critiques présentées par une fausse connaissance. Certains ont cru posséder cette connaissance et ils se sont éloignés de la foi. Que l'amour de Dieu soit avec vous.
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0: Paul aborde encore une fois la question d'argent, car c'est un grand problème pour tout le monde. Il condamne ceux qui enseignent la parole de Dieu pour avoir du profit. En effet, ces gens n'enseignent pas le vrai message de Dieu. Ils mélangent tout et provoquent des disputes. Paul le dit clairement, la racine de tous les malheurs, c'est l'amour de l'argent. C'est pourquoi Paul recommande à Timothée et aux autres serviteurs de Dieu de vivre humblement, car ceux qui veulent devenir riches peuvent tomber dans la tentation et se perdre. Chers amis, le rôle de celui qui est au service de Dieu est d'aider les hommes à connaître Jésus-Christ et à vivre en suivant les principes de la Bible. Son rôle n'est pas de s'enrichir financièrement et matériellement, encore moins à pousser les autres à aimer l'argent. L'Église n'est pas une entreprise financière qui fait des bénéfices et qui enrichit ses employés. C'est pourquoi l'apôtre Paul nous rappelle que les richesses ne durent pas éternellement. Comme il le dit si bien, nous n'avons rien à apporter sur cette terre et nous ne pouvons rien emporter non plus. À la fin de cette première lettre de Paul à Timothée, il est bon de préciser que la Bible n'est pas contre la richesse, mais elle est contre l'amour de l'argent qui fait perdre les chrétiens et les non-chrétiens. L'argent est un outil, mais il ne devrait pas être le but de notre vie. Il dit à Timothée de continuer son combat pour Dieu et de ne jamais baisser les bras. Ces mots de Paul s'adressent également à chacun de nous aujourd'hui.
1: Chers auditeurs, C'est ici que s'arrête notre émission pour aujourd'hui. Vous avez suivi la première lettre de Paul à Timothée, tirée des chapitres 5 et 6. À bientôt pour la découverte de la deuxième lettre de Paul à Timothée. Au revoir et que Dieu vous bénisse.
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0: Pour votre salut, il est 14h.
2: La parole est une lampe à mes pieds et une lumière sur mon sentier. Psaume 119, verset 105.
3: Frère Jules Sceau, jésuite, nous propose un enseignement sur le thème « Jeûne avec vos prêtres, témoignez de Jésus-Christ, le prêtre éternel, le prophète du règne de l'excellence morale, spirituelle et intellectuelle. » Bonne écoute radiophonique et que le Seigneur nous bénisse.

0: pour le thème, nous sommes allés très loin pour chercher un frère, pour venir partager avec vous ce thème. Ce frère, c'est le frère Jules Sceau. Il est jésuite et comme vous savez que dans l'Église, les congrégations partagent la personne de Jésus-Christ. Eux, ils ont choisi l'aspect, je dirais, intellectuel de Jésus. Vous me direz, mais Jésus n'est pas parti à l'école. Mais Jésus a fréquenté au moins la synagogue du village. Et de son petit apprentissage, il a appris beaucoup. Et c'est parce qu'il a appris avec la sagesse de l'esprit qu'il a enseigné. Et nos frères jésuites ont été attirés par cet aspect de Jésus qui communique, qui partage la sagesse. Ils ont choisi donc de mettre l'accent sur la formation intellectuelle. D'abord, des dirigeants de l'Église. Et c'est pourquoi dans l'Église, les grandes universités sont tenues par eux. Les universités d'excellence sont tenues par eux. Et ils ont comme tâche d'enseigner et de permettre que la sagesse de Dieu soit divulguée. Comme les CAM ont choisi d'embrasser le côté priant de Jésus, ils ont choisi le côté intellectuel, le côté sagesse de Jésus. Et donc, c'est lui qui va nous donner l'occasion d'entrer dans la compréhension de ce thème qui est intitulé « Jeûne avec vos prêtres, témoignez de Jésus-Christ, le prêtre éternel, le prophète du règne, de l'excellence morale, spirituelle et intellectuelle. » Frère Jules, la jeunesse est collée à vos lèvres. Merci.
1: Merci beaucoup, Père. Je suis très heureux d'être là, vivre cette prière avec vous. Ce sont des moments de grande communion, ce sont des moments d'intense intimité entre chacun de nous et le Christ, entre chacun de nous et l'Esprit Saint, et entre chacun de nous et nos voisins. Je suis vraiment très heureux d'être là. Jeunesse. Alors, depuis quelques semaines, nous sommes entrés dans ce que l'Église appelle le temps pascal, n'est-ce pas? Le temps pascal, c'est le temps qui s'écoule du dimanche de Pâques jusqu'à la fête de la Pentecôte, n'est-ce pas? Donc 50 jours, le temps pascal qui dure 50 jours. Alors, pendant tout ce temps pascal, l'Église nous donne de contempler le mystère qui est au centre même de notre foi. Vous savez tous que le mystère central que l'Église professe, le mystère central qui a été au cœur des premières prédications apostoliques, c'est bien la résurrection de Jésus, n'est-ce pas? Et saint Paul dira, si le Christ n'est pas ressuscité, alors nous sommes les hommes les plus à plaindre de la terre. Si nous avons mis notre espérance dans le Christ seulement pour cette vie terrestre-ci, alors, vaine est notre foi. Autrement dit, pour Paul, pour l'apôtre Paul, qui est l'apôtre des païens, le point central, la raison d'être du christianisme, c'est la résurrection de Jésus. Si Jésus n'est pas ressuscité, notre vie chrétienne est vidée de son sens. Si Jésus n'est pas ressuscité, comme dit saint Paul, vaine est notre foi. Est-ce que vous comprenez bien ce que nous sommes en train de dire là? La résurrection du Christ, c'est vraiment la fête qui est au centre du christianisme. Alors, ce Christ ressuscité là, on sait qu'il ne va pas, la suite des événements nous dit qu'il ne va pas rester éternellement avec ses apôtres, n'est-ce pas? Il va, 40 jours après, il va remonter vers son Père. Mais avant de remonter vers son Père, il va donner une mission principale, une mission importante à tous ses apôtres. Dans le livre des Actes des Apôtres, au chapitre 1, le verset 8, Jésus dit « Vous allez recevoir une force, l'Esprit Saint viendra sur vous, alors vous serez mes témoins à Jérusalem, en Judée, en Samarie et jusqu'aux extrémités de la terre. » Autrement dit, le message que le Christ laisse à ses disciples, la mission que le Christ adresse à ses disciples avant de retourner vers son Père, c'est principalement une mission de témoignage. Jésus demande aux apôtres qui sont présents au moment où il s'en va vers son Père de faire quoi? De témoigner de son nom à Jérusalem, en Judée, en Samarie et jusqu'aux extrémités de la terre. C'est donc ça la mission centrale de tous les chrétiens. C'est la mission centrale de vous et de moi. C'est cette mission, c'est à cette mission que le Christ nous assigne. C'est pour cette mission qu'il investit chacun de nous. C'est donc d'abord une mission de témoignage. Et lorsqu'on fait attention, lorsqu'on lit ce texte des Actes des Apôtres, chapitre 1, le verset 8, on se rend compte que les lieux où le Christ nous demande de témoigner partent du lieu où nous nous trouvons vers les extrémités. Autrement dit, la mission que le Christ confie à ses apôtres, c'est une mission qui est centrifuge, c'est-à-dire une mission qui va du centre vers l'extrémité. Parce que Jésus dit quoi? Vous serez mes témoins à Jérusalem d'abord. L'événement se passe à Jérusalem. C'est à Jérusalem que les apôtres sont réunis. Vous serez mes témoins à Jérusalem. Et ce n'est que lorsqu'on est témoin à Jérusalem que progressivement on peut être amené à témoigner ailleurs. Comment est-ce que je comprends ça? Je crois que la disposition de ces lieux de témoignage, là, n'est pas le fait du hasard. Il me semble que Jésus veut nous faire comprendre que le lieu principal que nous avons à témoigner, c'est d'abord notre Jérusalem à nous. C'est d'abord le lieu où nous nous trouvons. Le témoignage que nous devons rendre de Jésus-Christ, c'est pas d'abord un témoignage à aller rendre à l'autre bout de la terre. C'est un témoignage qui commence dans notre Jérusalem à nous. Témoignage qui commence dans mon Jérusalem à moi, dans mon lieu habituel de vie, dans mon lieu habituel de travail, dans ma famille, à l'école et ainsi de suite. Je crois que c'est important de le noter. Alors, c'est donc une mission de témoignage que le Christ laisse à ses apôtres, dans le livre des Actes des Apôtres, chapitre 1, le verset 8. Mais comment témoigner? De quoi témoigner? Notre thème, jeûne avec vos prêtres, témoigner de Jésus-Christ, le prêtre éternel. Il s'agit de témoigner, non pas d'un événement, non pas d'une affaire, il s'agit de témoigner d'une personne. Il s'agit de témoigner de la personne de Jésus-Christ. Or, nous savons très bien que pour témoigner de quelqu'un, pour se porter garant pour quelqu'un, il faudrait que nous ayons un minimum de connaissance de la personne pour qui nous allons témoigner. N'est-ce pas? On ne peut pas aller témoigner pour une personne qu'on ne connaît pas. Pour témoigner de quelqu'un, il faudrait que nous ayons un minimum de connaissances pour la personne pour qui nous allons rendre témoignage. Remarquez que les 11 apôtres à qui Jésus demande de témoigner, ce sont des personnes qui ont passé 3 années à sa suite. Ce sont des personnes qui ont partagé le quotidien de Jésus pendant tout son ministère sur la terre. Autrement dit, ce sont des personnes qui ont une certaine connaissance de Jésus. Autrement dit, ce sont des personnes qui ont une certaine expérience de Jésus. Ce sont des personnes qui, à la faveur de leur fréquentation, ont acquis l'identité de Jésus, ont acquis la manière d'être de Jésus, ont acquis les valeurs de Jésus, au point où ils sont à présent capables de témoigner. Autrement dit, la première condition qui est importante pour que notre témoignage du Christ soit efficace, c'est d'abord, mes frères et mes sœurs, que nous apprenions à connaître le Christ. L'évangile de Matthieu, au chapitre 16, versets 13 à 20, nous rapporte l'événement de Jésus qui questionne ses apôtres au sujet de ce qu'on dit de lui. D'après les gens, qu'est-ce qu'on dit de moi? Bon, les uns disent que tu es Élie, d'autres disent que tu es le prophète, ainsi de suite. Et vous-même là, pour vous, qui est-ce que je suis? Et c'est Pierre qui, au nom des 12, va prendre la parole pour dire à Jésus, tu es le Fils de Dieu. Je crois que c'est ça la première condition pour un témoignage vrai du Christ. Être capable de donner ma réponse personnelle à Jésus. Pour moi, ici présent, qui est Jésus? Je ne peux témoigner de manière efficace de Jésus que si je le connais. Je ne peux témoigner de manière efficace de Jésus que si j'ai une certaine expérience de lui. Et donc, les apôtres que Jésus envoie témoigner, qu'il a rencontrés la veille, ce sont des personnes qu'il a rencontrées il y a au moins 3 ans, des personnes avec qui il a vécu, des personnes qui ont entendu ses enseignements, des personnes qui ont été témoins de ses miracles, des personnes qui ont partagé son repas, des personnes qui l'ont vu en prière. Ce sont des personnes qui ont fréquenté régulièrement Jésus, qui ont acquis certaines convictions personnelles et qui, à présent, sont à même de témoigner. Alors, la question qu'on peut peut-être se poser, c'est quel est mon degré de connaissance de Jésus? Est-ce que je suis persuadé? Est-ce que je comprends que le témoignage que je rends de Jésus ne peut être véritablement efficace que si j'en parle d'expérience, que si je parle de ce que j'ai vécu avec lui? Alors, pour moi, c'est ça la première chose. Et remarquez, à chaque fois que l'Évangile nous présente Jésus appelant ses apôtres, lorsque Jésus appelle ses apôtres, il ne les envoie pas tout de suite prêcher. Marc chapitre 3, verset 32, nous dit que Jésus, lorsqu'il a appelé les apôtres, les a appelés pour qu'ils soient avec lui et que par la suite, il les envoie prêcher. Lorsque Jésus appelle les apôtres, il ne les envoie pas prêcher dans l'immédiat. Il les appelle pour que d'abord, eux, les apôtres, ils soient avec lui, Jésus. Et qu'ils apprennent sa manière de faire à lui, Jésus. Et qu'ils apprennent sa mentalité à lui, Jésus. Et qu'ils apprennent ses valeurs à lui, Jésus. De telle sorte qu'en ayant appris tout cela, ils soient capables de témoigner de manière efficace. Alors, est-ce que moi je fréquente suffisamment Jésus de manière à avoir, de manière à ce que ses habitudes passent désormais dans ma vie? Parce que c'est ça le grand enjeu. C'est ça le véritable disciple. Le disciple, c'est celui qui adopte la manière de faire de son maître. Quelle est la qualité de ma fréquentation de Jésus? Aujourd'hui, fréquenter Jésus pour mieux le connaître, ça signifie quoi? Ça signifie d'abord, à mon sens, rester greffé à lui. Vous savez, il y a dans Jean chapitre 15 une image qui est très éloquente. Une image qui donne à réfléchir, qui donne à prier, qui donne à penser. Jésus, pour parler de la relation qui doit exister entre lui et ses disciples, emploie l'image d'un arbre et des branches. Jésus dit, je suis la vigne et vous êtes les sarments. Chez nous ici, on dirait, je suis l'arbre et vous êtes les branches. Je suis le tronc et vous êtes les branches. La branche ne peut recevoir de la sève et porter du fruit que si elle reste connectée au tronc. Que si elle reste rattachée au tronc. Une fois que la branche se détache du tronc, la sève cesse de passer, la branche se dessèche et meurt. Alors il faudrait laisser cette image-là nous parler. Jésus qui nous dit, il est le tronc et nous sommes les branches. Et peut-être se poser la question de savoir, quel genre de branche est-ce que moi je suis? Est-ce que je suis une branche qui reçoit encore la sève de Jésus? Ou est-ce que je suis une branche déjà totalement coupée, déjà totalement détachée de Jésus? Alors fréquenter Jésus, ce serait laisser sa sève passer en nous. Fréquenter Jésus, pour mieux le connaître, ce serait également se nourrir de la nourriture que Jésus consomme pour sa vie spirituelle, bien sûr. Alors, vous vous rappelez que Jésus, lorsqu'il est tenté au désert, et que l'ennemi lui demande de transformer les pierres en pain, il répond en disant, l'homme ne vit pas seulement de pain. C'est Matthieu chapitre 4, le verset 4, c'est facile à retenir, Matthieu 4, 4. Hein? L'homme ne vit pas seulement de pain, mais de toute parole qui sort de la bouche de Dieu. Fréquenter Jésus pour mieux le connaître afin de pouvoir bien témoigner, ça signifierait d'abord me nourrir de la nourriture de Jésus. Et la nourriture de Jésus, c'est quoi? C'est la parole de... Voilà. C'est-à-dire prendre le temps, mes frères et mes sœurs, de connaître Jésus à travers la Bible qui est pour nous la parole de Dieu. C'est ça le premier acte. C'est ça la première façon de fréquenter Jésus pour mieux le connaître. Prendre le temps de le fréquenter. Écouter la parole de Dieu qu'on proclame le dimanche. C'est vrai, ça on le fait. Mais aussi, savoir dégager du temps lorsqu'on est à la maison pour avoir un contact avec Dieu. Parce que Matthieu chapitre 4, le verset 4, l'homme ne vit pas seulement de pain, mais aussi de toute parole qui sort de la bouche de Dieu. Alors deuxième élément, deuxième nourriture que Jésus prend et que nous pouvons prendre pour le fréquenter et pour acquérir son identité, c'est ce que Jésus appelle lui-même la volonté du Père. Vous avez dans l'évangile de Jean au chapitre 4, l'histoire de Jésus avec la femme samaritaine. On connaît l'histoire, n'est-ce pas? Jésus arrive au bord d'un puits, il est fatigué, on dit qu'il est midi. Ses apôtres vont en ville chercher de la nourriture. Une femme s'approche, elle vient puiser de l'eau. Jésus engage la conversation et on connaît la suite. Et lorsque ses apôtres reviennent de la ville avec la nourriture, on demande à Jésus de venir manger. Et qu'est-ce que Jésus répond? Jean chapitre 4, verset 34, lisez pour nous.
2: Jésus leur dit, « Ma nourriture est de faire la volonté de celui qui m'a envoyé et de mener son œuvre à bonne fin. »
1: Ma nourriture, c'est de faire quoi? C'est de faire la volonté de celui qui m'a envoyé. Deuxième nourriture de Jésus. La nourriture de Jésus, c'est de faire la volonté du Père. C'est en toutes circonstances me demander qu'est-ce que le Père attend de moi dans cet événement-ci, ici et maintenant. Et la recherche de la volonté du Père est tellement importante que Jésus dira en Matthieu chapitre 7, le verset 21. Lisez Matthieu 7, 21.
2: Ce n'est pas en me disant « Seigneur, Seigneur » qu'on entrera dans le royaume des cieux, mais c'est en faisant la volonté de mon Père qui est dans les cieux.
1: Ce n'est pas en me disant « Seigneur, Seigneur » qu'on entre au ciel. C'est en faisant la volonté de... C'est en faisant la volonté de... Voilà, il y a encore la volonté de Dieu qui revient. Deuxième chose importante, mes frères et mes sœurs, si nous voulons mieux connaître Jésus, de manière à ce que son identité passe en nous, de manière à pouvoir en témoigner comme des vrais disciples, Jésus nous dit, premièrement, nous avons à nous nourrir de la parole de Dieu. Deuxièmement, nous avons à rechercher ardemment, à rechercher d'une recherche de tout instant, que la volonté de Dieu se fasse en nous. Troisième nourriture que Jésus indique, l'évangile de Jean chapitre 6, le verset 55. Jean chapitre 6, le verset 53, 54, 55, c'est le discours de Jésus sur le pain de vie. Jésus vient de multiplier le pain, les gens ont mangé, ils sont contents, ils recherchent même Jésus pour que Jésus fasse de nouveau le miracle. Et voilà, Jésus se met à leur expliquer en fait que ils doivent pas se contenter uniquement de ce pain qui périt là. Ils doivent rechercher un autre pain. Alors c'est le verset 55 qui nous intéresse le plus. Car ma chair est une vraie nourriture et mon sang est une vraie boisson. Alors pour le chrétien, mes frères et mes sœurs, il y a donc trois attitudes. Il y a, je voudrais dire, trois nourritures qui nous sont proposées pour mieux nous rapprocher de la manière d'être de Jésus. La parole de Dieu, c'est Matthieu chapitre 4, le verset 4. La volonté, c'est Jean chapitre 4, le verset 34. Et l'Eucharistie, Jésus pain de vie, c'est Jean chapitre 6, le verset 55. Alors, c'est en nous accommodant de ces trois éléments-là que progressivement, nous parviendrons à mieux ressembler à Jésus et que progressivement, nous pourrons en rendre témoignage de manière efficace, que nous pourrons en rendre témoignage de manière à être réellement et effectivement crédible. C'est une condition importante du témoignage que nous avons à rendre. Alors, tout ceci pourquoi? Pour nous faire comprendre que le témoignage que nous avons à rendre de Jésus, n'est pas une tâche qui incombe aux jeunes seulement. C'est vrai que le thème c'est « Jeunes, soyons témoins ». Mais le témoignage que nous avons à rendre de Jésus, ce n'est pas une tâche qui incombe aux jeunes seulement. Nous verrons que les jeunes ont une part très importante à jouer, les jeunes ont une part active à jouer, mais c'est une mission qui s'adresse à l'ensemble des chrétiens. Parce que lorsque Jésus, dans Actes chapitre 1, verset 8, dit à ses apôtres, « Vous serez mes témoins », il ne s'adresse pas uniquement aux jeunes. C'est une mission qui est celle de l'Église tout entière. Alors, qu'on soit jeune, qu'on soit vieux, qu'on soit homme, qu'on soit femme, quelle que soit la race à laquelle nous appartenons, la condition, et c'est pour cela que j'insiste là-dessus, la condition importante, sine qua non, sans laquelle notre témoignage ne sera que du bavardage, c'est de connaître Jésus, c'est de fréquenter Jésus. Le fréquenter dans sa parole, le fréquenter dans la recherche de la volonté de Dieu, le fréquenter dans le sacrement de l'Eucharistie et dans les autres sacrements. Et veiller à rester toujours connecté avec lui. Veiller à la manière d'un tronc d'arbre et des branches à faire en sorte que la sève de Jésus passe toujours en nous. Alors, une fois donc que nous avons bien perçu cela, pas seulement compris avec la tête, que nous avons bien perçu l'importance que le Christ donne à la connaissance que nous devons avoir de sa personne, Jésus, par le biais de l'apôtre Paul, la parole de Dieu par le biais de l'apôtre Paul, nous fait comprendre que dans cette mission générale de témoignage, qui est celle de toute l'Église, les jeunes ont une part particulière à jouer. Alors, prenez la première épître de Timothée, chapitre 4, le verset 12.
2: Que personne ne méprise ton jeune âge. Au contraire, montre-toi un modèle pour les croyants par la parole, la conduite, la charité, la foi, la pureté.
1: Alors c'est Paul qui écrit à Timothée. Timothée c'est un jeune, hein, donc il pourrait bien avoir sa place ici parmi nous. Et qu'est-ce que Paul dit à Timothée? Que personne ne méprise ton jeune âge. Dans certaines versions, il dit que personne ne te méprise parce que tu es jeune. Autrement dit, les jeunes ont du prix aux yeux de Dieu. Que personne ne méprise ton jeune âge. Au contraire, sois un modèle. Au contraire, sois un modèle pour les fidèles. Et comment être modèle pour les fidèles? L'apôtre Paul énumère quelques axes. Sois un modèle en parole. Sois un modèle en conduite. Sois un modèle en amour. Sois un modèle en foi, soit un modèle en pureté. Que personne ne te méprise parce que tu es jeune. Sois un modèle pour les fidèles, en parole, en conduite, en amour, en foi et en pureté. Alors, on pourrait prendre chacun des éléments que Paul énumère ici et voir dans quelle mesure est-ce que ce que ça implique être modèle pour nous aujourd'hui, ici et maintenant. On pourrait passer tout le temps à parler de cela. Mais en fait, ce qu'il faudrait faire, c'est que chacun de nous retourne à sa propre expérience et essaye de voir que le témoignage que nous sommes appelés à rendre de Jésus, ce n'est pas un témoignage abstrait. Le témoignage que nous sommes appelés à rendre de Jésus, c'est un témoignage qui prend des formes concrètes. Témoignons de Jésus en étant un modèle par nos paroles. Alors on peut se poser la question de savoir quelle est la qualité des paroles qui sortent de notre bouche. L'apôtre Jacques avait dit que la langue qui est l'organe de la parole, la langue qui est ce dont on se sert pour parler, c'est cette même langue dont on se sert pour bénir, et c'est encore cette même langue dont on se sert pour maudire. C'est cette même langue dont on se sert pour louer Dieu, c'est cette même langue dont on se sert pour, je ne vais pas dire pour pactiser avec l'ennemi, mais pour nous éloigner de la voix de Dieu, pour nous éloigner de la loi de Dieu. Que signifie pour nous aujourd'hui témoigner de Jésus-Christ à travers notre parole? Que signifie pour nous aujourd'hui être témoin, être modèle de Jésus-Christ en parole? Alors, peut-être qu'on peut faire un exercice et regarder un peu seulement depuis le début de cette journée. Quelle est la qualité des paroles que nous avons eu à prononcer? Est-ce que les paroles que nous avons eu à prononcer, ce sont des paroles qui ont été occasion de rendre témoignage à Dieu? Est-ce que ce sont des paroles qui ont fait de nous des modèles, comme Paul nous dit? Ou alors ce sont des paroles pour dénigrer l'autre, pour insulter l'ennemi, pour diffamer, pour commérer, pour dire du mal des autres. Et on va se rendre compte que bien souvent, les paroles là, bien souvent notre langue là, elle sert plus à maudire qu'à bénir. Elle sert plus à faire le mal qu'à faire le bien. En tout cas, c'est mon expérience à moi.
3: Et je suppose qu'elle n'est pas très très loin de la vôtre. Hein? Paul nous dit encore, nous avons à être témoins par notre conduite. Être témoin de Jésus-Christ, être modèle de Jésus-Christ par notre conduite. La conduite, ça implique notre manière d'être, notre manière de nous comporter, notre manière d'être en relation avec l'autre, en relation avec nos parents, en relation avec nos enseignants, en relation avec nos frères et sœurs, en relation avec nos camarades d'école. Quelle est la qualité de la conduite que nous affichons? Est-ce que la conduite que nous affichons, c'est une conduite qui témoigne de Jésus? Est-ce que la conduite que j'affiche, c'est une conduite qui fait de moi, dit Paul, un modèle pour les fidèles? Une fois de plus, on peut reprendre notre expérience. Depuis aujourd'hui, quels sont les actes que j'ai posés? Ma manière de regarder les gens, est-ce que c'est un regard qui est affectif ou alors c'est un regard qui appelle les foudres du ciel sur les autres? Alors chacun de nous, en faisant un examen de conscience, en faisant un retour sur lui-même, peut bien se rendre compte que à plusieurs moments, à plusieurs reprises, nous nous sommes éloignés du témoignage que Dieu était en droit d'attendre de nous. Paul nous demande d'être des témoins en amour et en pureté. Paul nous demande d'être des témoins en amour et en pureté. Et si on peut se poser la question de savoir quelle est la manière dont je vis ma relation avec mon petit ami, avec ma petite amie, si j'en ai. Est-ce que c'est une manière d'aimer qui est pure? Est-ce que Dieu est content de la manière dont je vis cette relation-là? Est-ce que cette relation-là est occasion pour moi de témoigner de Jésus? Est-ce que cette relation-là est occasion pour moi d'être un modèle en amour et en pureté? Si c'est oui, il faut continuer. Si c'est non, il faut arrêter. Et si ta main gauche t'entraîne au péché, il faut faire quoi? Il faut couper, parce que il vaut mieux entrer au ciel avec un seul bras plutôt que d'avoir les deux bras et d'être... Alors si la relation-là t'empêche d'être un modèle en pureté et en amour, il faut faire quoi? Il faut arrêter, n'est-ce pas? C'est facile à dire, est-ce que c'est facile à faire? Oui, c'est ça. Être modèle en amour et en pureté, ça va aussi jusque-là. Être modèle, être témoin en amour et en pureté, ça va aussi jusque dans ce domaine-là, jusque dans la manière dont je vis cette relation-là. Paul nous dit aussi, nous devons être témoins, nous devons être des modèles dans la foi. Et la foi ici concerne notre relation avec Dieu. Est-ce que j'accorde du soin à ma relation avec Dieu? Quelle est par exemple la qualité de ma participation aux messes? Est-ce que je viens simplement en spectateur ou alors est-ce que je suis vraiment présent avec tout moi-même pendant la messe? Est-ce que je sais aménager du temps pour parler à Dieu lorsque je suis à la maison? Alors on voit bien que le témoignage, comme je le disais, c'est une mission qui concerne l'ensemble de l'Église, l'ensemble des chrétiens, mais d'une manière particulière, Paul, le Christ, l'Esprit Saint, semble vouloir nous dire ceci à chacun de nous, que personne ne méprise ton jeune âge. Il serait possible de reprendre cette référence-ci et de la faire commencer chacun par notre nom. Jules Martial, que personne ne méprise ton jeune âge. Tout au contraire, sois un modèle pour les fidèles, en parole, en conduite, en amour, en foi et en pureté. Que chacun de nous essaye de reprendre cela et de considérer comme si c'était un verset qui s'adressait à lui personnellement, qui s'adressait à lui en particulier, et voir quel est le sens, quelle est l'orientation, quelle est la signification du témoignage que le Christ attend de nous. Et rappelons-nous toujours, on ne témoigne que d'une personne qu'on connaît. Et lorsqu'on parle de connaissance, il ne s'agit pas d'une connaissance simplement intellectuelle. Parce qu'il y a plusieurs manières de connaître, vous savez. On peut connaître quelqu'un simplement parce qu'on connaît son nom ou parce qu'on sait où il habite. On peut aussi connaître quelqu'un parce qu'on sait ce qui lui plaît, parce qu'on sait ce qu'il aime, parce qu'on sait sa couleur préférée. Il y a plusieurs degrés de connaissance. La connaissance de Jésus, c'est une connaissance qui est vraiment intérieure. C'est une connaissance qui est vraiment intime. Et c'est une connaissance qu'on acquiert uniquement lorsqu'on prend du temps pour le fréquenter. Une autre référence que vous pourrez lire à la maison, c'est 2 Timothée chapitre 2, le verset 22, où Paul, s'adressant à Timothée, lui dit « Fuis les passions de la jeunesse. »
2: Recherche la justice, la foi, la charité, la paix, en union avec ceux qui d'un cœur pur Invoque le Seigneur.
3: C'est ça. Fuis les passions de la jeunesse. La jeunesse, c'est une période de passion, c'est un temps de passion. Et des passions qui peuvent nous conduire, qui peuvent nous détourner parfois du chemin que Dieu trace pour nous. Paul nous demande de fuir les passions de cette jeunesse-là et de rechercher avec ceux qui cherchent le Seigneur d'un cœur pur la paix, la joie, l'amour et ainsi de suite. Alors, lorsque Paul, en 2 Timothée 2, 22, dit de rechercher avec ceux qui sont à la suite du Seigneur d'un cœur pur, je ne peux m'empêcher de dire l'un ou l'autre mot en cette année sacerdotale sur les prêtres, parce que le thème, c'est bien « avec nos prêtres ». Paul dit « recherche le Seigneur avec ceux qui sont aussi à sa suite ». Autrement dit, la marche à la suite du Seigneur, ce n'est pas une marche en solitaire. La marche à la suite du Seigneur, c'est une marche qu'on fait avec d'autres. Et parmi ces autres-là, il y a nos prêtres. Les prêtres sont un don de Dieu pour son Église. On n'est pas prêtre pour soi-même, on est prêtre en vue de la mission à laquelle Dieu appelle. Et donc les prêtres, on doit les recevoir comme ils sont, on doit les accueillir comme ils sont, un don de Dieu pour l'Église. Un don de Dieu

0: sacerdotal. Je crois que cette année du sacerdoce, c'est aussi une année au cours de laquelle les jeunes doivent pouvoir s'interroger. Si lui, il est devenu prêtre, pourquoi est-ce que moi, je ne pourrais pas le devenir? Si aujourd'hui nous avons des prêtres, c'est parce que certaines personnes, au cœur de leur jeune âge, au cœur de leur jeunesse, ont accepté de dire oui à Jésus, ont accepté de dire oui à Dieu, et c'est grâce à eux qu'aujourd'hui, nous avons une veillée. C'est grâce à eux qu'aujourd'hui, nous avons la célébration de l'Eucharistie. C'est grâce à eux aujourd'hui que nous avons la possibilité d'avoir des sacrements. Alors, il faudrait qu'on puisse passer de l'admiration, on admire un prêtre, au désir d'imitation, au désir d'imiter, au désir de vouloir faire comme lui, au désir de vouloir être comme lui. Alors, c'est le vœu que je formule, c'est la prière que j'adresse à Dieu, pour qu'en cette année sacerdotale, chacun de nous ici présents, on soit de véritables témoins du Christ, des témoins qui parlent du Christ, des témoins qui agissent au nom du Christ, des témoins qui connaissent vraiment le Christ, mais aussi des témoins qui acceptent de se poser la question « Et moi, qu'adviendrait-il si un jour je devenais aussi prêtre ?» Dieu nous bénisse, mes frères et mes sœurs, je vous remercie.
1: Frère Jules Sceau, jésuite, vient de nous proposer un enseignement sur le thème « Jeûne avec vos prêtres, témoignez de Jésus-Christ, le prêtre éternel, le prophète du règne de l'excellence morale, spirituelle et intellectuelle. » Merci de nous avoir suivis, que le Seigneur nous bénisse. »

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1: La mise en œuvre de cette fraternité, cette mission, cette synodalité dans les communautés. Je vous invite, chers frères prêtres, à intégrer le thème de façon concrète dans la vie paroissiale, pastorale et sociale.
0: Pour votre salut, il est 15h.

0: Au nom du Père et du Fils et du Saint-Esprit, Amen. Amen. Notre Père qui es aux cieux, que ton nom soit sanctifié, que ton règne vienne, que ta volonté soit faite sur la terre comme au ciel.
1: Donne-nous aujourd'hui notre pain de ce jour. Pardonne-nous nos offenses, comme nous pardonnons aussi à ceux qui nous ont offensés. Et ne nous laisse pas entrer en tentation, mais délivre-nous du mal.
0: Je vous salue, Marie, pleine de grâce. Le Seigneur est avec vous. Vous êtes bénie entre toutes les femmes, et Jésus, le fruit de vos entrailles, est béni.
2: Sainte Marie, Mère de Dieu, priez pour nous pauvres pécheurs, maintenant et à l'heure de notre mort. Amen.
0: Je crois en Dieu, le Père Tout-Puissant, Créateur du ciel et de la terre, et en Jésus-Christ, son Fils unique, notre Seigneur, qui a été conçu du Saint-Esprit, est né de la Vierge Marie, a souffert sous Ponce Pilate, a été crucifié, est mort, a été enseveli, est descendu aux enfers, le troisième jour est ressuscité des morts, est monté aux cieux, est assis à la droite de Dieu le Père Tout-Puissant, d'où il viendra juger les vivants et les morts.
2: Je crois en l'Esprit Saint, à la Sainte Église catholique, à la communion des saints, à la rémission des péchés, à la résurrection de la chair, à la vie éternelle. Amen.
3: Père éternel, je t'offre le corps et le sang, l'âme et la divinité de ton Fils bien-aimé, notre Seigneur Jésus-Christ.
4: En réparation de nos péchés et de ceux du monde entier.
3: Par sa douloureuse passion,
4: sois miséricordieux pour nous et pour le monde entier.
3: Par sa douloureuse passion,
4: sois miséricordieux pour nous et pour le monde entier.
3: Par sa douloureuse passion,
4: sois miséricordieux pour nous et pour le monde entier.
3: Par sa douloureuse passion,
4: sois miséricordieux pour nous et pour le monde entier.
3: Par sa douloureuse passion,
4: sois miséricordieux pour nous et pour le monde entier.
3: Par sa douloureuse passion,
4: sois miséricordieux pour nous et pour le monde entier.
3: Par sa douloureuse passion,
4: sois miséricordieux pour nous et pour le monde entier.
3: Par sa douloureuse passion,
4: sois miséricordieux pour nous et pour le monde entier.
3: Par sa douloureuse passion,
4: sois miséricordieux pour nous et pour le monde entier.
3: Par sa douloureuse passion,
4: sois miséricordieux pour nous et pour le monde entier.

0: Père éternel, je t'offre le corps et le sang, l'âme et la divinité de ton Fils bien-aimé, notre Seigneur Jésus-Christ.
1: En réparation de nos péchés et de ceux du monde entier.
0: Par sa douloureuse passion,
1: sois miséricordieux pour nous et pour le monde entier.
0: Par sa douloureuse passion,
1: sois miséricordieux pour nous et pour le monde entier.
0: Par sa douloureuse passion,
1: sois miséricordieux pour nous et pour le monde entier.
0: Par sa douloureuse passion,
1: sois miséricordieux pour nous et pour le monde entier.
0: Par sa douloureuse passion,
1: sois miséricordieux pour nous et pour le monde entier.
0: Par sa douloureuse passion,
1: sois miséricordieux pour nous et pour le monde entier.
0: Par sa douloureuse passion,
1: sois miséricordieux pour nous et pour le monde entier.
0: Par sa douloureuse passion,
1: sois miséricordieux pour nous et pour le monde entier.
0: Par sa douloureuse passion,
1: sois miséricordieux pour nous et pour le monde entier.
0: Par sa douloureuse passion,
1: sois miséricordieux pour nous et pour le monde entier.

0: Père éternel, je t'offre le corps et le sang, l'âme et la divinité de ton Fils bien-aimé, notre Seigneur Jésus-Christ.
1: En réparation de nos péchés et de ceux du monde entier.
0: Par sa douloureuse passion,
1: sois miséricordieux pour nous et pour le monde entier.
0: Par sa douloureuse passion,
1: sois miséricordieux pour nous et pour le monde entier.
0: Par sa douloureuse passion,
1: sois miséricordieux pour nous et pour le monde entier.
0: Par sa douloureuse passion,
1: sois miséricordieux pour nous et pour le monde entier.
0: Par sa douloureuse passion,
1: sois miséricordieux pour nous et pour le monde entier.
0: Par sa douloureuse passion,
1: sois miséricordieux pour nous et pour le monde entier.
0: Par sa douloureuse passion,
1: sois miséricordieux pour nous et pour le monde entier.
0: Par sa douloureuse passion,
1: sois miséricordieux pour nous et pour le monde entier.
0: Par sa douloureuse passion,
1: sois miséricordieux pour nous et pour le monde entier.
0: Par sa douloureuse passion,
1: sois miséricordieux pour nous et pour le monde entier.

0: Père éternel, je t'offre le corps et le sang, l'âme et la divinité de ton Fils bien-aimé, notre Seigneur Jésus-Christ.
1: En réparation de nos péchés et de ceux du monde entier.
0: Par sa douloureuse passion,
1: sois miséricordieux pour nous et pour le monde entier.
0: Par sa douloureuse passion,
1: sois miséricordieux pour nous et pour le monde entier.
0: Par sa douloureuse passion,
1: sois miséricordieux pour nous et pour le monde entier.
0: Par sa douloureuse passion,
1: sois miséricordieux pour nous et pour le monde entier.
0: Par sa douloureuse passion,
1: sois miséricordieux pour nous et pour le monde entier.
0: Par sa douloureuse passion,
1: sois miséricordieux pour nous et pour le monde entier.
0: Par sa douloureuse passion,
1: sois miséricordieux pour nous et pour le monde entier.
0: Par sa douloureuse passion,
1: sois miséricordieux pour nous et pour le monde entier.
0: Par sa douloureuse passion,
1: sois miséricordieux pour nous et pour le monde entier.
0: Par sa douloureuse passion,

0: Père éternel, je t'offre le corps et le sang, l'âme et la divinité de ton Fils bien-aimé, notre Seigneur Jésus-Christ.
1: En réparation de nos péchés et de ceux du monde entier.
0: Par sa douloureuse passion,
1: sois miséricordieux pour nous et pour le monde entier.
0: Par sa douloureuse passion,
1: sois miséricordieux pour nous et pour le monde entier.
0: Par sa douloureuse passion,
1: sois miséricordieux pour nous et pour le monde entier.
0: Par sa douloureuse passion,
1: sois miséricordieux pour nous et pour le monde entier.
0: Par sa douloureuse passion,
1: sois miséricordieux pour nous et pour le monde entier.
0: Par sa douloureuse passion,
1: sois miséricordieux pour nous et pour le monde entier.
0: Par sa douloureuse passion,
1: sois miséricordieux pour nous et pour le monde entier.
0: Par sa douloureuse passion,
1: sois miséricordieux pour nous et pour le monde entier.
0: Par sa douloureuse passion,
1: sois miséricordieux pour nous et pour le monde entier.
0: Par sa douloureuse passion,
1: sois miséricordieux pour nous et pour le monde entier.
2: Dieu saint, saint fort, saint immortel,
3: aie pitié de nous et du monde entier.
2: Dieu saint, saint fort, saint immortel,
3: aie pitié de nous et du monde entier.
2: Dieu saint, saint fort, saint immortel,
3: aie pitié de nous et du monde entier.
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2: Quelles procédures médicales sont autorisées quand la mort est considérée comme imminente?
3: Les soins habituellement dus à une personne malade ne peuvent être légitimement interrompus. Par contre, sont légitimes le recours à des analgésiques n'ayant pas comme finalité la mort, ainsi que le renoncement à l'acharnement thérapeutique, c'est-à-dire à l'usage des procédés médicaux disproportionnés et sans espoir raisonnable d'une issue favorable.
2: Pourquoi la société doit-elle protéger tout embryon?
3: Le droit inaliénable à la vie de tout individu humain, dès sa conception, est un élément constitutif de la société civile et de sa législation. Quand l'État ne met pas sa force au service des droits de tous, et en particulier des plus faibles, parmi lesquels les enfants conçus, non encore nés, ce sont les fondements même de l'État de droit qui sont minés.
2: Comment éviter le scandale?
3: Le scandale, qui consiste à porter autrui à faire le mal, est à éviter en respectant l'âme et le corps de la personne. Si l'on porte délibérément autrui au péché grave, on commet une faute grave.
2: Quel devoir avons-nous envers le corps?
3: Nous devons porter une attention raisonnable à la santé physique, la nôtre et celle d'autrui. En évitant le culte du corps et toutes sortes d'excès, doivent aussi être évités l'usage de stupéfiants qui causent de graves dommages à la santé et à la vie humaine, et aussi l'abus de nourriture, d'alcool, de tabac et de médicaments.
2: Quand les expérimentations scientifiques, médicales et psychologiques sont-elles moralement légitimes sur les individus ou sur des groupes humains?
3: Elles sont moralement légitimes si elles sont au service du bien intégral de la personne et de la société, sans risque disproportionné pour la vie et l'intégrité physique ou psychique des individus qui doivent être au préalable informés et consentants.
2: Avant et après la mort, le prélèvement et le don d'organes sont-ils autorisés?
3: Le prélèvement d'organes est moralement acceptable avec le consentement du donneur et sans risque excessif pour lui. Pour que soit réalisé l'acte noble du don d'organes après la mort, on doit être pleinement certain de la mort réelle du donneur.
2: Quelles sont les pratiques contraires au respect de l'intégrité corporelle de la personne humaine?
3: Ce sont les enlèvements et les prises d'otages de personnes, le terrorisme, la torture, les violences, la stérilisation directe. Les amputations et les mutilations d'une personne ne sont moralement acceptables qu'à des fins thérapeutiques pour la personne elle-même.
2: Comment doit-on prendre soin des mourants?
3: Les mourants ont le droit de vivre dans la dignité des derniers moments de leur vie terrestre et surtout avec le soutien de la prière et des sacrements qui les préparent à rencontrer le Dieu vivant.
2: Comment doivent être traités les corps des défunts?
3: Les corps des défunts doivent être traités avec respect et charité. L'incinération est permise à condition qu'elle soit réalisée sans mettre en cause la foi en la résurrection des corps.
2: Que demande le Seigneur à toute personne en ce qui concerne la paix?
3: Le Seigneur, qui a proclamé « Bienheureux les artisans de paix », Matthieu 5, verset 9, demande la paix du cœur et dénonce l'immoralité de la colère, qui est un désir de vengeance pour le mal subi, et la haine, qui porte à désirer le mal pour le prochain. Ces comportements, s'ils sont volontaires et consentis dans des matières de grande importance, sont des péchés graves contre la charité.
2: Qu'est-ce que la paix dans le monde ?
3: La paix dans le monde, qui est requise pour le respect et le développement de la vie humaine, n'est pas simplement l'absence de la guerre ou l'équilibre de forces opposées. Elle est tranquillité de l'ordre, disait saint Augustin. Fruit de la justice, Isaïe chapitre 32, verset 17, et effet de la charité. La paix terrestre est image et fruit de la paix du Christ.
2: Que réclame la paix dans le monde ?
3: La paix dans le monde réclame une distribution équitable et la protection des biens des personnes, la libre communication entre les êtres humains, le respect de la dignité des personnes et des peuples, la pratique assidue de la justice et de la fraternité.
2: Quand peut-on moralement consentir à l'usage de la force militaire?
3: Le recours à la force militaire est moralement justifié par la présence simultanée des conditions suivantes. La certitude d'un dommage subi grave et durable, l'inefficacité de toute solution pacifique, les conditions sérieuses d'un succès, l'absence de mots plus grands, étant bien considéré la puissance actuelle des moyens de destruction.
2: En cas de menace de guerre, à qui appartient-il d'apprécier de manière rigoureuse de telles conditions?
3: Cela appartient au jugement prudent des gouvernants, auxquels revient aussi le droit d'imposer aux citoyens l'obligation de la défense nationale, étant sauf le droit personnel à l'objection de conscience, obligation qui peut être réalisée par d'autres formes de service de la communauté humaine.
2: En cas de guerre, que demande la loi morale ?
3: La loi morale demeure toujours valide, même en cas de guerre. Elle demande que soient traités avec humanité les non-combattants, les soldats blessés et les prisonniers. Les actes délibérément contraires aux droits des gens et les ordres qui les commandent sont des crimes que l'obéissance aveugle ne suffit pas à excuser. Il faut condamner les destructions massives ainsi que l'extermination d'un peuple ou d'une minorité ethnique. Ce sont des péchés très graves et on est moralement tenu de résister aux ordres de ceux qui les commandent.
2: Que faut-il faire pour éviter la guerre?
3: On doit faire ce qui est raisonnablement possible pour éviter à tout prix la guerre, étant donné les maux et les injustices qu'elle provoque. En particulier, il faut éviter l'accumulation et le commerce des armes, non dûment réglementées par les pouvoirs légitimes. Les injustices, surtout économiques et sociales, les discriminations ethniques et religieuses, l'envie, la défiance, l'orgueil et l'esprit de vengeance. Tout ce qui est fait pour vaincre ces désordres et d'autres encore contribue à édifier la paix et à éviter la guerre.

0: celui dont je te parle s'appelle Jésus.
1: Il y a un pouvoir dans ton nom.
0: Il est le sauveur. Il est ton rédempteur.
1: Il y a une source de joie dans ton nom.
0: En son nom, tu reçois la guérison de ton être tout entier.
1: Il y a un pouvoir de libération dans ton nom.
0: Ce nom est capable de redonner sens et profondeur.

0: transfigure ma vie. Relève-moi, ô tout Jésus.
1: Amen.
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0: Pour votre salut, il est 16h.
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0: Pour votre salut, il est 17h.

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2: La parole est une lampe à mes pieds et une lumière sur mon sentier. Psaume 119, verset 105.
3: Monseigneur de Dinéchin nous propose un enseignement sur le thème « Marie, mère et reine, nous conduit vers la sainteté ». Bonne écoute radiophonique et que le Seigneur nous bénisse.

En Marie, nous voyons l'accomplissement de la parabole du royaume. Réjouis-toi, Marie, car tu deviens le trône et le palais du roi. Réjouis-toi, porteuse de celui qui porte tout. Réjouis-toi, par qui Dieu devient petit enfant. Tout ce que tu es, Marie, tu l'es en relation avec ton Fils unique. Marie, Ève nouvelle, tu n'existes qu'en relation, tu ne vis qu'en dépendance. Tu es reine, parce que tu es la seule qui consent à n'exister que par le roi. Réjouis-toi, abîme impénétrable, même au roi, chanterons-nous ce soir. Voilà, Marie est habitée par la plénitude. C'est exactement ce que lui dit l'ange. Réjouis-toi, Marie, comblée de grâce. C'est la salutation de l'ange à Nazareth, à l'Annonciation. Réjouis-toi, Marie, tu es comblée de grâce. Quel mystère! Quel mystère, d'autant que si nous sommes là, c'est que nous le pressentons ou que nous en avons une conviction forte. Mais quel mystère, parce que beaucoup d'hommes et de femmes, y compris malheureusement des chrétiens, ne voient pas du tout Marie comme quelqu'un dans la plénitude. Trop de gens voient Marie comme quelqu'un de vide. Et peut-être avons-nous aussi nos jours de scepticisme, où nous voyons plutôt en Marie le vide que le plein. Marie, de fait, elle est disponible. Marie, elle est les mains ouvertes, disponible à la grâce. Marie, elle ne revendique rien par elle-même. Marie, elle n'existe que par l'autre, qu'est Dieu. Réjouis-toi, Marie, comblée de grâce, dans la plénitude de l'habitation divine. En Marie, tout est oui. En Marie, il n'y a aucune revendication de sa propre personnalité. Elle est tout accueil, réceptivité, disponibilité. Je pense en ce moment à ceux et celles d'entre vous qui désirent être des saints. Hier soir, le père Thomas, pendant la veillée, a failli nous faire tous monter sur les chaises. Qui est-ce qui désire être saint parmi nous? Beaucoup se sont levés, tous je crois. Beaucoup ont levé une main, beaucoup ont levé deux mains. Ainsi, tu désires être saint, tu as désiré dans ta vie être saint, tu le désires aujourd'hui. Je pense à toi qui désires être saint, celui qui s'engage sur le chemin de la sainteté,

ressurgi en toi. Et peut-être tu as chuté, tu as connu le découragement. Il y a plusieurs manières de réagir. Il y a le bon sens humain, le bon sens proverbial qui nous dit à ce moment-là, quand je me regarde, je me désole. Quand je me compare, je me console. Oui, c'est le bon sens proverbial. Mais ce n'est pas la sainteté. La sainteté, c'est autre chose. La sainteté, c'est peut-être ce gémissement de Paul. Le bien que je voudrais, je ne le fais pas, et le mal que je hais, je le fais. Malheureux homme que je suis, je sens au fond de moi une loi, celle du péché. Le bien que je voudrais faire, je ne le fais pas, et le mal que je hais, je le fais. Quelle douleur ! Or, lorsque Paul dit ça, dans l'Épître aux Romains, c'est pas le lendemain de sa conversion, où il dirait « il a un pied dedans, un pied dehors ». C'est 14 ans après sa conversion que Paul dit cela. Et Paul, à ce moment-là, il est très avancé dans la vie spirituelle. Et Paul, il est très avancé dans l'unification avec Dieu, précisément. Une plus grande lumière est donnée sur son comportement, sur sa vie, une plus grande vérité de sa vie, qui fait que son péché le fait davantage souffrir. Oui, la souffrance est plus grande, parce qu'il est plus avancé dans la sainteté. Je pense aussi à Thérèse de l'Enfant Jésus. Thérèse avait un immense désir de la sainteté. Elle est entrée au Carmel pour cela. Et puis elle a cheminé. Et puis, à la force du poignet, elle est volontaire. Et année après année, imaginez-vous, au Carmel, tous les jours au réfectoire, on lit la vie des saints. Ça met la pression. Et comme elle dit, je vois les aigles voler, c'est les grands saints. Et elle, un petit oiseau qui n'arrive pas à décoller. Pourquoi ? Parce que, au fur et à mesure qu'elle entre dans cette suite du Seigneur, une plus grande vérité se fait sur sa vie et ses imperfections la font souffrir davantage. Elle touche la limite. Elle aurait aimé être sainte et le vieil homme, elle le touche en elle, ses imperfections, ses péchés. Et c'est ce qui fait que en 95, elle a 22 ans, dans l'acte d'offrande à l'amour miséricordieux du bon Dieu, elle commence « Ô mon Dieu, Trinité bienheureuse, je voudrais vous aimer et je voudrais vous faire aimer. Je désire travailler à la glorification de l'Église. » En un mot, je désire être une sainte, mais je sens mon impuissance. Elle expérimente quotidiennement sa finitude, la limite de sa personnalité et même son péché. Je sens mon impuissance. Alors je vous demande, ô mon Dieu, d'être vous-même ma sainteté. Voilà le secret. C'est quoi le secret de la petite voix d'enfance de Thérèse ? Un être habité d'immenses désirs. Elle aurait pu, quand elle a rencontré les épreuves, ne plus croire dans ses désirs. Elle aurait pu prendre un profil bas, consentir à la médiocrité. Non, non, non. Elle continue à croire à ses désirs de jeunesse. Et pourtant, elle touche sa limite, son imperfection, son péché. Voilà, troisième temps de la petite voix d'enfance, ayant fait l'expérience de sa limite, elle rebondit dans l'espérance. « Je vous demande, ô mon Dieu, d'être vous-même ma sainteté. » Elle a même l'audace de dire, dans l'acte d'offrande, « Au soir de cette vie, Seigneur, je paraîtrai devant vous les mains vides. » Incroyable ! Nous avons tous le désir d'arriver les mains pleines, d'avoir vraiment des choses à présenter au Seigneur, des belles choses, des belles réalisations, des réussites. Thérèse, elle n'aspire qu'à avoir les mains vides. Au soir de cette vie, je paraîtrai devant vous les mains vides. Je vous demande d'être, ô mon Dieu, ma sainteté. Les mains vides, elle le dit aussi d'une autre manière. Puisque dans une lettre, elle exprime les choses de la manière suivante. Parce que les mains vides, c'est aussi parfois le cœur vide. C'est parfois un vide existentiel qui est difficile à vivre, angoissant. Et elle dit, comprenez que pour aimer Jésus, pour être sa victime d'amour, plus on est faible

sans désir et sans vertu, plus on est propre à attirer les opérations de l'amour consumant et transformant. Incroyable. Incroyable parce que nous nous débattons tous avec nos vulnérabilités, nos fragilités, nos faiblesses et notre vide pour essayer de combler ce manque. Et Thérèse dit, plus on est faible, sans vertu et sans mérite, plus on est apte à attirer à soi l'amour consumant du cœur de Dieu et de nous laisser transformer. Divinisation, sanctification, qui consiste à consentir à la vulnérabilité de notre existence devant Dieu. Secret de la miséricorde, réjouis-toi Marie, c'est toi qui es comblée de grâce, totalement disponible, les mains vides, accueillantes à l'Esprit Saint, à sa transformation en toi. Réjouis-toi Marie, pleine de grâce. Réjouis-toi, tabernacle de Dieu, le Verbe. Réjouis-toi qui porte celui qui porte tout. Réjouis-toi qui contient le Dieu que rien ne peut contenir. De fait, comme elle le chante dans le Magnificat, il a levé les yeux sur son humble servante. Que c'est beau de voir ici, en ce jour de l'Assomption de Marie, en levant les yeux vers le ciel, de voir son Fils. Il est la plénitude. Il est la plénitude. Marie se laisse remplir de la plénitude de sa grâce. Mais écoutez saint Paul, il est avant toute chose. Toute chose subsiste en lui. Il est la tête du corps, de l'Église, lui qui est le principe, le premier-né d'entre les morts, afin que, en toute chose, il trouve en lui la première place. Car Dieu a voulu que toute la plénitude habite en lui. Plénitude du Fils de Dieu, qu'il a reçu de son Père. Marie est auprès de son Fils, quotidiennement, à vrai dire, dès Nazareth, dès l'annonce. Marie est auprès de lui. C'est lui le médiateur, l'unique médiateur entre Dieu et les hommes, l'unique prêtre de notre rédemption. Et Marie, en toute chose, se tient à côté. C'est pour ça que nous disons, elle est médiatrice de toute grâce. Dès Nazareth, dès l'annonce de l'ange, cette maternité a comme effet de lier intimement la mère et le fils. Marie donne sa substance et l'onction de la divinité présente en elle la saisit pour en faire l'humanité du fils. Cette onction semble refluer sur la mère. À mesure que Jésus grandit, que sa mission rédemptrice s'affirme et se réalise, l'union entre Jésus et Marie, par le regard contemplatif de la foi, se fait plus étroite et plus agissante. Et regardez comme, lorsque Jésus entre dans la vie publique, Marie s'efface. Et toute la grâce de Marie, c'est d'être dans l'ombre. L'ange le lui avait dit d'ailleurs, quand elle avait posé la question, comment cela va-t-il se faire? La puissance de Dieu viendra sur toi et l'Esprit Saint te prendra sous son ombre. Jésus entre dans la vie publique en pleine lumière, Marie s'efface. Sa mission, sa fécondité sera dans l'ombre. Par contre, nous retrouvons Marie à l'heure des ténèbres, à l'heure au calvaire. Elle est là au pied de la croix et Marie accompagne de son offrande l'obscurité de son fils et elle entend cette parole de Jésus qui à la fois affirme et confirme ce qui est en train de se passer. « Voici ton fils, » dit-il à Marie en présentant le disciple aimé. « Voici ta mère, » dit-il à Jean. À ce moment-là, l'âme de Marie devient une âme universelle. Elle est en train de le devenir. C'est sa manière de coopérer, de participer à l'obscurité du calvaire. L'âme de Marie s'élargit et nous avons notre place dans son âme qui devient l'âme royale. Et elle accompagne son fils à l'heure du calvaire, des ténèbres et du tombeau. Et elle va accompagner son fils. Marie
médiatrice de toute grâce. Ainsi, Marie, nous voyons son rôle providentiel dans la nuit. Le rôle providentiel de la Vierge Marie dans la nuit, c'est un fait d'expérience. Et 2000 ans après la rédemption, observons l'histoire de l'Église, l'histoire de l'Église tout entière. Il semble que Marie soit davantage présente aux heures où Dieu semble s'effacer. Et nous le voyons aussi dans nos destinées individuelles. Nous voyons comme la Providence place Marie spécialement en ces heures sombres où Dieu semble avoir disparu et où tout recours à lui est devenu apparemment impossible. Disons même, la puissance de Dieu à certaines heures, son autorité, impressionne, intimide, effraie les hommes. C'est alors qu'il fait intervenir Marie pour apporter la parole de salut qui libère l'homme, et tout spécialement qui libère l'homme de la crainte du jugement. Marie, par sa douceur, apporte la consolation. Le croyant peut poursuivre son chemin de foi. Thérèse, dans la poésie qu'elle dédie tout entière à Marie, Thérèse, c'est à la fin de sa vie, quand elle est bien malade, elle a la tuberculose. Et non seulement elle est malade physiquement, mais elle traverse l'obscurité de la foi. Thérèse se souvient qu'à l'âge de 9 ans, dans son lit, à Lisieux, Marie lui avait souri. Elle avait consolé et guéri. En cette heure sombre de sa vie, à 23 ans, à la veille de sa mort, écoutez ce que Thérèse dit à Marie, justement dans l'obscurité de sa vie. « Marie, toi qui vins me sourire au matin de ma vie, viens me sourire encore. Mère, voici le soir. » Que c'est beau d'entendre Thérèse désirer à nouveau ce sourire de Marie en cette heure sombre. Et je voudrais terminer à nouveau avec Thérèse. Car le 15 août 97, et c'est-à-dire la veille de sa mort, elle est morte le 30 septembre 97, donc un mois et demi avant sa mort, Thérèse parle, elle n'écrit plus, elle parle. Et sa sœur aînée, Mère Agnès, très proche d'elle, dès qu'elle sort de la chambre de Thérèse, ou dès qu'une sœur sort la chambre de Thérèse, elle ouvre un carnet et elle note exactement les paroles de Thérèse. Et donc on a tous ces derniers propos. Eh bien, que c'est touchant, la délicatesse de Thérèse, qui sait qu'elle est en train de mourir, qui trouve que c'est pas une très belle mort. Elle a bien vu que dans les vies de saints, on décrit en général la mort des saints comme bénie, lumineuse. Ils sont emportés au ciel. Il y a une extase, il y a un sursaut de visite du Seigneur. Et Thérèse, elle entre dans l'obscurité la plus profonde. Elle est physiquement malade et elle traverse la profonde épreuve de la foi jusqu'à même, à certains moments, sembler être entrée dans le désespoir. Ça inquiète beaucoup ses sœurs autour d'elle. Quelle délicatesse d'entendre Thérèse penser à sa mort et confier ainsi à sa sœur, Mère Agnès, « Je voudrais bien avoir une belle mort pour vous faire plaisir. Je l'ai demandé à la Sainte Vierge. » Demander à la Sainte Vierge, ce n'est pas la même chose que de demander au bon Dieu. Elle sait bien, elle, ce qu'elle a à faire de mes petits désirs, s'il faut qu'elle les dise ou s'il faut qu'elle ne les dise pas. Enfin, c'est à elle de voir, pour ne pas forcer le bon Dieu à m'exaucer, pour le laisser faire en tout sa volonté. Merci Thérèse, merci Marie, Amen.

Monseigneur de Dinéchin vient de nous proposer un enseignement sur le thème « Marie, Mère et Reine nous conduit vers la sainteté ». Merci de nous avoir suivis. Que le Seigneur nous bénisse.

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0: Pour votre salut, il est 18h.
2: L'ange du Seigneur porte l'annonce à Marie. Je vous salue Marie, pleine de grâce. Le Seigneur est avec vous. Vous êtes bénie entre toutes les femmes. Et Jésus, le fruit de vos entrailles, est béni.
3: Sainte Marie, Mère de Dieu, priez pour nous pauvres pécheurs, maintenant et à l'heure de notre mort. Amen.
2: Voici la servante du Seigneur.
3: Qu'il me soit fait selon ta parole.
2: Je vous salue Marie, pleine de grâce. Le Seigneur est avec vous. Vous êtes bénie entre toutes les femmes. Et Jésus, le fruit de vos entrailles, est béni.
3: Sainte Marie, Mère de Dieu, priez pour nous, pauvres pécheurs, maintenant et à l'heure de notre mort. Amen.
2: Et le Verbe s'est fait chair.
3: Et il a habité parmi nous.
2: Je vous salue Marie, pleine de grâce. Le Seigneur est avec vous. Vous êtes bénie entre toutes les femmes. Et Jésus, le fruit de vos entrailles, est béni.
3: Sainte Marie, Mère de Dieu, priez pour nous pauvres pécheurs, maintenant et à l'heure de notre mort. Amen.
2: Priez pour nous, Sainte Mère de Dieu,
3: afin que nous soyons rendus dignes des promesses du Christ.
2: Que ta grâce, Seigneur, se répande dans nos cœurs. Par le message de l'ange, tu nous as fait connaître l'incarnation de ton Fils bien-aimé. Conduis-nous par sa passion et par sa croix jusqu'à la gloire de la résurrection par le Christ notre Seigneur.
3: Amen.

Lecture de la lettre de saint Paul aux Éphésiens. Que le Dieu de notre Seigneur Jésus-Christ, le Père dans sa gloire, vous donne un esprit de sagesse pour le découvrir et le connaître vraiment. Qu'il ouvre votre cœur à sa lumière pour vous faire comprendre l'espérance que donne son appel, la gloire sans prix de l'héritage que vous partagez avec les fidèles et la puissance infinie qu'il déploie pour nous, les croyants. C'est la force même, le pouvoir, la vigueur qu'il a mise en œuvre dans le Christ quand il l'a ressuscité d'entre les morts et qu'il l'a fait asseoir à sa droite dans les cieux. Dieu est riche en miséricorde. À cause du grand amour dont il nous a aimés, nous qui étions des morts par suite de nos fautes, il nous a fait revivre avec le Christ. C'est bien par grâce que vous êtes sauvés. Avec lui, il nous a ressuscités. Avec lui, il nous a fait régner aux cieux dans le Christ Jésus. Par sa bonté pour nous, dans le Christ Jésus, il voulait montrer, au long des âges futurs, la richesse infinie de sa grâce. C'est bien par grâce que vous êtes sauvés à cause de votre foi. Cela ne vient pas de vous, c'est le don de Dieu.

Toi qui ressuscites les morts, délivre-nous des liens du péché et ouvre nos cœurs à la vie de la grâce.

À la fin de cette louange du soir, glorifions le nom de notre Dieu en le priant comme ses enfants bien-aimés.

0: Prions. Dieu de tendresse, notre Père, toi qui veux la vie de tes enfants, tu nous as révélé dans le Christ la hauteur, la largeur et la profondeur de ton amour. En lui, renouvelle la jeunesse de ton Église. Par lui, garde-la fidèle à ton alliance, pour qu'avec lui, elle ne cesse de te bénir dans les siècles des siècles.
1: Amen.

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Vierge Marie, femme et mère, toute disponible à la volonté de Dieu, communiquez-moi la force de votre foi et de votre amour. Je viens à vous aujourd'hui, le cœur chargé de douleur, pleurer dans les bras de la mère qui toujours nous écoute, supporte tout, croit tout. Je vous demande seulement de m'écouter. Marie, ma mère, présentez mes supplications à votre Fils bien-aimé. Intercédez pour moi, pour que je puisse dire à mon tour

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0: Pour votre salut, il est 20h.
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1: Auditeurs de la Radio Maria, bonjour. Nous sommes à l'émission Le Consommateur, l'émission que la Radio Maria vous permet d'avoir grâce au partenariat qui la lie à l'Office d'aide à la commercialisation des produits viviers en Côte d'Ivoire. Émission qui vous permet d'avoir des informations du marché agricole, des produits viviers de la ville de Yamoussoukro, ainsi que des informations d'ordre général et d'ordre diététique chaque semaine. Votre émission est animée par votre fidèle présentatrice, Miss Laetitia Adjassé, agent à l'antenne régionale OCPV de Yamoussoukro. Cette semaine, deuxième semaine du mois de juin, les prix qui vous seront communiqués sont ceux du marché bonfaitaire de Yamoussoukro. Et comme nous le constatons tous sur les marchés, nous sommes dans une période de hausse concernant tous les produits viviers. Alors, les prix auront tendance à stagner. Notre émission se déroulera dans ses rubriques habituelles, la lecture des prix et la question de la diététique. Et cette semaine, nous avons choisi de vous parler des bienfaits du maïs pour la santé. Sans plus tarder, nous passons à notre première rubrique du jour qui est la lecture des prix. Alors, nous commençons par la famille des céréales. Nous avons une disponibilité moyenne dans l'ensemble. Et nous commençons par le maïs grain blanc. 261 francs le kilo au prix de gros et 400 francs le kilo au prix de détail. Le maïs grain rouge. 261 francs le kilo au prix de gros et 400 francs le kilo au prix de détail. Le riz importé de grande consommation papillon. 420 francs le kilo au prix de gros et 500 francs le kilo au prix de détail. Le riz importé de grande consommation Bella, 600 francs le kilo au prix de gros et 700 francs le kilo au prix de détail. Le riz Paddy tout venant, 470 francs le kilo au prix de gros et 500 francs le kilo au prix de détail. Nous passons maintenant à la famille des fruits. Concernant les fruits, nous avons une disponibilité moyenne dans l'ensemble sur le marché. Nous commençons par l'avocat ordinaire. 227 francs le kilo au prix de gros et 335 francs le kilo au prix de détail. La banane pouillot verte, 91 francs le kilo au prix de gros et 278 francs le kilo au prix de détail. Le citron vert, 500 francs le kilo au prix de gros et 868 francs le kilo au prix de détail. Le gingembre jaune, 3000 francs le kilo au prix de gros et 3200 francs le kilo au prix de détail. La mangue greffée Kate, 200 francs le kilo au prix de gros et 493 francs le kilo au prix de détail. L'orange, 94 francs le kilo au prix de gros et 134 francs le kilo au prix de détail. Nous passons à la famille des légumes. Alors, concernant les légumes, nous avons une disponibilité moyenne et faible pour certains produits viviers. Alors, nous commençons par l'ail. 1500 francs le kilo au prix de gros et 1800 francs le kilo au prix de détail. L'aubergine Ndroa, 473 francs le kilo au prix de gros et 740 francs le kilo au prix de détail. L'aubergine violette, 378 francs le kilo au prix de gros et 554 francs le kilo au prix de détail. Le chou vert, 350 francs le kilo au prix de gros et 708 francs le kilo au prix de détail. Le gombo d'Ioula frais, 714 francs le kilo au prix de gros et 1074 francs le kilo au prix de détail. L'haricot vert, 1500 francs le kilo au prix de gros et 2897 francs le kilo au prix de détail. L'oignon Hollande, 460 francs le kilo au prix de gros et 600 francs le kilo au prix de détail. L'oignon violet du Burkina, 461 francs le kilo au prix de gros et 600 francs le kilo au prix de détail. Le piment frais ordinaire, 3182 francs le kilo au prix de gros et 3621 francs le kilo au prix de détail. Le piment frais sans bon, 3529 francs le kilo au prix de gros et 4571 francs le kilo au prix de détaillé. Le poivron, 1200 francs le kilo au prix de gros et 2333 francs le kilo au prix de détail. La tomate saut de fèle, 1500 francs le kilo au prix de gros et 1800 francs le kilo au prix de détail. Nous passons à la famille des produits animaux. Nous avons une disponibilité moyenne dans l'ensemble. Alors, nous avons la viande de bœuf avec os, 3000 francs le kilo au prix de gros et 3200 francs le kilo au prix de détail. La viande de bœuf sans os, 3200 francs le kilo au prix de gros et 3500 francs le kilo au prix de détail. Nous passons maintenant à la famille des produits halieutiques. Nous avons également une disponibilité moyenne dans l'ensemble. Alors, nous commençons par le poisson congelé cap noir. 1538 francs le kilo au prix de gros et 1488 francs le kilo au prix de détail. Le poisson cap rouge, 1600 francs le kilo au prix de gros et 1881 francs le kilo au prix de détail. Le poisson congelé chien char, 1475 francs le kilo au prix de gros et 2009 francs le kilo au prix de détail. Le poisson congelé maquereau, 1300 francs le kilo au prix de gros et 1603 francs le kilo au prix de détail. Le poisson congelé soso, 1412 francs le kilo.

Et comme je l'ai dit à l'entame, aujourd'hui nous allons parler des bienfaits du maïs pour la santé. Alors, les produits céréaliers sont d'une grande importance dans notre alimentation. Le maïs ne fait pas l'exception. Sa couleur vive ainsi que son goût doux et sucré permettent la réalisation de recettes saines et originales. Riche en nutriments et délicieux à la consommation en épis, en grains, en pâtes ou en pop-corn, le maïs est une céréale essentielle avec de nombreux apports nutritionnels. Mais il faut tenir en compte les recommandations pour une consommation optimale. Réputé pour son taux élevé en fibres qui aide à rester en forme et favorise une bonne santé digestive, le maïs est la céréale la plus cultivée au monde. La structure et la composition d'un grain de maïs permettent de savoir la richesse du maïs en termes de nutriments essentiels. Le grain de maïs est formé de trois parties. En dehors de sa haute teneur en eau, il est riche en glucides et surtout en sucre. Il contient également des protéines, des fibres, des lipides. Lorsque vous prenez environ 100 g de maïs, vous avez un apport énergétique d'environ 365 kcal, explique le docteur Kilimu Pialo-Manyu-Dewa, nutritionniste clinicienne et responsable du service de nutrition clinique de l'hôpital de Dorota Lafi à Lobé au Togo. Le maïs fournit non seulement de l'énergie, mais aussi de nombreuses vitamines. Le maïs contient des vitamines spécialement, la vitamine B3, le zinc, le calcium, le fer, le phosphore, le potassium, en fonction des variétés de maïs. Il y a également des variétés d'antioxydants, observe la spécialiste. Lorsque vous prenez par exemple le maïs jaune, il a une teneur très élevée en vitamine A, de la caroténoïde. Par contre, lorsque vous prenez les variétés bleues, violettes ou rouges, ces différentes variétés sont plutôt riches en antioxydants et d'autres composés phénoliques, précise le docteur Manu Dewa. Du petit déjeuner au dîner, en passant par les collations, le maïs apporte une touche de couleur, de texture et de saveur à toutes les recettes. Le maïs se consomme cru ou cuit, à l'eau, à la vapeur ou au four. En épi, le maïs doit se consommer très frais pour ne pas perdre ses qualités gustative et nutritionnelle. Le pop-corn est également à base de maïs. Cependant, il est recommandé d'utiliser un maïs soufflé qui gonfle lorsqu'il chauffe à la place du maïs doux. Le maïs est réputé comme pouvant faciliter la digestion. L'enveloppe de ses grains est composée de cellulose et ne peut être dissoute par les sucs digestifs contenus dans l'estomac. Le maïs stimule donc la digestion en favorisant une flore intestinale saine. Le maïs a une haute teneur en antioxydants, ce qui fait qu'il intervient dans la lutte contre les radicaux libres. La présence également de fibres dans le maïs constitue un atout pour la flore intestinale et qui favorise l'élimination des toxines, renseigne

0: la nutritionniste Dr. Kilimu Manudewa. C'est dans les pigments des plantes que se trouvent les produits chimiques naturels appelés phytonutriments qui contiennent les antioxydants. C'est pourquoi le maïs blanc ou jaune contient moins d'antioxydants que le maïs bleu ou violet. Le maïs est une céréale sans gluten. Les personnes qui souffrent d'intolérance au gluten ou de maladies cœliaques peuvent l'utiliser comme produit de substitution. Selon Dr. Manudewa, c'est une céréale recommandée pour les intolérants au gluten. La spécialiste ajoute que le maïs constitue également une alternative pour les végétariens car étant une excellente source de protéines d'origine végétale. Il est recommandé de remplacer le blé par la farine ou semoule de maïs dans une alimentation sans gluten. Nous ne pouvons pas parler du maïs sans parler de ses effets néfastes sur la santé. Alors, dans le passé, une consommation presque exclusive du maïs a causé la pélagre, une maladie de peau qui a exercé des ravages. C'est pourquoi le docteur Kilimu suggère d'y aller avec modération. C'est-à-dire que nous pouvons consommer régulièrement le maïs, mais le faire avec modération. Il est fortement déconseillé la consommation abusive des aliments ultra transformés à base de maïs à cause de la présence des additifs et conservateurs qui sont considérés comme cancérigènes, avertit la responsable du service de nutrition clinique de l'hôpital Dr. Lafi, avant d'indiquer que la consommation du maïs transformé par contre est acceptable. Depuis des années, le débat sur la modification génétique qui ont été apportées au maïs se pose. Le maïs est au cœur des polémiques sur les organismes génétiquement modifiés. Dr. Manua expliquait une différence entre le maïs de souche naturelle et le maïs qui a eu des modifications génétiques. Ces modifications ont un impact néfaste sur la santé. C'est vrai que nous avons les avantages, les valeurs nutritionnelles, mais le plus important est de ne pas en abuser. Alors, voilà ce que j'avais à vous donner comme information aujourd'hui concernant l'émission radio de ce jour. J'ai pris du réel plaisir à partager ce petit moment avec vous et que Dieu nous garde tous. À très bientôt.
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0: Pour votre salut, il est 21h.

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0: Chers frères et sœurs dans le Christ, chers ordinants, en ce jour de grande joie pour notre Église diocésaine, rassemblée dans la foi, la prière et l'action de grâce, la parole de Dieu nous est donnée comme une clé pour comprendre ce qui se passera sous peu, sous nos yeux. 5 de nos frères vont être configurés au Christ prêtre pour se donner entièrement. Se donneront entièrement au cœur de ce peuple de Côte d'Ivoire, au cœur de l'Église universelle que Dieu aime et qu'il appelle à la plénitude de la vie. Pour cette raison, je voudrais réfléchir avec vous sur le thème « Être prêtre pour se donner ». Être prêtre pour se donner. Dans le livre des Nombres, le Seigneur dit à Moïse, « Tu feras approcher la tribu de Lévi. Ils seront donnés tout entier à Aaron. » Nombres chapitre 3, verset 6, verset 9. Frères et sœurs, le mot est fort. Donnez tout entier. Donnez tout entier. Avant même de parler de ce que fait le prêtre, la parole de Dieu nous parle de ce qu'il est. Le prêtre est un homme pris par le Père, configuré au Fils, consacré par l'Esprit Saint. Sa vocation plonge dans le ministère, dans le mystère trinitaire. Il vient du Père, il est configuré au Christ et il est envoyé par la force de l'Esprit Saint pour servir. Pour servir. Pour servir. Dans nos cultures ivoiriennes, plus précisément, dans la culture à Caen que je connais mieux, celui qui est mis à part par la communauté n'est jamais soustrait aux siens. Il est désigné pour porter la vie du groupe. Il est désigné pour veiller sur l'alliance. Laquelle alliance unit les vivants, les morts et les enfants à naître. Ainsi en est-il du prêtre, mis à part pour garder vivante l'alliance nouvelle, scellée non plus dans le sang des animaux, mais par le sang et le corps du Christ Jésus sur la croix. Le Concile Vatican II l'exprime avec clarté. Les prêtres, par l'onction, sont marqués d'un caractère spécial et ainsi configurés au Christ prêtre. Presbyterorum Ordinis, numéro 2. Il s'agit bien, frères et sœurs, d'une réalité ontologique. Elle touche l'être du prêtre avant son agir. Quelque chose change dans l'être même du prêtre. Il appartient désormais au Christ pour conduire les hommes et les femmes vers le Père dans l'unité du Saint-Esprit. Or, le Christ auquel le prêtre est configuré est celui qui se définit lui-même comme don. Je cite, « Le Fils de l'homme est venu, non pour être servi, mais pour servir et donner sa vie en rançon pour la multitude. » Marc chapitre 10, verset 45. Les pères de l'Église ont fortement insisté sur cette dimension sacrificielle et oblative du ministère sacerdotal. Saint Augustin, notre saint patron, comprend le ministère pastoral comme une participation au sacrifice du Christ. Et je cite, « Avec vous, je suis chrétien. Pour vous, je suis évêque. » Sermon 340. Cette formule célèbre de notre saint patron signifie que le ministère n'élève pas le pasteur au-dessus du peuple, mais l'engage à se donner entièrement pour le peuple. Et saint Augustin va plus loin. Je cite, « Le pasteur doit être prêt à donner sa vie pour les brebis. » Sermon 46. Le don de soi n'est donc pas métaphorique. Le don de soi n'est pas métaphorique. Ce n'est pas symbolique. Ce n'est pas figuratif. Il implique la disponibilité à l'usure, la disponibilité à la fatigue, à l'incompréhension, voire au rejet. En effet, les parents de Jésus, ayant appris ce qui se passait, vinrent pour se saisir de lui, car ils disaient, « Il est hors de sens, il est fou. » Marc 3, 21. Ainsi, être prêtre, c'est être institué dans un mode d'existence eucharistique, c'est-à-dire une existence offerte. Saint Jean-Paul II l'exprime clairement. Le prêtre est appelé à être une image vivante de Jésus-Christ, époux de l'Église. Pastores d'Abovobis, numéro 22. Or, mes frères, l'époux se donne entièrement à l'épouse. Confère la lettre aux Éphésiens, chapitre 5, verset 25. Le don de soi n'est donc pas un supplément moral, facultatif, mais la traduction existentielle de l'être sacerdotal. Dans l'Évangile, Jésus déclare, vous êtes le sel de la terre, vous êtes la lumière du monde. Matthieu chapitre 5, versets 13 à 14. Frères et sœurs, le sel n'existe pas pour lui-même. La lumière ne s'éclaire pas d'elle-même. Être prêtre, c'est accepter de se laisser consumer comme le pain et le vin déposés sur l'autel afin que le peuple ait la vie. C'est une existence eucharistique, c'est-à-dire une existence offerte, une existence bénie, une existence rompue, une existence donnée. Dans la tradition africaine, le repas partagé n'est jamais un simple acte individuel. Il crée la communion. Il rétablit la paix. Celle où restaure l'alliance. On ne mange pas seul, ce qui engage la vie du peuple. On ne mange pas seul, ce qui engage la vie du peuple. De même, l'Eucharistie est le repas où le Christ rassemble, réconcilie et refait l'unité de son peuple. Dans nos paroisses, souvent vastes, parfois éprouvées par la pauvreté, les divisions ou les blessures de l'histoire, le prêtre est appelé à être celui qui rassemble autour de la même table, non par la domination, mais par le service. Le psaume, quant à lui, nous fait proclamer, raconter à tous les peuples la gloire du Seigneur. Psaume 95-96, verset 3. Le prêtre est donné à Dieu le Père pour célébrer sa gloire dans la liturgie. Il est donné au Christ pour rendre présent son sacrifice dans l'Eucharistie. Il est donné à l'Esprit Saint pour bâtir l'Église dans la diversité des peuples, des langues et des cultures. Dans la vision à Caen de l'Alliance, personne n'est exclu du repas. Le repas fait la communauté. De même, le prêtre est donné à tout homme, sans distinction d'origine, de région, de condition sociale, d'opinion politique ou de religion. Car l'Eucharistie est un espace où chacun peut retrouver sa dignité de fils ou de fille de Dieu. Mais mes frères prêtres, dans nos pays africains, marqué par de nombreux dysfonctionnements. Le prêtre catholique opère dans un environnement complexe où l'on attend de lui qu'il reste silencieux lorsque les choses vont mal. Le prêtre est taxé de faire de la politique lorsqu'il attire l'attention sur ce qui est juste, équitable et correct. Quand il dénonce le mal, il est jugé, voire même condamné. Le prêtre catholique fait face à une double accusation. Il est accusé de ne rien dire. Il est accusé de dire quelque chose. Quand il parle, ceux qui sont contents disent « Bien joué, bien dit, il dit la vérité. » Mais ceux qui ne sont pas contents disent il fait de la politique. En fait, les derniers confinent le prêtre à la sacristie, ou mieux dans son oratoire, uniquement pour prier et ne rien dire. Et je répète, dans une société aux multiples dysfonctionnements et aux défis complexes, le prêtre catholique peut-il se payer le luxe de demeurer silencieux alors qu'il est sollicité de toutes parts pour résoudre les problèmes? Chers ordinants et frères, les exigences du prêtre dans notre société sont énormes. Mais c'est pour et dans cette société que vous serez bientôt ordonné. Le pape François, de vénérée mémoire, enseigne avec force que le prêtre est un homme de don total, un pasteur qui vit au milieu de son peuple et pour son peuple. Evangelii Gaudium, numéro 268.
1: dans le contexte ivoirien, marqué par des fractures sociales et politiques persistantes, marqué par une forte attente symbolique vis-à-vis du prêtre, marqué par des pressions économiques et familiales, le risque est réel de réduire le sacerdoce à une position sociale, une sécurité économique ou une autorité morale. Or, le don de soi, compris théologiquement, appelle le prêtre ivoirien à être serviteur de la réconciliation à l'image du Christ qui a détruit le mur de la haine. Éphésiens 2, 14. Le prêtre ivoirien est appelé à être homme de proximité, refusant toute ethnicisation ou politisation du ministère. Il doit être témoin de gratuité dans un contexte où la tentation de la marchandisation du religieux est réelle. Le don de soi alors devient un acte prophétique. Vivre autrement dans une société marquée par la recherche de l'intérêt personnel, c'est ça, être le sel de la terre. C'est ça, être la lumière du monde. Chers ordinants et frères, aujourd'hui, vous allez dire, me voici une fois pour toutes devant Dieu et devant le peuple. Mais le sacerdoce se vit chaque jour dans la fidélité humble et persévérante. À chaque Eucharistie que vous célébrerez, souvenez-vous, vous offrirez le pain et le vin, fruits de la terre et du travail des hommes. Mais vous serez aussi appelés à vous offrir vous-même avec le Christ, au Père, pour vos frères et sœurs. Comme le disait Saint Paul VI, le monde a besoin de témoins plus que de maîtres. Evangelii Nuntiandi, numéro 41. Vivez plus votre sacerdoce et parlez moins. C'est ça, être sel de la terre et lumière du monde. Dans son traité sur le sacerdoce, Jean Chrysostome écrit, il décrit le prêtre comme un homme exposé. Je lis, le prêtre doit être plus pur que les rayons du soleil. Frères et sœurs, cette exigence n'est pas élitiste. Elle traduit le fait que le prêtre est consumé intérieurement par la charge du peuple. Il se donne non seulement par des actes, mais aussi par une offrande continuelle de lui-même. Le magistère contemporain reprend explicitement cette tradition. Le pape Benoît XVI de vénérée mémoire relie directement le sacerdoce à l'Eucharistie, et il dit, le prêtre a appelé à apprendre le don de lui-même, à vivre la logique de l'Eucharistie. Sacramentum Caritatis, numéro 23. L'Eucharistie n'est pas seulement célébrée, elle est imitée. Le prêtre devient ce qu'il célèbre. Et le pape François d'insister sur le don de soi-même comme antidote au cléricalisme. Je le cite. Le cléricalisme est une perversion du sacerdoce. Discours fait par le pape François la Curie romaine le 22 décembre 2016. Et il précise, le pasteur doit avoir l'odeur de ses brebis. Homélie lors de la messe chrismale du 28 mars 2013. Cette expression signifie que le prêtre se donne jusqu'à partager concrètement les blessures, les espérances du peuple. Que votre vie sacerdotale devienne une existence eucharistique africaine, j'allais dire, où le partage l'emporte sur l'accaparement, où l'alliance est plus forte que les divisions, où la communion guérit les blessures. Maintenant, permettez-moi, en ce jour de grâce, de vous adresser une parole particulière, pleine de reconnaissance et d'estime, vous, chers parents, vous, chères familles de nos ordinants. Vous avez donné à l'Église ce que vous aviez de plus précieux, vos fils. Avant d'être appelés par le Seigneur, ils ont été aimés, éduqués, accompagnés par vous. Leur vocation a germé dans le terreau de votre foi, de vos sacrifices silencieux, de vos prières persévérantes. L'Église reçoit aujourd'hui des prêtres, mais elle n'oublie pas qu'ils ont d'abord été des enfants portés par une famille. Pour ce don, les fidèles laïcs du Christ, du diocèse de Yamoussoukro, les prêtres, les consacrés du diocèse de Yamoussoukro et moi-même, nous vous disons merci. Merci. Mot. Je voudrais également exprimer ma profonde gratitude à tous les bienfaiteurs, connus ou discrets, qui ont soutenu ces années de formation. Par vos contributions matérielles, par vos conseils, par votre proximité, vous avez participé concrètement à l'œuvre de Dieu. La formation sacerdotale est exigeante et longue. Elle suppose un engagement collectif. Vous avez accepté d'en porter une part, parfois au prix de réels sacrifices. Que le Seigneur vous le rende en grâce et en bénédiction. Mais permettez-moi aussi de vous dire avec affection et franchise que votre mission ne s'achève pas aujourd'hui. L'ordination sacerdotale n'est pas un point final. Elle est un commencement. Vos fils deviennent prêtres pour le peuple de Dieu. Et ils auront encore et encore besoin de vous, de vos prières, de votre soutien moral, financier, de votre discrétion respectueuse. Continuez à les accompagner, non plus en les retenant, mais en les confiant au Christ Jésus. Quant à vous, chers bienfaiteurs, l'Église diocésaine de Yamoussoukro aura toujours besoin de votre engagement. D'autres vocations naissent, d'autres séminaristes frappent à la porte. La générosité d'aujourd'hui prépare les pasteurs de demain.
0: Votre fidélité demeure une pierre essentielle dans la construction de notre Église locale. Je voudrais également exprimer ma profonde gratitude au Père Darius Ekou Assandé, qui accompagne nos ordinants en prêchant leur retraite préparatoire. Cher Père, vous avez accepté de vous rendre disponible pour conduire vos jeunes frères dans le silence, la prière et l'écoute de la parole, afin qu'ils puissent répondre en vérité et en liberté à l'appel du Seigneur. Par votre ministère discret, mais essentiel, vous avez aidé ces frères à approfondir le sens du don total d'eux-mêmes au Christ et à son Église. Que le Seigneur, qui voit dans le secret, vous le rende au centuple et fortifie votre propre vocation au service du peuple de Dieu. En ce jour d'ordination, nous rendons grâce ensemble, frères et sœurs. Que le Seigneur bénisse les familles, qu'il récompense les bienfaiteurs, qu'il fortifie l'accompagnateur spirituel et qu'il garde nos nouveaux prêtres fidèles au don total qu'ils font de leur vie. Chers ordinants et frères, souvenez-vous toujours de ceci. Le peuple que vous allez servir attend de vous, non des maîtres, mais des frères, des témoins. Non des hommes installés, mais des hommes donnés entièrement. Non des propriétaires de l'autel, mais des serviteurs de la table eucharistique où Dieu renouvelle son alliance avec son peuple. Je prie pour que le Père vous accueille dans son dessein d'amour, qu'il accueille votre offrande, que le Christ vous configure à son don total et que l'Esprit Saint fasse de vous des pasteurs selon le cœur de Dieu. Amen.

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1: Jésus nous rappelle que le chemin ensemble est plus fréquent, car c'est dans la rencontre de l'autre, du frère, de la sœur, que le Christ se rend présent au monde.
0: Pour votre salut, il est 22h.
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Excellences, Monseigneur, chers amis, permettez-moi de remercier tout d'abord Monseigneur Jean-Pierre Cattenot pour l'honneur qu'il me fait d'être devant vous pour vous parler de La force du silence, mon dernier livre. Je le remercie parce que il m'a donné la joie de vivre cette journée avec ses prêtres pour qu'ensemble nous puissions prier et méditer sur notre mission de prêtre dans un contexte difficile. Et je suis avec vous. Après le livre « Dieu ou rien », comment ce nouvel ouvrage, La force du silence, est-il né? Nicolas Dia, qui m'accompagne avec intelligence et rigueur dans cette grande aventure, a parfaitement résumé les origines de notre projet dans l'introduction du livre. Tout d'abord, il décrit avec émotion l'amitié qui me liait au frère Vincent-Marie de la Résurrection, chanoine de l'abbaye Sainte-Marie de la Grâce. Puis, il évoque mon séjour à la Grande Chartreuse, monastère fondé au cœur du massif de la Chartreuse en 1084 par Saint Bruno. En premier lieu, je voudrais vous parler du frère Vincent-Marie de la Résurrection. Je ne pourrai jamais oublier la beauté et la profondeur de notre relation spirituelle. Et cette beauté et cette profondeur furent silencieuses, car frère Vincent ne pouvait plus parler. Il souffrait d'une sclérose en plaques foudroyante. Le frère est mort en avril 2016, à l'âge de 37 ans, un peu moins de 2 ans après notre première rencontre. Nous avons prié ensemble, nous avons médité ensemble, nous avons souri ensemble, mais nous n'avons parlé que très peu. Nous échangions par le regard, par le silence et la prière que je disais à mi-voix et lui remuais les lèvres en signe de participation active et de communion. La dimension humaine et mystique du silence du frère Vincent m'a profondément marqué. Je peux dire que la force du silence est née dans la chambre d'un grand malade, d'un jeune religieux qui attendait le ciel, le corps rompu par tant de protocoles médicaux, le corps broyé par les assauts toujours plus violents de la souffrance, mais le corps transcendé par le seul, par l'unique, par Dieu. Dans un merveilleux silence, les yeux fatigués du frère Vincent-Marie, je voyais rayonner par ses yeux la sainteté, la joie, la foi, l'amour et la paix. Justement, ce qui m'étonnait, c'était la paix, la sérénité, un certain bonheur qui rayonnait sur le visage du frère Vincent, malgré l'énorme et terrible souffrance qui l'écrasait littéralement. C'est seulement la veille de son enterrement, en lisant son carnet intime, que j'ai découvert toute l'énergie spirituelle qui a nourri sa vie intérieure. En effet, dans ces pages, j'ai trouvé une réflexion d'une profondeur exceptionnelle.
Voici ce qu'il écrivait dans son carnet intime. Je crois que la souffrance a été accordée par Dieu à l'homme dans une grande pensée d'amour et de miséricorde. Je crois que la souffrance est pour l'âme la grande ouvrière de rédemption et de sanctification. À entendre frère Vincent, j'avais l'impression de lire Sainte Thérèse de l'Enfant Jésus qui écrivait elle aussi « J'ai trouvé le bonheur et la joie sur la terre, mais uniquement dans la souffrance, car j'ai beaucoup souffert ici-bas. » Pour parvenir à assumer la souffrance et y trouver la joie, la paix et la sérénité, frère Vincent nous livre son secret. Ce secret, je l'ai découvert dans son carnet intime. Chaque jour, disait-il, je m'enferme dans un triple château. Le premier est le cœur très pur de Marie, contre toutes les attaques de l'esprit malin. Le deuxième est le cœur de Jésus, contre toutes les attaques de la chair. Le troisième est le Saint-Sépulcre, où je me cache près de Jésus, contre le monde. Il n'y a aucun doute. Le langage de la souffrance et du silence est en contradiction avec celui du monde. L'abbaye de la grâce fut donc le premier phare de la force du silence et il y eut ensuite la grande chartreuse. Oui, je remercie Dieu de m'avoir accordé la grâce exceptionnelle d'aller au monastère de la grande chartreuse et d'avoir eu le privilège rare de pénétrer au-delà de la clôture en franchissant les hauts murs qui la ceinturent depuis des siècles. Comment ne pas exprimer toute ma gratitude au révérend Père général de l'ordre contemplatif de Saint-Bruno, ou plus simplement l'ordre des Chartreux, comment ne pas remercier Don Dismas de Lassu pour son accueil si chaleureux. Je voudrais aussi lui demander humblement pardon pour mon intrusion et toute la gêne que j'ai pu provoquer durant mon séjour chez lui. La grande chartreuse est vraiment la maison de Dieu. De fait, elle nous hisse vers le Très-Haut et nous dépose face à lui. En ces lieux bénis, tout nous est offert pour rencontrer Dieu. La beauté de la nature, l'austérité des lieux, le silence, la solitude, la liturgie. Même si j'ai l'habitude de prier la nuit, car la nuit est faite pour pleurer et pour prier, disent les pères de l'Église, l'office nocturne de la grande chartreuse m'a profondément impressionné. Une prière sans lumière, si ce n'est celle du tabernacle. L'obscurité était pure. Le silence portait une présence, celle de Dieu. La nuit nous cachait toute réalité extérieure. Elle nous isolait les uns par rapport aux autres, mais elle nous unissait et unissait nos voix
et notre louange. Elle orientait nos cœurs, nos regards et notre pensée pour ne fixer notre attention sur rien d'autre que sur Dieu. La nuit est maternelle, délicieuse et purificatrice. L'obscurité est comme une fontaine d'où nous sortons lavés, pacifiés et plus intimement unis au Christ et aux autres. Passer une bonne partie de la nuit à prier est régénérateur. Cela nous fait renaître. Ici, Dieu devient vraiment notre vie, notre force, notre bonheur, notre tout. J'ai toujours éprouvé un grand sentiment d'admiration à l'égard de Saint Bruno, lui qui a, comme Élie, conduit tant d'âmes à cette montagne de Dieu pour écouter et voir la voix d'un silence subtil et se laisser interpeller par cette voix qui nous dit « Que fais-tu là, Élie ?» Or, la toute première présentation de la force du silence au Centre Saint-Louis des Français à Rome a eu lieu un 6 octobre, c'est-à-dire les jours de la fête liturgique de Saint Bruno, lui qui cherchait Dieu dans le silence et l'austérité de la solitude, et qui a écrit « Y a-t-il un autre bien que Dieu seul ? Aussi l'âme sainte qui a quelques sentiments de bien, de ses biens, de son incomparable éclat, de sa splendeur et de sa beauté, brûle du céleste amour et s'écrie « J'ai soif du Dieu fort et vivant, quand irai-je voir la face de Dieu ?» Cette coïncidence providentielle est un signe magnifique de sa bienveillante protection et je suis donc certain que Saint Bruno conduira vers Dieu tous les lecteurs de la force du silence par le sentier austère du silence. En effet, le premier langage de Dieu, c'est le silence. Tout le reste est une pauvre traduction. Pour entendre ce langage, nous devons apprendre à être silencieux et à nous reposer en Dieu. De nos jours, il est temps de retrouver l'ordre véritable des priorités. Il est temps de remettre Dieu au centre de nos préoccupations, au centre de nos pensées, au centre de notre agir et de notre vie, à la seule place qu'il doit occuper. Ainsi, notre vie chrétienne pourra graviter autour de ce roc, se structurer dans la lumière de la foi et se nourrir dans la prière qui est un moment de rencontre silencieuse, personnelle et intime où l'homme se tient en face de Dieu pour l'adorer et lui exprimer son amour filial. Sans Dieu, dit le bienheureux Paul VI, l'homme n'est rien et ne peut rien. Avec Dieu, par contre, tout devient possible. D'où ce besoin de le louer, de le remercier, de l'adorer, de célébrer ses merveilles qu'il opère partout autour de nous et en nous. L'existence humaine retrouve sa relation avec Dieu, ce qu'on appelle la dimension verticale, sans laquelle l'homme est irrémédiablement mutilé.
Oui, chers amis, la véritable urgence est ici. Retrouver le sens de Dieu. Or Dieu, notre Père, ne se laisse approcher que dans le silence. Ce dont l'Église a le plus besoin aujourd'hui, ce n'est pas d'une réforme administrative, d'un changement structurel, d'une logistique ou d'une stratégie communicative, ou d'un programme pastoral supplémentaire. Le programme est déjà ici. C'est celui de toujours, qui provient de l'Évangile et de la tradition vivante. Il est centré, en dernière analyse, sur le Christ lui-même, que nous devons connaître, aimer, imiter, pour vivre en lui la vie trinitaire et pour transformer avec lui ce monde qui se dégrade, car les hommes vivent comme si Dieu n'existait pas. Comme prêtre et donc comme pasteur, comme évêque et comme cardinal, comme préfet des dicastères romains, ma préoccupation principale, ma priorité, c'est de dire que Dieu seul peut combler le cœur de l'homme. Je crois que nous sommes victimes de la superficialité, de l'égoïsme et de l'esprit mondain que propagent les sociétés médiatiques. Nous nous perdons dans des luttes d'influence, des conflits de personnes, dans un activisme narcissique et vain, nous nous gonflons d'orgueil, de prétention, nous sommes prisonniers d'une volonté de puissance. Ainsi, pour des titres et des charges professionnelles et ecclésiastiques, nous acceptons des viles compromissions. Mais tout cela est voué à l'échec. Ces fausses valeurs s'évanouissent et disparaissent comme la fumée. Dans mon nouveau livre, j'ai donc voulu inviter les chrétiens et les hommes de bonne volonté à entrer dans le silence, car, à mon avis, sans le silence, nous demeurons dans une illusion mortifère. En effet, la seule réalité qui mérite notre attention, c'est Dieu lui-même. Et Dieu est silencieux. Il attend notre silence pour se révéler. Un silence contemplatif, adorateur, et débordant d'amour pour Dieu. Observons bien, chers amis, regardons attentivement la révélation chrétienne. Le Verbe de Dieu lui-même est une parole silencieuse. Les paroles même du Christ passible sont entourées de silence. Elles naissent du silence où ils désirent habiter. D'abord du silence de sa vie cachée, venu pour annoncer la vérité à tous les temps et à tous les peuples et à toutes les nations du monde, voici qu'il ne parle que pendant 3 années et il se tait pendant 30 ans. Alors que chacune de ses paroles pouvait illuminer le désespoir d'une humanité en perdition. Puis le silence de sa vie publique. Après le baptême, il se retire dans le désert, la solitude, le silence et la pénitence
pendant 40 jours et 40 nuits. Il aimait se retirer seul sur les hauteurs pour prier dans le silence. Or, il advint en ces jours-là qu'il s'en alla dans la montagne pour prier. Il passa toute la nuit pour prier Dieu. Lorsqu'il fit jour, il appela ses disciples et il en choisit 12 qu'il nomma apôtres. Lors de la première multiplication des pains, quand il eut renvoyé les foules, il gravit la montagne à l'écart pour prier. Le soir venu, il était là, seul. À l'agonie, au jardin des Oliviers, il s'éloigna des apôtres d'environ un jet de pierre et fléchissant le genou, il priait en disant « Père, si tu veux, éloigne de moi ce calice. Cependant, que ce ne soit pas ma volonté, mais la tienne qui se fasse. Ici-bas, le silence est la condition des paroles vraies, des paroles nourrissantes, des paroles lumineuses, des paroles consistantes, des paroles qui engagent toute une vie. Toute parole dense, toute parole consistante sort du silence. Que valent les paroles qui n'enclosent pas de silence? Elles sont feuilles mortes. Autant en emporte le vent. C'est pour cette raison que le bienheureux Paul VI disait avec justesse, l'homme intérieur ressent les temps de silence comme une exigence de l'amour divin et une certaine solitude lui est normalement nécessaire pour entendre Dieu lui parler au cœur. La recherche de l'intimité avec Dieu comporte le besoin vraiment vital d'un silence de tout l'être, tant pour ceux qui doivent aussi trouver Dieu dans le tumulte quotidien de nos sociétés que pour les contemplatifs. Tous, que nous soyons au monastère et que nous soyons dans la vie de la société, tous, nous avons besoin de silence. La foi, l'espérance, un amour de Dieu disponible au don de l'Esprit, de même qu'un amour fraternel attentif au mystère des autres, entraîne comme exigence un besoin de silence. Retrouver le sens du silence est une priorité, une nécessité, une urgence. Le silence est le plus important de toute œuvre humaine, car il exprime Dieu. La véritable révolution vient du silence. Elle nous conduit vers Dieu et vers les autres pour nous mettre humblement à leur service. Lorsque le livre est paru, un journaliste m'a demandé pourquoi la notion du silence est si essentielle à mes yeux. Je lui ai répondu que le silence n'était pas une notion. Il est la voie qui permet aux hommes d'aller à Dieu. Ainsi, Dieu est silence, et ce silence divin habite l'homme
en vivant avec le Dieu silencieux et en lui, nous devenons nous-mêmes silencieux. Regardez les moines et les contemplatifs. Parce qu'ils vivent en Dieu, ils sont silencieux. C'est ce que saint Augustin affirme lorsque, parlant d'Adam au paradis, il dit « Vive bat fruens Deo, esco bono erat bonus ». Il vivait dans la joie de Dieu et par la force de ses biens, il était lui-même bon. Rien ne nous fera mieux découvrir Dieu que ce silence inscrit au cœur de notre être. Je ne crains donc pas d'affirmer qu'être fils de Dieu, c'est être fils du silence. Dis-moi qui tu hantes, je te dirai qui tu es, dit le proverbe. On se mue souvent en celui qu'on fréquente. Pour illustrer cette réalité, sainte Thérèse de l'Enfant Jésus compare Dieu au feu. Elle utilise le symbole du feu qui a le pouvoir de pénétrer le fer, de le transformer en lui, de le rendre incandescent. Si le feu et le fer avaient la raison, et que ce dernier disait à l'autre « Attire-moi », ne prouverait-il pas qu'il désire s'identifier au feu de manière qu'il le pénètre et l'imbibe de sa brûlante substance et semble ne faire qu'un avec lui? Fréquenter les dieux silencieux nous fait devenir silencieux nous-mêmes. Toutefois, il faut reconnaître que la conquête du silence est un combat et une assaise. Oui, il faut du courage pour se libérer de tout ce qui alourdit notre vie, car nous n'aimons rien tant que la facilité, les apparences, les écorces. Emporté vers l'extérieur par son besoin de tout dire, le bavard ne peut qu'être loin de Dieu, incapable de toute activité spirituelle profonde. Au contraire, le silencieux est un homme libre. Les chaînes du monde n'ont pas prise sur lui. Il est vrai aussi qu'aucune dictature ne peut rien contre l'homme silencieux. En effet, nul pouvoir, nulle puissance ne peut ravir à un homme son silence. Je pense avec émotion à mon prédécesseur sur le siège de Conakry, la capitale de mon pays natal, la Guinée, qui s'appelait Raymond Marie Tshidimbo, que vous avez accueilli dans ce diocèse. Cet évêque est resté en prison pendant 9 ans, persécuté par la dictature de Sékou Touré. On lui avait interdit de rencontrer et de parler à quiconque. Or, le silence imposé par ses bourreaux est devenu un lieu de sa rencontre avec Dieu. En effet, mystérieusement, son cachot est devenu un vrai noviciat et se réduit misérable, insalubre et sordide, lui a permis de comprendre un peu
le grand silence du ciel. Son livre, Le noviciat d'un évêque, raconte cette période sinistre et tragique, mais qui en même temps a été pour lui une extraordinaire expérience spirituelle et la structuration d'une intense vie de prière. Vous pourriez lire également l'expérience du cardinal Antoine, qui a fait 13 ans de prison. L'expérience du silence a été pour lui aussi une grande rencontre avec Dieu. Aujourd'hui, une question brûle forcément vos lèvres. Est-il encore possible de comprendre l'importance du silence dans un monde où le bruit, sous toutes ses formes, ne cesse jamais? Est-il possible aujourd'hui de vivre le silence? Dieu est silence. Et le diable, lui, il est bruyant. Depuis toujours, Satan cherche à masquer ses mensonges sous une agitation trompeuse et sonore. Le chrétien est dans le monde, mais il est nécessaire, il est vital qu'en même temps, il ne soit pas du monde. Il lui appartient de se détourner des bruits du monde, de ces rumeurs qui se propagent à bruit d'abattu, pour mieux les détourner de l'essentiel, Dieu. Si aujourd'hui nous éloignons de plus en plus de Dieu, c'est parce que nous vivons dans le bruit. Il faut reconnaître que notre époque ultra-technicisée, ultra-agitée, en tous sens, nous a rendus encore plus vulnérables, plus indifférents et loin de Dieu, extérieurs à nous-mêmes et loin des autres. Le bruit est devenu comme une drogue dont nos contemporains sont esclaves. Avec son aspect apparemment festif, le bruit est en réalité un tourbillon qui nous empêche de nous regarder en face et de nous confronter avec notre vide intérieur. C'est un mensonge diabolique et le réveil ne pourra être que brutal. Aussi, je ne crains pas d'appeler tous les hommes de bonne volonté à entrer dans une forme de résistance spirituelle. En effet, que deviendront les hommes si dans notre monde, ils ne peuvent plus trouver un oasis de silence? Dans les flots agités des paroles insignifiantes et creuses, le feu de ces terres peut être considéré comme un aveu de faiblesse ou un signe d'une certaine ignorance. Celui qui ne parle pas est faible, il est ignorant, pense-t-on. En effet, dans le monde moderne, l'homme silencieux apparaît souvent comme celui qui ne sait pas se défendre. Il est en quelque sorte un sous-homme face au soi-disant homme fort qui écrase et noie les autres dans le flot de ses discours. L'homme silencieux peut paraître comme étant un homme encombrant ou du moins importun, un homme de trop. Telle est la raison profonde des crimes abominables
qui sont commis chaque jour et du mépris à l'égard des pauvres et des démunis. Telle est la raison du déchaînement des violences des hommes de notre temps contre la vie, en particulier contre ces êtres silencieux que sont les enfants qui ne sont pas encore nés, contre les malades ou les personnes en fin de vie. Tous ces êtres que l'on méprise ou que l'on massacre sont pourtant les prophètes magnifiques du silence. Avec eux, je ne crains pas d'affirmer que les grands prêtres de la modernité qui ont déclaré la guerre au silence ont déjà perdu la bataille. En effet, nous avons toujours la capacité de rester silencieux, y compris au milieu des plus grands désordres, des agitations abjectes, au milieu des vacarmes et des hurlements de ces machines infernales qui nous entraînent inexorablement à l'activisme, en nous arrachant à la dimension transcendante de notre personne et de toute vie intérieure. Bien entendu, je suis aussi conscient qu'il est difficile de comprendre et d'admettre ce que certains appellent le silence de Dieu face au drame monstrueux et effroyable du mal qui a atteint son paroxysme.

peut parler à ce sujet du mystère d'iniquité qui s'est incrusté au cœur même de notre monde moderne. Promouvoir par des financements énormes l'idéologie du genre, déshumaniser et avilir la sexualité en lui ôtant sa nature propre, déstructurer le mariage et démolir la famille, légaliser le meurtre d'un être humain par des lois qui donnent droit à l'euthanasie, s'attaquer à la vie dès sa conception et de façon absolument légale, déclarer et réclamer l'avortement comme un droit et du terrorisme international et un crime contre l'humanité bruyamment orchestré par les médias. L'Église serait gravement complice et serait impardonnable si elle se taisait sur ces questions. C'est effectivement un grand mystère, un mystère très profond, le silence de Dieu devant le mal qui atteint l'être humain et l'humanité entière. Mais ce silence de Dieu est le silence de l'amour sans limite qui respecte la liberté, les choix et les décisions des hommes. Chers amis, Dieu ne veut pas le mal. Et pourtant, nous pouvons constater que très souvent, il reste étonnamment silencieux face à nos épreuves. Or, je ne crains pas d'affirmer que la souffrance, loin de mettre en cause la toute-puissance de Dieu, au contraire, nous la révèle. Ainsi, j'entends encore la voix de cet enfant syrien, âgé de 7 ans seulement, qui posait cette question douloureuse et effroyable tout en sanglotant. Pourquoi Dieu n'a-t-il pas empêché que papa soit tué par des méchants et des criminels? En effet, cet enfant avait vu son père égorgé. Dans son silence mystérieux, Dieu se manifeste dans la larme versée par l'enfant et non dans l'ordre du monde qui justifie cette larme. Pourquoi ce lourd silence? Dieu caché, quand tombe sous le glaive des innocents. Ta parole n'est proféré que par les cris d'un enfant. Un jour, il nous dira de quel amour tu nous aimes, chante l'hymne de l'office de lecture de la fête des saints innocents. Dieu, à sa manière mystérieuse, qui lui est propre d'être proche de nous dans nos épreuves. Ainsi, il est intensément présent dans nos angoisses et au cœur même de nos souffrances. Sa force se fait silencieuse parce qu'elle révèle son infinie délicatesse et sa tendresse à l'égard de ceux qui souffrent. Je pense que les manifestations extérieures d'empathie ne sont pas nécessairement les meilleures preuves de notre proximité vis-à-vis de celui qui est dans une épreuve difficile. En effet, le silence révèle la compassion, la miséricorde de Dieu qui prend part à nos souffrances. Oui, Dieu ne veut pas le mal. Et plus le mal est effroyable, plus nous découvrons que Dieu, qui est présent en chacun de nous, en est la première victime. Massacrer un homme, massacrer une

0: femme ou un enfant, créé à l'image et à la ressemblance de Dieu, c'est massacrer Dieu lui-même. La victoire du Christ sur la mort et le péché s'accomplit dans le grand silence de la croix. Dieu manifeste sa toute-puissance dans ce silence qu'aucune barbarie ne pourra jamais profaner. Lorsque je me suis rendu dans des pays qui étaient secoués par des crises très violentes et des épreuves particulièrement tragiques, comme en Syrie, en Libye, à Haïti, dans les Philippines, après les dévastations du typhon Yolanda, et aussi au Japon, du fait de la violence inouïe du séisme de 2011, j'ai constaté que la prière silencieuse est le dernier trésor de ceux qui n'ont plus rien et le rempart de ceux qui subissent la torture, le mal et la souffrance. Le silence est en quelque sorte le dernier camp retranché où nul ne peut entrer, l'unique chambre où l'on peut encore demeurer dans la paix, le seul lieu où la souffrance abaisse ses armes, au moins pour un instant. Ainsi, dans la souffrance, n'hésitons pas à nous réfugier dans la forteresse de la prière. C'est alors que, devant nos yeux stupéfaits, la puissance des bourreaux perd toute sa consistance. Même si les criminels peuvent nous détruire, peuvent détruire tout avec rage et frénésie, il leur est impossible d'entrer par infraction dans le silence, c'est-à-dire dans le cœur, dans la conscience d'un homme qui prie et se réfugie auprès de Dieu, et même, je n'hésite pas à le dire, qui s'est blotti en Dieu.
1: Le cardinal Robert Sarah vient de nous proposer une conférence sur la force du silence. Merci de nous avoir suivis. Que le Seigneur nous bénisse.

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3: Il est
0: 23h.

De la deuxième lettre aux Corinthiens. Nous le savons, celui qui a ressuscité le Seigneur Jésus nous ressuscitera nous aussi avec Jésus, et il nous placera près de lui avec vous. Et tout ce qui nous arrive, c'est pour vous, afin que la grâce plus abondante, en vous rendant plus nombreux, fasse monter une immense action de grâce pour la gloire de Dieu. C'est pourquoi nous ne perdons pas courage, et même si en nous l'homme extérieur va vers sa ruine, l'homme intérieur se renouvelle de jour en jour. Car nos épreuves du moment présent sont légères par rapport au poids extraordinaire de gloire éternelle qu'elle nous prépare. Et notre regard ne s'attache pas à ce qui se voit, mais à ce qui ne se voit pas. Ce qui se voit est provisoire, mais ce qui ne se voit pas est éternel. »

0: Prions. Seigneur, notre part d'héritage, donne-nous de ne chercher qu'en toi notre bonheur et d'attendre avec confiance, au-delà de la nuit de notre mort, la joie de vivre en ta présence. Par Jésus le Christ, notre Seigneur.
1: Amen.

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2: Bien-aimés du Seigneur, aujourd'hui j'ai voulu avec vous méditer sur l'évangile selon Saint Matthieu, chapitre 7, les versets 15 à 20. Matthieu, chapitre 7, versets 15 à 20. Gardez-vous des faux prophètes qui viennent à vous vêtus en brebis, mais qui au-dedans sont des loups rapaces. C'est à leurs fruits que vous les reconnaîtrez. Cueille-t-on des raisins sur un buisson d'épines ou des figues sur des chardons? Ainsi, tout bon arbre produit de bons fruits, mais l'arbre malade produit de mauvais fruits. Un bon arbre ne peut pas porter de mauvais fruits, ni un arbre malade porter de bons fruits. Tout arbre qui ne produit pas un bon fruit, on le coupe, on le jette au feu. Ainsi donc, c'est à leurs fruits que vous les reconnaîtrez. Parole du Seigneur notre Dieu. Parole du Seigneur notre Dieu.
3: Nous rendons grâce à Dieu.
2: Frères et sœurs, bien-aimés du Seigneur, aujourd'hui, nous voulons avec vous méditer sur ce passage de Matthieu chapitre 7, versets 15 à 20, qui nous parle du prophète ou du messager de Dieu. Le prophète est un homme choisi par Dieu au milieu de ses frères pour porter un message de Dieu, pour parler au nom de Dieu et pour annoncer de la part de Dieu ce que Dieu demande. Un prophète, c'est celui qui se met dans la présence de Dieu, qui écoute Dieu et qui se laisse conduire par Dieu. En clair, le prophète, ce n'est pas celui qui s'envoie. Un prophète est appelé. Il est appelé par quelqu'un. C'est Dieu qui appelle et c'est Dieu qui envoie. Et quand Dieu nous appelle et qu'il nous envoie, il nous donne une feuille de route. Et c'est selon cette feuille de route que nous sommes appelés à agir et à parler. Aujourd'hui, nous sommes dans un monde où la souffrance de l'humanité a tellement poussé que les faux prophètes aussi, et tout le monde parle au nom de Dieu, tout le monde se réclame prophète. Et dans notre monde, particulièrement en Afrique et sous nos cieux, en Côte d'Ivoire, il ne se passe pas de journée, il ne se passe pas d'heure sans voir un prophète, sans entendre des prophéties, sans voir des gens se dire, parler de la part de Dieu ou annoncer de la part de Dieu. Oui, bien-aimé, qui es-tu et de qui te réclames-tu? Le véritable prophète, la parole nous dit, il porte du bon fruit. Or, le véritable fruit que le prophète porte, c'est un fruit d'amour. Son action doit être conduite par l'amour et par la communion découlant de son intimité avec Dieu. Et cette intimité est nourrie par la parole de Dieu, par la méditation de la parole de Dieu. Il prend sa source, c'est-à-dire l'homme de Dieu, le prophète, prend sa source dans la parole de Dieu qui est elle-même Dieu. En lisant ce texte, le Seigneur nous dit à travers Saint Matthieu, « Peut-on cueillir de bons fruits sur un arbre qui est mauvais ?» En d'autres termes, en termes terre à terre, est-ce que pour quelqu'un qui est un planteur, si tu as planté un goyavier, attends-toi à récolter des goyaves. Mais si tu as planté un goyavier et tu vas t'asseoir sous le goyavier pour espérer récolter des mangues, on se dira que tu es fou. Malheureusement, beaucoup de personnes sont devenues folles dans leur comportement parce que les soucis de ce monde les ont tellement accablés qu'il court à partout, dans tous les endroits où on entend parler de Jésus, sans discernement, sans méditation. Il suffit simplement d'ouvrir nos réseaux sociaux. Le prophète prophétise et il continue son chemin. Le prophète ne s'attache pas à celui à qui il a donné la prophétie, à telle enseigne qu'on a l'impression que puisque j'ai donné une prophétie à une personne, ou que je dis, Dieu me dit de te dire que tu vas voyager. Et comme j'ai dit que tu vas voyager, forcément tu dois m'être reconnaissant. Non, la prophétie est gratuite. Et le serviteur de Dieu est un homme disponible et gratuit. Le service de Dieu est un service libre qui dépend de Dieu. Aujourd'hui, prophétie par-ci, prophétie par-là. Ah, prophétise, on entend partout, prophétise. Chacun fabrique des prophéties, excusez-moi du terme, parce qu'il y a des prophéties fabriquées. Il y a des paroles de connaissance fabriquées, que j'appelle souvent des paroles de reconnaissance parce que vous vous êtes déjà entendu. Qui sont ces prophètes, ces nouveaux prophètes, qui se transposent dans le corps de leurs fidèles pour dire, par moment, réfléchissons et discernons les esprits. Actuellement, je suis avec toi, je suis en train de voyager avec toi, je suis dans ta maison. Et jamais on entend proclamation de la parole de Dieu. On commence une prière par des prophéties. D'où sortons-nous? Une assemblée de prières qui commence par des prophéties. Et comme notre monde est devenu tellement superficiel, tellement les chrétiens d'aujourd'hui sont devenus superficiels, on leur sert ce qu'ils veulent et ce qu'ils aiment. Dans tous les courants de spiritualité, dans toutes les églises, que ça soit évangélique, que ça soit protestante, et même dans l'église catholique, il y a des prophètes qui se sont appelés eux-mêmes et non pas parce que Dieu les a appelés, et qui se servent du nom de Dieu pour se nourrir, au lieu de nourrir le peuple de Dieu. Pas plus tard que la semaine dernière, on me faisait entendre qu'il y a quelqu'un qui se réclamait un berger et qui se retrouve dans une famille. D'abord, l'attitude est interroge. Mais malheureusement, comme c'est un peuple, comme la Bible dit, un peuple à la nuque raide ne prend pas le temps de discerner ceux qui viennent. Il se réclame berger. Il se retrouve dans une famille, hors de sa paroisse, hors de son diocèse. Et il se dit, suive cette famille. Et il est capable de dire à cette famille que si vous souffrez, c'est parce que votre maman est sorcière. Et pour que moi je vous délivre de la sorcellerie, il faut que vous me donniez 300 000 francs. Il y a un coût. Depuis quand Dieu, pour guérir l'homme, pour libérer l'homme d'une situation, fixe un montant pour faire sa purification? Malheureusement, nous avons un peuple qui a la nuque raide. Un peuple qui ne prend pas le temps de discerner, qui est ballotté au rythme du vent. Des chrétiens instables spirituellement, qui partout on entend. Aujourd'hui, voilà un terme qui est devenu, qui est à la mode et qui est en vogue. Daddy, daddy, daddy. On est francophone. Daddy, ça veut dire quoi? C'est pas papa. On appelle tout le monde papa. Et voilà des gens qui trouvent en leur berger, en leur modérateur, en leur fondateur. Ils les appellent papa et ils refusent d'appeler leur père papa. Et il y a des papas qui sont tellement devenus des papas qui ne peuvent plus se détacher de leur brebis, à telle enseigne que la fidèle ou le fidèle, avant même de manger, doit interroger son papa. Papa, est-ce que je dois manger? Papa, il faut regarder qu'est-ce que le Seigneur te dit. C'est-à-dire des fidèles qui font de nous ou de certains hommes de Dieu ou certains bergers, certains modérateurs, des féticheurs, des charlatans. Ah mon père, qu'est-ce que le Seigneur dit pour moi? Le Seigneur t'a rien dit pour moi? Non, je consulte pas. Le Seigneur me parle quand il veut. C'est pas quand je veux. C'est lui qui prend l'initiative de me parler. Et c'est lui qui prend l'initiative de parler à son prophète. C'est pas le prophète qui dit au Seigneur, parle-moi. C'est pourquoi par moments je suis un peu réticent ou je réfléchis un peu sur certains programmes, par moments qu'on programme en disant aujourd'hui nous aurons une grande journée de délivrance. Bon, on peut avoir une grande journée de prière si Dieu veut, il délivre. C'est Dieu qui délivre, c'est lui qui prend l'initiative de faire de cette journée une journée de délivrance. C'est lui qui décide de faire de cette journée une journée de libération. C'est lui qui fait de cette journée une journée de prophétie. Bon, tu dis grande journée de délivrance et de guérison. Puis on arrive, personne n'est guéri. Qui a menti? Est-ce Dieu ou bien c'est nous? Laissons Dieu être le Dieu de notre vie. La superficialité de notre monde d'aujourd'hui fait que on a l'impression qu'il y en a qui sont venus dans le ministère pour se nourrir, pour se servir, parce que le nom de Dieu nourrit son homme. J'écoutais quelqu'un qui disait une fois qu'il y a beaucoup de jeunes bergers, de jeunes modérateurs, de jeunes qui voudraient être pasteurs ou évangélistes, qui disent, moi, en tout cas, je vais faire de sorte à être international. Est-ce que pour annoncer Jésus, là, on a besoin d'être international? C'est Jésus qui est international. Si ton objectif est d'être international, tu risques de passer par plusieurs chemins pour atteindre ton objectif. Commence par annoncer Jésus. Jésus fera de toi ce qu'il veut que tu sois. Saint Paul n'a pas dit qu'il veut prêcher à toutes les nations, mais il a commencé à prêcher Jésus et Jésus a fait de lui l'apôtre des nations. Aujourd'hui, il y a beaucoup de choses qui se passent dans notre monde et dans notre église. Et dans nos églises, dans nos assemblées de prière, faisons attention à ce que nous entendons, à ce que nous écoutons. Faisons attention, ce n'est pas partout où on prie et puis les gens tombent que Jésus est. Ce n'est pas partout où on parle, on prêche et quand on commence à faire ministère, les gens tremblent et ils tombent. Ce n'est pas parce qu'ils sont tombés qu'il y a onction. Parce que si tomber signifie qu'il y a onction, c'est que chez les communs, onction est versée. Parce que chez les communs, quand on commence, ça tremble. Ça tombe. Mais pourquoi on dit que ce n'est pas l'onction? Ce n'est pas parce que tu es tombé qu'il y a onction. Sinon, si tomber justifie que tu as l'onction, c'est que celui qui prie pour que tu tombes doit être à terre. Laissons Dieu être Dieu. Soyons simplement des serviteurs. Le serviteur, il exécute ce que son maître lui dit de faire. Ce n'est pas à lui de dire au maître, voilà ce que tu dois faire. Notre monde a besoin de redécouvrir le Christ. C'est pourquoi Saint Augustin dit, chrétien, deviens ce que tu es. C'est-à-dire, image et ressemblance de Jésus. Tu es image et ressemblance. Tu n'es pas. Donc, celui à qui tu ressembles, il est l'original. Aujourd'hui, on a tendance, on veut prendre la place de Dieu. Et on est arrivé à un certain niveau où on a l'impression qu'on force la main de Dieu. Puisqu'on a dit aux gens qu'on va les guérir, ou bien que Dieu m'a dit de guérir, je suis en train de prier, je ne l'aime pas. Bon, on va te pousser pour aller tomber. Juste, il y a des stratégies pour faire tomber quelqu'un. On met un pied derrière, on te pousse, tu es à terre. Si tu n'es pas bien arrêté, tu tombes. On n'a pas besoin de pousser tête de quelqu'un. On n'a pas besoin de pousser quelqu'un. On a simplement besoin de prier pour les personnes. Et Dieu fait d'eux ce qu'il veut. Et puis, les questions de prophétie. Voilà une réalité qui doit nous interroger. Le Seigneur donne un message comme parole de connaissance qui dit, mon frère, c'est-à-dire tu reçois cette motion à l'intérieur de toi-même où le Seigneur te dit de prier pour quelqu'un qui est malade. Le Seigneur te met à cœur de prier pour quelqu'un qui est malade. Mon frère, prie pour la personne qui est malade. Ne lui dis pas qu'il va guérir. Dieu ne t'a pas dit de prier parce qu'il va guérir. Il dit prie pour lui. Lui, Seigneur, il sait ce qu'il va faire pour lui. Maintenant, tu dis le Seigneur, envoyez le malade, j'ai prié, il va guérir. Puis tu pries, il ne guérit pas. Qui a menti? C'est Dieu ou bien c'est toi? C'est parce que tu as voulu ajouter pour toi dedans. Tu pries pour des gens, tu es à une assemblée de prière. Et le Seigneur te donne la motion de prier pour quelqu'un qui veut voyager. Mais ton affaire est quittée où tu as donné date de son voyage. Non, le Seigneur me dit de prier pour toi parce que tu vas voyager. D'ici la fin du mois, tu vas voyager. Ça fait 10 ans qu'il est là, il n'a pas voyagé. Qui a menti? Le Seigneur dit de prier pour lui. Peut-être que le Seigneur est en train, veut que tu pries pour lui pour qu'il change son orientation. Mais toi, tu vas loin parce que tu veux parler plus que Dieu. Lui qui t'a donné le message, il veut que tu donnes le message tel qu'il te l'a donné. Et malheureusement, nous faisons fausse route souvent sur ce chemin parce qu'on est souvent emporté par l'ambiance, par le show qui est autour, le one man show. Et on a envie souvent de dire qu'on dise, bon, lui là il est fort, il parle avec précision. Mais quand on a fini de parler avec précision, ta précision, qui n'est certainement pas la précision de Dieu, quand tu as fini de parler avec ta précision et que le message, la personne est partie, elle attend une fois, un an, 2 ans, rien ne fait, elle ne va plus à l'église. On a donné de fausses prophéties à des personnes. On a menti à des personnes, tout simplement pour entretenir un nom, une image. Notre image, et non pas l'image de Dieu. Celui que nous annonçons, c'est Jésus-Christ de Nazareth, fils de Marie. Celui qui doit être connu, c'est Jésus-Christ, fils de Marie. Nous ne sommes que des serviteurs inutiles. Saint Jean-Baptiste dit qu'ils grandissent pour que je diminue. Oh, il y en a parmi nous qui veulent grandir et que Jésus diminue. Et c'est là qu'on dira que tel prophète est fort, tel père est fort, tel modérateur est fort, tel berger est fort. Au lieu de dire c'est Dieu qui est fort, le Seigneur a dit si les hommes ne m'adorent pas, je susciterai des pierres. et ces pierres m'adoreront. Bien-aimé, l'heure est venue de t'asseoir et de créer une intimité entre toi et Dieu à travers la parole de Dieu. Et de cette intimité naîtra un esprit de discernement pour que tu puisses discerner les esprits. Parce que ce n'est pas partout on dit « Seigneur, Seigneur, qu'il est ». Aujourd'hui, on va voir déjà au cours d'une assemblée de prière, bon, comme les réseaux sociaux nous les montrent toujours, où on prend ballon pour délivrer quelqu'un. On est en train de jouer ballon, on te touche, il tombe. Bon, on a l'impression que c'est du spectacle. On est dans un cinéma. Moi, je te fais la passe. Quand la balle arrive vers toi, ouh, tu es parti. Et puis, il y a des gens aussi dans l'église. On vient de commencer prière. On a commencé, on dit on va remercier le Seigneur. Toi, tu commences à crier. On sait même pas, on n'a même pas encore, on n'a rien dit. Puis, il y a des gens qui se lèvent. À toutes les paroles de connaissance, ils sont dedans. Ce n'est pas cinéma. Si tu vas à l'église pour aller tomber, mon ami, tu peux tomber à toutes les veillées, mais rien ne changera dans ta vie. Mais si tu vas pour rencontrer Dieu, tu risques de ne jamais tomber, mais ta vie changera. Allons à la rencontre de Dieu. N'allons pas à la rencontre de l'homme. Malheureusement encore, beaucoup de personnes partent à des programmes de prière en fonction de l'homme qui est là et non pas à cause de Dieu. Mais ce n'est pas de leur faute parce que nous avons entretenu aussi le culte de la personnalité. On a tellement entretenu le culte de la personnalité qu'aujourd'hui, on ne voit plus la main de Dieu, mais on voit la force. On dit non, lui-là, il est charismatique. Lui-là, il est oint. Lui-là, il y a onction dans ta vie. C'est l'homme le providentiel. Mais il passe. Combien d'hommes de Dieu, aussi puissants soient-ils, sont passés. Le Père Alter est parti. Beaucoup de pères qui étaient remplis, que Dieu utilisait, sont partis. Mais la puissance de Dieu demeure et elle continue. Si tu sais t'attacher à Dieu et non pas aux hommes, quel que soit le lieu où tu iras prier, la grâce de Dieu t'accompagnera. Ce n'est pas parce que tu as fait 1000 veillées que tu seras sauvé. Mais c'est parce que tu t'es laissé rencontrer par Dieu que tu seras sauvé. La Bible est ouverte. Le livre de la vie est ouverte. Est ouvert. Et à toi maintenant de te laisser emporter par la grâce. Le prophète passe. Le prêtre passe. Le prédicateur passera. Le modérateur passera. Le berger passera. Mais la parole de Dieu demeure. Et elle garde sa sève et sa verdeur. Elle garde sa puissance. Et c'est la puissance de la parole qui guérit. La parole de Dieu est comme une épée à double tranchant. Si tu sais t'attacher à elle, tu seras de ceux-là qui témoignent de la puissance de Dieu dans leur vie. Ne te laisse pas distraire par le bruit de ce monde. Malheureusement encore, il faut qu'on vous le dise. Et que vous le sachiez, même si vous ne voulez pas ou que vous refusez, parce qu'à un certain moment, on a trop déifié certaines personnes, qu'on a l'impression qu'on a les yeux fermés. Sachez-le, Satan singe aussi les œuvres de Dieu. On vous l'a déjà dit, mais vous l'ignorez. Beaucoup de personnes, de faux prophètes, utilisent des moyens détournés. Je ne voudrais pas dire, utilisent de la superstition pour vous tromper. Beaucoup ont été capables d'aller pactiser avec l'ennemi tout simplement pour vous faire tomber parce que vous aimez tomber. C'est où on s'en va prier dans une église, c'est-à-dire tu viens à la prière ou bien tu viens à la messe et puis le prêtre quand il prie, c'est quand il prend foulard qu'il lance sur un côté, tous ceux vers où il a lancé, il tombe. Et c'est quand il tombe là, on dit ah, le prêtre là, il a la puissance. Quand il prend le foulard, il fait comme ça. Tous ceux qui sont de ce côté-là sont à terre. Faisons attention aux faux hommes de Dieu, aux faux prophètes qui viennent à cause du pacte qu'ils ont tissé. Ils ont une tenue particulière. Et puis je voudrais terminer par là. Serviteurs de Dieu, hommes de Dieu, bergers, modérateurs, prêtres, peu importe ton rang dans l'église, soyons humbles et simples dans le service de Dieu. Parce que beaucoup d'entre nous agissons comme des stars de karaoké ou de musique, des stars hollywoodiens qui, quand ils doivent arriver, il y a tout un protocole qui est mis en place. Jésus est perdu. Souvent, excusez-moi, mais il y a des assemblées où Jésus est assis dehors et puis il nous regarde. Toi, tu es comment pour aller prêcher Jésus-Christ qui est le maître de la vie? Il y a tout un protocole. On va courir ici, on écarte, on ne peut plus avoir accès à toi. Parce que tu es devenu, c'est-à-dire Dieu même doit s'incliner devant toi parce que tu passes. La Bible dit que le Christ passait au milieu des hommes. Il se frottait. Le berger doit sentir le parfum de ses brebis. Mais parce que tu as donné deux paroles de connaissance, trois paroles de connaissance, quatre paroles de connaissance, on ne peut plus t'attraper dans le quartier. On ne peut plus te parler. Tu es devenu le père d'une multitude. Et quand on t'appelle papa, ton être a augmenté. Tu as protocole. Ce n'est pas le fait d'avoir protocole simplement qui est un problème. Non, on peut avoir un protocole, mais qui facilite. Mais il y a un tel cordon de méfiance qui est tissé autour de toi qu'on se demande même, est-ce que lui, on peut l'approcher? Est-ce que lui, là-même, on peut lui parler? Je disais à quelqu'un, bon, moi, je m'en vais prêcher. Et puis, il y a un qui a ma Bible, un à mon lotus, un à mon micro, un autre à une serviette. Ou quand je prêche, j'arrivais, on vient essuyer mon visage. Tu es quitté où? Quittons cette manière de vivre la foi et parlons de Jésus-Christ. Soyons des hommes accessibles. Soyons des serviteurs et non des maîtres. Le charisme que tu exerces est un don de Dieu. Et ce même don, Dieu peut susciter quelqu'un d'autre dans l'assemblée qui aura ce même don que toi. Non pas pour concurrencer, mais pour travailler en collaboration. Aujourd'hui, nos communautés nouvelles et nos fraternités nouvelles, parmi beaucoup d'entre elles, se concurrencient. Moi, je suis plus fort. Toi, tu es plus fort. Pourquoi? Tu vas où? C'est là-bas, tu pries. Chez nous, notre modérateur est fort. C'est dans quelle église nous vivons? Sommes-nous dans l'église de Jésus-Christ où nous sommes en train de parler de ce Jésus pour gagner des cœurs? Ou sommes-nous en train de faire la promotion des hommes? Quittons la concurrence inutile. Vivons la communion dans la prédication. Soyons humbles et simples. Soyons unis.

Jésus, on est en train de présenter aux hommes, ou bien c'est notre leader qu'on est en train de présenter. Aujourd'hui, on a l'impression qu'il y a beaucoup de leaders. Or, nous devrons avoir un seul leader qui s'appelle Christ de Nazareth. Bien-aimé, si tu m'entends, je ne veux pas te faire, c'est pas une leçon, mais c'est un partage. C'est un constat qui nécessite que nous fassions un travail d'humilité et de simplicité pour laisser Jésus-Christ agir. Notre monde est en train de se détruire et notre Église est en train de prendre une autre tournure à travers beaucoup. Je ne dis pas toutes les communautés nouvelles, je ne dis pas toutes les fraternités nouvelles, mais je dis qu'il y a des fraternités nouvelles, des communautés nouvelles dans notre Église catholique qui, au lieu de vivre en communion, vivent en concurrence. À telle enseigne qu'on peut trouver des communautés nouvelles qui ont tout ce qu'il faut pour une évangélisation, alors que la paroisse même n'a rien et on doit louer chez elle, alors que c'est pour la même mission. Pourquoi ne pas être au service? Pourquoi ne pas travailler en collaboration, en communion? La communion dans l'Église, la communion pour la mission, la communion dans la mission. La Bible dit dans Actes chapitre 2 que les apôtres mettaient tout ensemble. Ils mettaient tout ensemble. Quand quelqu'un a 100 francs, il envoie. Quelqu'un a 100, il envoie. Quelqu'un a tant, il envoie. On mettait tout ensemble et on faisait l'œuvre de Dieu. À telle enseigne que chaque jour, le Christ envoyait un autre et un chrétien. Ça faisait qu'ils sont passés de 12, de 13 à 4000 fidèles. Mais comme aujourd'hui, chacun mange dans son assiette, si vous êtes divisé, comment vous pouvez aller dire à quelqu'un de venir dans votre famille? Votre famille est déjà divisée, je viens faire quoi? C'est pour apprendre à la division? Non. Les communautés nouvelles, les fraternités nouvelles, le renouveau charismatique, les groupes de prière sur nos paroisses, les mouvements, groupes et associations. Si nous apprenons à regarder l'Église et non plus à regarder notre mouvement, l'Église continuera de gagner le monde. Quand on parle de faux prophètes, c'est large. Et quand le Christ dit, on reconnaît un arbre par son fruit, un bon modérateur, un bon berger, un bon prêtre, un bon homme de Dieu, un bon responsable de groupe de prière, de communauté, d'association, pour être bon, il faut qu'il soit un homme fédérateur, qu'il soit un homme qui vit dans l'unité, qui travaille dans l'amour et dans la communion. Qui ne pense pas à lui, mais qui pense à la communauté. Qui ne se réjouit pas parce qu'il est heureux, mais qui se réjouit parce que la communauté est heureuse. Je ne dois pas être heureux parce que j'ai mangé, mais je dois être heureux parce que les autres ont mangé, parce que mes frères ont mangé. C'est en cela qu'on reconnaîtra que nous sommes des enfants de Dieu. Souvent nous chantons, partage ton pain avec celui qui a faim. Mais on a l'impression qu'ils doivent partager leur pain avec nous et non nous avec eux. Sachons ouvrir l'Église. Sachons ouvrir nos associations. Sachons ouvrir nos communautés. Et travaillons en communion, de sorte à rendre forte, que l'Église soit forte, que la parole de Dieu soit ce qu'il faut proclamer. Qu'on n'ait pas de communauté nouvelle forte, qu'on n'ait pas de fraternité nouvelle forte, qu'on n'ait pas un renouveau fort, mais qu'on ait une Église forte. Parce que dans cette Église, il y a le renouveau, il y a les communautés nouvelles, il y a les associations, il y a les groupes de prière, il y a les mouvements. C'est tout cela qui forme l'Église. C'est comme si tu arrives sur une paroisse où la paroisse même peine pour avoir un ventilateur, des ventilateurs pour souffler, pour avoir un piano. Et puis à côté, chaque groupe, association, chaque mouvement a son orchestre. Ça dit renouveau à son orchestre, telle fraternité à son orchestre, bâche. Sono, tout est là, mais la paroisse n'a rien. Et quand la paroisse a une activité, on va louer. Même quand la paroisse lance un appel pour équiper la paroisse, aucun n'a les moyens. Mais quand c'est pour chacun, on est devenu, par moments, on est devenu sorcier. Pardonnez-moi. La sorcellerie, c'est quand on pense à soi au lieu de penser à tous. Que le Seigneur nous aide. Que la puissance de l'amour transcende nos actions pour nous conduire au cœur de la miséricorde de Dieu. Afin que, sortis de cette miséricorde de Dieu, nous soyons des hommes et des femmes qui brûlant d'amour, travaillant pour l'unité, pour que dans l'unité nous produisons les fruits de l'amour. C'est ça. C'est ce qui fera de nous des hommes de Dieu. C'est ce qui fera de nous des témoins de Dieu. On vous reconnaîtra par votre fruit. L'Église catholique de Côte d'Ivoire sera forte. L'Église catholique de Côte d'Ivoire sera forte si les communautés

0: les fraternités nouvelles, le renouveau, les groupes et associations se mettent ensemble et pensent Église et non pensent à leur communauté. C'est parce que l'Église est là que les communautés sont nées. Revenons à la source. Dans l'humilité, dans la charité et dans la communion, nous bâtirons une Église forte qui produit de bons fruits pour la gloire de Dieu et pour le bonheur des hommes, maintenant et pour les siècles des siècles. Amen. Oui, bien-aimés, nous allons maintenant prier. Prier pour l'unité, mais surtout prier pour que le Seigneur nous donne un esprit de discernement afin de poser des actions et de dire des paroles justes qui contribuent à la construction de notre Église et de notre monde. Nous devons être des hommes et des femmes qui produisent de bons fruits, des fruits d'amour, des fruits de charité. Parce que si le monde nous écoute, ce n'est pas parce que nous sommes des maîtres. Même s'il nous écoute parce que nous sommes des maîtres, c'est tout d'abord parce que nous sommes des témoins. Seigneur, fasse de nous des témoins. Des témoins de la communion, des témoins de la communauté, des témoins de la fraternité. Que nous ne soyons plus ceux-là qui parlent de l'amour, qui parlent de la communion, qui parlent de la fraternité, mais que nous soyons de ceux-là qui vivent la communion, qui vivent la charité, qui vivent la fraternité. Mais pour y arriver, il faut que nous soyons remplis par la grâce de Dieu et que nous disposions notre cœur et nos vies pour que Dieu prenne le contrôle. De là où tu es, demande au Seigneur de venir t'inonder, de te transformer, de venir faire de toi une personne nouvelle.
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4: Au nom du Père et du Fils et du Saint-Esprit, Amen. Mon Seigneur et mon Dieu, je crois, oui, je crois fermement que tu es ici, que tu me vois, que tu m'entends. Je t'adore avec profonde révérence. Je te demande le pardon de mes péchés et la grâce de faire avec profit ce moment de prière. Ma Mère Immaculée, Saint Joseph, mon Père et Seigneur, mon ange gardien, intercédez pour moi. Peu de temps après son entrée au Carmel, Thérèse de l'Enfant Jésus a ces mots dans une lettre adressée à une de ses sœurs. « Tu sais, écrit-elle, ramasser une épingle par amour peut convertir une âme. » C'est beau, c'est magnifique. C'est d'une grande puissance, cette affirmation. Elle savait de quoi elle parlait, Thérèse. Elle qui disait être entrée au Carmel pour sauver les âmes et surtout afin de prier pour les prêtres. Et j'espère que tu pries, toi aussi, pour le prêtre qui prêche en ce moment. Elle savait, Thérèse, que le quotidien vécu auprès de toi, Seigneur, il acquiert une valeur infinie. Parce qu'effectivement, à tes yeux, nos petites choses du quotidien, elles peuvent devenir grandes, très grandes, magnifiques. Et c'est ainsi qu'un jour, alors que tu étais assis dans le temple, en face de la salle du trésor, Seigneur, tu regardais comment la foule y mettait de l'argent. Beaucoup de riches, dit l'Évangile, y mettaient de grosses sommes. Et c'est très bien. C'est là quelque chose de bon que de subvenir par nos offrandes aux besoins de l'Église universelle, de notre paroisse, des institutions qui nous permettent d'aller de l'avant. Et je ne vais pas dire le contraire. Mais toi, Seigneur, celle que tu regardes plus particulièrement, c'est cette pauvre veuve qui, au milieu de la foule, passait totalement inaperçue. Lorsque son tour arrive pour mettre son offrande dans le tronc, elle met deux petites pièces de monnaie. L'Évangile parle même de deux piécettes correspondant au quart d'un as, c'est-à-dire la pièce la plus modeste ayant cours à l'époque. Ce geste insignifiant a pourtant ému notre Seigneur. Parce que oui, l'offrande de la veuve, elle est minuscule, et cependant c'est cette femme qui a conquis ton cœur, Seigneur. Si bien que tu ne résistes pas à l'envie d'expliquer à tes disciples, « Amen, je vous le dis, cette pauvre veuve a mis dans le trésor plus que tous les autres. » Parce que tous, ils ont pris sur leur superflu, mais elle, elle a pris sur son indigence. Elle a mis tout ce qu'elle possédait, tout ce qu'elle avait pour vivre. Seigneur, comme ton regard est libérateur, là où nous, nous admirons le succès, l'efficacité ou les applaudissements, toi tu regardes le cœur. Tu n'as pas besoin de nos dons pour nous aimer, tu nous aimes déjà. Et ce que tu viens chercher en nous, ce n'est ni notre compte en banque, ni nos likes, mais un amour libre, humble et gratuit. Et voilà pourquoi le geste de cette veuve qui passe inaperçue aux yeux du monde te touche tant. Dans ces deux petites piécettes, elle se donne elle-même. As-tu vu combien le regard de Jésus brille lorsque la pauvre veuve dépose au temple sa maigre aumône, faisait considérer Saint José-Maria dans chemin? Cette brave femme de l'Évangile, elle ne s'est probablement pas demandé si son offrande était davantage ou moins substantielle que celle des autres gens qui venaient au trésor. Elle ne se compare pas. Elle a senti que Dieu ne regardait pas la quantité, mais la qualité du don. Que ce qui compte, c'est la manière de donner, et qu'il fallait donc y mettre le cœur. Voilà le critère qui définit la grandeur de nos actions aux yeux de Dieu. L'amour. L'amour que nous mettons dans ce que nous faisons. Le cœur avec lequel nous faisons les choses. Et Saint José-Maria de conclure, donne-lui toi ce que tu peux donner. Le mérite n'est pas dans le peu ni dans le beaucoup, mais dans la volonté avec laquelle tu donnes. Thérèse l'avait très bien compris au Carmel, où tout semble se dérouler chaque jour de la même manière, sans rien d'extraordinaire. Eh bien, elle prie, et elle aime de tout son cœur. Et c'est ça, l'extraordinaire que Dieu attend de nous. C'est ça, l'extraordinaire du quotidien. Parce qu'aimer, c'est tout donner, se donner soi-même, explique-t-elle. C'est ce que fait cette veuve. Elle donne tout. Eh bien, Seigneur, apprends-moi à regarder ma vie avec tes yeux. Là où je ne vois que des détails sans importance, toi, tu vois des occasions d'aimer. Parce que ces deux piécettes de rien du tout, données librement et gratuitement, elles deviennent un trésor immense à tes yeux. Seigneur, tu en as fait un canal par lequel ton amour se répand sur la terre. Oui, ramasser une épingle par amour peut convertir une âme, disait bien Thérèse. Faites tout par amour. Ainsi, il n'y a pas de petites choses, tout est grand, ajoutait Saint José-Maria. Et il expliquait, « Moi, je n'ose affirmer ce qui est le plus agréable à Dieu, le travail d'un professeur titulaire à la Sorbonne ou celui d'un coiffeur de village. Dieu ne regarde pas d'abord la grandeur de la tâche, mais l'amour avec lequel cette tâche est accomplie, la volonté, le cœur qu'on y met. Et c'est cet amour qui nous pousse à aller jusqu'au bout, jusqu'au dernier détail, comme les amoureux qui, comme quelqu'un qui aime, qui, pour faire plaisir, peut faire l'impossible pour quelqu'un. Seigneur, qu'est-ce que tu es bon avec nous? Toi, tu veux faire grande ma vie à travers toutes ces petites choses qui me semblent souvent avoir si peu d'importance. Oui, toutes ces petites choses du quotidien que souvent je peux avoir tendance un petit peu à négliger ou voir mépriser. Bien faire mon lit. Terminer cette vaisselle que j'aurais voulu laisser de côté, achever consciencieusement mon travail ou rendre un petit service qui passera inaperçu. Tout cela peut pour moi aussi devenir un chemin triomphal vers toi, Seigneur, lorsque je l'ai fait par amour, lorsque je l'ai fait avec toi, lorsque j'y mets le cœur. Oui, en accueillant ta présence, toi, le Dieu d'amour, et en me donnant généreusement sous l'impulsion de l'Esprit-Saint qui est amour, mes piécettes peuvent devenir de véritables diamants à tes yeux, Seigneur. Oui, des diamants. Thérèse utilise cette expression. Elle disait, nous pouvons ramasser des diamants comme avec un râteau. Elle le disait dans son quotidien à elle, toujours, toujours si semblable. Pour cela, il suffit de faire toutes nos actions par amour pour le bon Dieu. Voilà le défi que tu me lances aujourd'hui, Seigneur. Vivre le moment présent en le comblant d'amour. Comment ? Et Thérèse de répondre, je saisis les occasions qui se présentent chaque jour pour accomplir les actes ordinaires de façon extraordinaire, pour y mettre le cœur, et alors bien faire par amour les choses. Et donc demande avec moi, à la fin de ce moment de prière, eh bien Dieu, le Saint-Esprit, illumine mon intelligence afin de découvrir ces diamants aujourd'hui, ces occasions d'aimer et de me donner dans mon quotidien. Jésus, accompagne-moi sur ce chemin. Enflamme aussi mon cœur pour faire ces choses par amour. Oui, aide-moi, Dieu le Saint-Esprit, à prendre soin des petites choses du quotidien pour te laisser agir à travers moi. Fortifie enfin ma volonté, parce que persévérer par amour dans les petites choses, c'est de l'héroïsme, avertit Saint José Maria, et l'héroïsme de l'amour qui se cache derrière la fatigue, la lassitude, le détail qui paraît insignifiant. Mais voilà l'épingle qui, à tes yeux, Seigneur, peut changer un cœur. Alors oui, moi aussi, aujourd'hui, je veux te donner, Seigneur, les quelques piécettes de ma vie. Elles seront peut-être bien pauvres, mais je te les donne toutes. Je m'y donnerai à fond, en comblant le moment présent de ton amour. Et tu feras alors, Seigneur, de tout ça un trésor pour les âmes, pour le monde.
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0: Pour votre salut, il est 0h.
3: Le chapelet des larmes de sang de Marie. Ce chapelet a été révélé à une sœur brésilienne en 1930 comme une arme puissante pour mettre en fuite le démon et obtenir la conversion des pécheurs avec une efficacité particulière dans les cas de possession. Ce chapelet fait pleuvoir les grâces et tout au long de cette prière, sûr que le Seigneur va accomplir sa promesse. Amen. Au nom du Père, du Fils et du Saint-Esprit. Amen. Je crois en Dieu, le Père Tout-Puissant, Créateur du ciel et de la terre, et en Jésus-Christ, son Fils unique, notre Seigneur, qui a été conçu du Saint-Esprit, est né de la Vierge Marie, a souffert sous Ponce Pilate, a été crucifié, est mort, a été enseveli, est descendu aux enfers, le troisième jour est ressuscité des morts, est monté aux cieux, est assis à la droite de Dieu, le Père Tout-Puissant, d'où il viendra juger les vivants et les morts. Je crois en l'Esprit Saint, à la Sainte Église catholique, à la communion des saints, à la rémission des péchés, à la résurrection de la chair et à la vie éternelle. Amen. Notre Père qui es aux cieux, que ton nom soit sanctifié, que ton règne vienne, que ta volonté soit faite, sur la terre comme au ciel. Donne-nous aujourd'hui notre pain de ce jour. Pardonne-nous nos offenses, comme nous pardonnons aussi à ceux qui nous ont offensés. Et ne nous laisse pas entrer en tentation, mais délivre-nous du mal. Amen. Je vous salue, Marie, pleine de grâce. Le Seigneur est avec vous. Vous êtes bénie entre toutes les femmes. Et Jésus, le fruit de vos entrailles, est béni. Sainte Marie, Mère de Dieu, priez pour nous pauvres pécheurs, maintenant et à l'heure de notre mort. Amen. Gloire soit au Père, au Fils et au Saint-Esprit, comme il était au commencement, maintenant et toujours, et dans les siècles des siècles. Amen. Récitons maintenant la prière introductive de ce chapelet. Jésus crucifié, prosterné à tes pieds, je t'offre les larmes de sang, de celle qui t'a accompagné pendant toute ta vie et pendant ton si douloureux chemin de croix avec un tendre et compatissant amour. Fais, ô bon Maître, que je prenne à cœur les enseignements des larmes de sang de la très sainte Mère pour qu'en accomplissant ta sainte volonté sur terre, je puisse te louer et te glorifier au ciel et pour toute l'éternité. Amen. Premier mystère, les larmes versées par la Vierge Marie, suite à la prophétie de Siméon pendant la présentation de Jésus au Temple. Ô Jésus, regarde les larmes de celle qui t'a le plus aimé sur terre et qui t'aime au ciel le plus intensément. Ô Jésus, écoute nos prières à cause des larmes de sang de ta très sainte Mère. Ô Jésus, écoute nos prières à cause des larmes de sang de ta très sainte Mère.